0: Vous venez d'écouter la troisième symphonie de Beethoven, l'Eroica, et le premier mouvement de la sixième symphonie, la Pastorale, par l'Orchestre d'État de Vienne, l'Orchestre de l'Opéra d'État de Vienne, dirigé par Hermann Scherchen. C'est quand même quelque chose. Scherchen, c'était un sacré bonhomme avec beaucoup d'excès, mais un engagement, la faculté de surprendre, de déstabiliser, de remettre en question tous les acquis. Personne ou presque ne dirigeait Beethoven comme il le dirigeait dans ces années-là. Et la prise de son si naturelle de Westminster la restitue à la perfection. La semaine prochaine, je vous emmène dans l'Allemagne de l'Est, car il y avait des preneurs de son absolument légendaires, et je vais vous proposer de la musique géniale, génialement interprétée, génialement enregistrée dans cette triste RDA, mais qui était le refuge de musiciens d'un niveau exceptionnel.
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0: Il est 3h.
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3: Magazine spirituel autour de rencontres qui se déroulent, qui se sont déroulées dans la prison des Baumettes à Marseille, d'où Marie-Pierre Péchou, aumônière, a tiré un certain nombre d'enseignements pour elle-même et aussi est partie souvent avec sa Bible pour, si on lui demande, de pouvoir la partager. Marie-Pierre Péchou, vous êtes avec nous, merci.
4: Bonjour.
3: Alors, j'espère que vous allez bien, il semble que oui. Vous êtes devant votre Bible parce que je vous ai demandé de faire cet exercice, effectivement, de faire un lien avec des personnes que vous avez rencontrées, des détenus. Et puis vous avez, bah, bien sûr, comme quelqu'un qui vient pour d'autres sujets, vous avez toute une panoplie de passages qui sont en rapport avec la situation des détenus.
4: Oui, alors en rapport, en tout cas moi, je les mets en rapport avec leur situation. C'est-à-dire que je fais un pont pour proposer une lecture, une approche du texte pour que ben, les personnes, de là où elles sont, puissent avoir quelques réponses, avoir de l'espoir tout simplement face à leur situation, face à tout ce qui se passe autour d'elles. Donc voilà, donc je demande au Seigneur de m'inspirer pour essayer d'être au plus près, je dirais, de la demande ou de la position de la personne.
3: Il y a quand même un présupposé, parce que si vous venez avec votre texte biblique dans une pièce où il y a 30 détenus qui ne sont pas prévenus, ça ne marchera pas. Là, ce sont des gens qui sont déjà dans une démarche plus ou moins de foi, hein, parce que enfin, moi j'imagine, hein, vous venez avec un détenu en disant, voilà, dans le texte ainsi, oui, ben d'accord, mais dans la Légion de ceci, ou dans le Zarathoustra, ou dans n'importe quoi, donc on ne vous porte pas crédit.
4: Alors, en fait, moi, je vais auprès des personnes qui ont besoin de rencontrer un aumônier. Et en fin de compte, et là, je rencontre tout public. Et des personnes en détention sont prêtes à rencontrer, j'ai envie de dire, n'importe quelle foi pour retrouver de la dignité, pour qu'en fin de compte, elles puissent se relever et puis être pardonnées, retrouver, je dirais, un regard sur leur vie. Peut-être de la compassion, en fin de compte, ou d'autres choses. Mais ces personnes-là sont prêtes, je dirais, à tout essayer. C'est-à-dire que ben elles veulent bien, même si elles sont pas chrétiennes, il y en a qui m'accueillent et qui me disent « Bon, ben qu'est-ce que tu as à m'apporter ? Qu'est-ce que tu peux faire pour moi ?»
3: Alors, en même temps, on imagine que quelqu'un qui était déjà dans une démarche de croyant ou de croyante est sensible et peut-être que pour lui, ça peut changer, mais ça peut être une vraie révolte encore plus, le problème de

0: de Jésus que je connais. Et c'est ça, c'est ma proposition à travers ce texte.
1: Et d'ailleurs, vous avez choisi un passage où justement, vous êtes vous-même un peu surprise par le passage dans la Bible, vous m'avez dit, bon, moi, il m'énerve, j'ai du mal avec ce passage, mais vous l'ameniez, vous allez nous le présenter et nous dire pourquoi vous l'exprimez auprès de certains détenus en prison.
0: Oui, alors c'est une femme, il est dit qu'elle avait une perte de sang pendant 12 ans, et dans le texte, il nous est dit qu'elle a tout essayé. Alors on peut imaginer que pendant 12 ans, elle a été voir plein de personnes, elle a trouvé des solutions, des herbes, enfin, ou des personnes, on ne sait pas trop. Et là, elle entend que Jésus passe dans le coin. Et elle va se précipiter vers Jésus, mais comme elle est malade, elle est impure, donc vous savez, donc à l'époque, les impurs étaient mis de côté, il ne fallait pas toucher les gens, bref. Et on nous dit que elle va oser un geste, elle va toucher le vêtement de Jésus. Alors moi, c'est ça qui me dépasse, c'est que de toucher le vêtement de Jésus, ça va la guérir. Alors c'est dans ce sens-là que je dis que ça me dépasse complètement, parce qu'on a l'impression qu'on est dans un autre lieu. En tout cas, jusqu'à présent, c'était la parole de Jésus qui guérissait, mais là, c'est son vêtement qui guérit. Enfin voilà, le fait de l'avoir touché. Et Jésus, dans ce contexte-là, alors qu'il y a la foule autour de lui, Jésus dit « Mais qui a touché? Qui m'a touché ?» Alors les disciples qui sont là, ils disent « Mais attends, il y a tout le monde autour de toi, on est les uns contre les autres, qui t'a touché ?» Et Jésus, lui, sait qu'il s'est passé quelque chose avec cette femme. Et c'est ça qui est extraordinaire, c'est que la femme, bon, elle aurait pu partir, hein, parce qu'il est dit qu'elle se sent guérie après avoir touché son vêtement. Et là, elle part pas, et elle se manifeste, elle vient devant Jésus, et moi, ce qui me touche énormément dans ce texte, c'est qu'elle va se mettre à ses pieds, et elle va tout lui dire. Alors, on ne sait pas ce que ça veut dire ce tout, mais il y a quelque chose qu'elle va pouvoir donner à Jésus de sa vie, de son intimité, en tout cas de sa souffrance, et elle va tout lui dire. Et Jésus va lui dire à ce moment-là, écoute, tu es guéri, mais en plus tu es réhabilité. Je veux dire, ta foi t'a sauvé, va et marche différemment maintenant.
1: Ce qui est intéressant dans la Bible, semble-t-il, même si je ne la connais pas très bien, c'est qu'il y a des solutions à beaucoup de choses, parce qu'il y a plein d'histoires. Et donc ces histoires, on peut les faire correspondre à nos vies, etc. C'est assez actuel. Marie-Pierre Péchou est aumônière et la Bible, elle l'utilise lorsqu'elle va visiter des personnes en aumônerie. D'ailleurs, je crois que vous repartez sur une nouvelle aventure, mais on en parlera peut-être une prochaine fois. Et vous avez fait ça au Beaumettre pendant 10 ans. Et là, on était autour d'un passage où une femme touche simplement le vêtement de Jésus pour être guérie. On a l'impression que c'est un peu de la superstition, parce que vous avez dit, elle a tout fait. Oui, on imagine les marabouts, les sorciers et tout ce qu'on veut, parce qu'on est quand même dans des régions où ça bouge pas mal. Et là, ces personnes qui sont en prison, à qui on s'adresse quand même en partie aussi pendant ces émissions, elles ont aussi essayé beaucoup de choses, on l'imagine, parce que, bon, mis à part la malhonnêteté, le trafic ou la violence, d'autres choses pour sortir, parce qu'il y a des prises de conscience à des moments donnés, non, Marie-Pierre ?
0: Oui, en fait, elles sont là et elles savent pas quoi faire pour, je dirais, pour être pardonnées. Donc, elles savent qu'elles ont été jugées et en fait, elles savent qu'elles ont fait quelque chose de mal. Mais comment on revient dans la société ? Comment, en fait, on peut revenir debout ? Parce que, au final, quand Jésus va dire à cette femme, ben, ta foi t'a guéri, va. En fin de compte, moi, j'ai rajouté, ne marche pas comme tu marchais avant, c'est-à-dire maintenant, tu es guéri, donc tu n'es plus impur. Alors, tu peux te mettre droite, tu peux marcher, et en fait, ta vie, elle va dépendre aussi de ta posture. Donc, moi, je t'invite vraiment à aller vers ce Jésus qui te réhabilite, qui te guérit de l'intérieur, qui peut-être qu'il y a des failles, peut-être qu'il y a des souffrances, peut-être qu'il y a des injustices que tu as vécues. Et ben tu vois, ça, Jésus peut le prendre en charge et au final tu peux sortir, et même si on ne sait pas que tu es guéri, même si on pense que tu es toujours le même, toi à l'intérieur tu as reçu quelque chose.
1: C'est peut-être la foi, ça, hein. Vous avez dit déjà se lever, se dire ça y est, on est dans une autre démarche, on est sur une autre route. C'est important quand même, parce qu'on dit qu'on fait ce qu'on crée dans sa tête déjà, donc voilà, quand on se sent honnête, on devient honnête, et donc on va faire attention à devenir aussi dans la vie pratique, à respecter les autres.
0: Oui, alors moi j'ai envie de dire que c'est pas de se sentir honnête, parce que se sentir honnête, peut-être que c'est vraiment subjectif, quoi. Voilà. Moi, je dis, voilà, l'honnêteté selon la Bible. Et c'est de ça dont tu es guéri. C'est-à-dire que tu vas pouvoir rentrer dans un chemin où le cadre, il est clair. Où au final, ça viendra pas de toi, ça sera quelque chose extérieur à toi, mais que tu auras intégré. Et c'est pour ça que tu peux te tenir debout. Parce que c'est solide.

0: vous est arrivé qu'il y ait ce côté qui se fasse, mais avec vous, en vous pensant un peu comme une sainte? Vous savez, il y a plein de mouvements chrétiens qui existent aussi, et ça existe. Et en vous touchant, il semble que vous, vous êtes pur, par exemple, parce que vous venez de l'extérieur, vous êtes pasteur, en tout cas aumônière, vous venez avec la Bible. Il y a aussi ce côté un peu superstitieux, quand même, ça vous est arrivé?
1: Oui, oui, quand les gens me disent bah, « Non, non, prie pour moi. Moi, non, non, je veux que ce soit toi qui prie. Parce que quand c'est toi qui prie, Dieu va t'écouter. » Je dis « Non, non, mais c'est pas comme ça que ça marche. Hein. Moi, je vais prier pour toi, avec toi. » Mais alors là, on est dans la prière d'intercession, mais ma prière n'a pas plus de valeur que la tienne. Et c'est vrai que c'est de la superstition de croire, parce que je suis aumônière, que ce que je vais demander à Dieu, ça va être plus écouté que ce que la personne elle-même demandera. Alors ça, c'est certain, oui.
0: Merci Marie-Pierre Péchou. On revient pour parler encore d'expérience avec des personnes en détention et entre autres avec votre expérience à la prison des Baumettes. À bientôt.
1: À bientôt.
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veut pas seulement le chanter, on veut oser ensemble juste une prière. Donnons-nous la main. Prions notre Dieu tous ensemble, à haute voix. 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

Seigneur, au nom de Jésus, je brise les chaînes maintenant. Je brise les chaînes. Je brise les chaînes. Seigneur, tu es venu afin que nous ayons la liberté. La liberté. Tu n'es pas venu apporter quelque chose qui nous a servi.

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1: Florence Boissy, bonjour.
2: Bonjour.
1: Merci d'être avec nous encore une fois sur Radio Intervalle pour continuer cet été avec le parc et parler des différentes sorties proposées par le parc national et animées par ses agents qui pourront ainsi transmettre beaucoup de connaissances au public, qu'il soit de la région ou que ce soit des personnes de passage. On a toujours plein de choses à apprendre et notamment avec des animations centrées autour du thème de la faune. Vous allez nous parler par exemple ce mardi 18 août d'une sortie autour des criquets et sauterelles à la Malène.
2: Les sorties de l'été se concentrent sur les espèces qu'on peut voir. C'est la période, on va dire, d'activité intense. C'est le cas pour les criquets et les sauterelles, vous en êtes certainement rendu compte. C'est l'ordre des orthoptères, pour être plus précise. Et bien sûr, ils sont d'une variété et d'une ingéniosité qui est souvent méconnue. Je vous invite vraiment à suivre cette animation qui aura lieu à la Malène, au départ du parking des Gourtous, à 10h, pour aller découvrir cette grande diversité d'insectes.
1: Toujours la faune, et cette fois-ci on revient vers le centre du parc, à la magnanerie de la Roque. Il sera question des chauves-souris et des créatures de la nuit.
2: Oui, tout à fait. Alors le titre est un petit peu trompeur parce qu'il ne sera absolument pas question que des chauves-souris, bien sûr. La magnanerie, ce bâtiment lui-même accueille une colonie qui est suivie par les collègues. Donc ce sera vraiment l'occasion au cours de cette soirée d'en apprendre plus sur les chauves-souris. Mais pas que, puisqu'en fait vous serez sur le site de la magnanerie de la Roque et les agents du parc là se sont associés avec une médiatrice du musée Maison Rouge de Saint-Jean-du-Gard qui, elle, va aborder plutôt ce que c'est qu'une magnanerie, en quoi les paysages que vous pouvez voir de là sont le fruit d'une culture cévenole millénaire. Voilà, ce sera l'occasion vraiment de croiser les regards autour des patrimoines naturels que sont les chauves-souris et des patrimoines culturels de ce paysage. Vraiment une animation, une soirée mixte à plusieurs voix. Je vous invite à en profiter pleinement.
1: Alors toujours autour du patrimoine culturel en Cévennes, il y aura deux rendez-vous un peu plus bas. Le 17 août, le temps des mines à Robiac-Roche-Sadoul.
2: Tout à fait. Et là aussi, ça a été la volonté de nous associer à des spécialistes, des grands connaisseurs de la culture cévenole, pour encore une fois croiser les regards. Donc là, ce sera avec l'association Passeurs de mémoire, qui sera aux côtés d'un agent du parc et qui va vous faire découvrir le village de Roche-Sadoul. Donc l'architecture, l'organisation est vraiment typique d'un village minier. C'est vraiment très très riche à découvrir. C'est gratuit, c'est sur réservation et la balade se déroulera dans Roche-Sadoul à partir de 9h.
1: À Bessèges, passe le bruit, reste le tendre, une sortie toujours autour de la mine le vendredi 21 août.
2: Oui, et plus généralement le patrimoine industriel, puisque Bessèges est une commune dans laquelle il y a eu aussi beaucoup d'activités industrielles. Cette balade qui sera portée par un agent du parc associé à Mariette Émile, la guide conférencière qui travaille beaucoup sur le patrimoine industriel. Une balade matinale aussi, dès 9h30, pour découvrir la totalité du patrimoine vraiment très riche que contient cette commune et notamment qui a été travaillé par les collégiens de Bessèges qui ont réalisé un sentier pédagogique autour de ce patrimoine-là. Cette balade vous permettra de découvrir leur travail aux côtés d'un agent du parc et donc de Mariette Émile.
1: Et pour finir, parmi les sorties que vous avez choisi de nous présenter cette semaine, vendredi toujours, on ira sur un chantier de pierres sèches du côté du Villaret.
2: Sur le Cosmé-Jean, toujours dans l'idée de s'associer à des experts spécialistes du patrimoine culturel. Alors là, on est plutôt du côté des savoir-faire, les savoir-faire de la pierre sèche. Et cette animation, bien sûr, cette journée est organisée en partenariat avec les artisans bâtisseurs en pierre sèche. L'un d'eux sera présent pour vous montrer un peu comment ça fonctionne très concrètement. Et vous pourrez aussi bénéficier de la visite du hameau du Villaret, qui a été entièrement restauré il y a quelques années de ça notamment d'un côté par l'association TAC, puisque c'est là où se trouvent les chevaux de Przewalski, qui sont bien connus aussi. Mais ce sera l'occasion de davantage regarder les vieilles pierres. Donc, une visite guidée du hameau est organisée aussi à 10h30, mais pour l'initiation à la pierre sèche, eh bien ça, ce sera toute la journée qu'il sera possible de le faire entre 9h et 16h. Et vous pouvez vous présenter sans réservation. Si vous voulez juste mettre un petit peu la main à la pâte, il faudra veiller à ne pas, venir trop bien habillé. Voilà. Vous prévoyez des chaussures, des gants, des choses comme ça, évidemment. Il ne s'agit que d'une initiation, hein, c'est vraiment pour mieux comprendre comment ça fonctionne. Mais voilà, prenez une tenue adéquate.
1: Voilà, on va salir un petit peu, on va mettre les mains à l'ouvrage.
2: Exactement.
1: Merci beaucoup Florence Boissier. Un été avec le parc se poursuit encore la semaine prochaine, donc jusqu'à fin août. On vous retrouve très vite pour en parler.
2: Merci beaucoup.
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1: C'est sous le règne de Louis XV que les grandes dames boudèrent le carrosse et lui préférèrent pour leur déplacement une charmante voiture hippomobile légère à deux roues, munie d'une capote mobile, le cabriolet. Bientôt, la mode du cabriolet fit rage et il fut du dernier chic de conduire son véhicule soi-même. Hélas, les plus jolies mains étaient souvent les plus malhabiles et les accidents se multiplièrent au point d'alarmer le roi lui-même. Aussi Louis XV manda-t-il Monsieur d'Argenson et le pria-t-il de veiller à la sûreté des passants. D'Argenson plissa le front, signe d'intense méditation, puis soudain son visage s'éclaira. « Vous plairait-il, sire, que les accidents disparussent tout à fait ?» Le souverain, qui n'en espérait pas tant, resta interdit. Bah, « Parbleu, oui !»« Alors, sire, laissez-moi faire !» Le lendemain paraissait une ordonnance interdisant à toute dame de conduire elle-même son cabriolet, à moins qu'elle ne présentât de réelles garanties de prudence et de maturité, garanties que les dames sont réputées posséder quand elles ont atteint l'âge de raison, soit 30 ans, âge canonique pour l'époque. Deux jours plus tard, plus une seule dame ne conduisait son cabriolet. Avec une belle unanimité, horrifiés à la seule pensée de devoir avouer publiquement un âge qui les reléguait dans la vieillesse, les Parisiennes avaient préféré renoncer à écraser les passants.
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0: On découvre la fête de la science à Saint-Sébastien-d'Aigrefeuille. Ce sera ce vendredi 4 et samedi 5 octobre. Une fête de la science sous le signe des mines de Carnoulès, des mines qui ont été exploitées depuis l'époque romaine jusqu'en 1963 pour extraire du plomb argentifère. Je suis avec le maire de Saint-Sébastien-d'Aigrefeuille. Bonjour.
1: Bonjour.
0: Alors, cette fête, elle a une origine. Est-ce que vous pouvez nous dire laquelle ?
1: Alors, c'est une fête qui est organisée par le ministère de l'Enseignement supérieur et de la Recherche et par la région Occitanie. L'idée, c'est de promouvoir autour d'un sujet la recherche scientifique et ce qu'elle apporte sur le territoire. En l'occurrence, on a pris le sujet de l'exploitation minière avec toutes les conséquences que ça peut avoir sur le territoire et sur les paysages et les êtres qui y vivent pour montrer qu'il y a beaucoup de recherches sur ces sujets-là et que ça peut amener des choses très positives.
0: Donc ce qu'on espère, c'est pouvoir gérer des problèmes de déchets d'exploitation de mines. L'exploitation industrielle engendre des stocks de déchets qui s'accumulent, et particulièrement dans la vallée de Régout. Il y a 500 000 mètres cubes de déchets qui sont présents et qui polluent l'eau.
1: Tout à fait. En fait, il y a deux problématiques. Il y a celle des déchets, effectivement. En fait, l'exploitation, tant qu'elle était à petite échelle à l'époque romaine, et puis après, ça générait pas beaucoup de déchets. Mais quand l'exploitation est devenue industrielle, dans les années 1950-1960, il y a eu une grosse exploitation. Ça se faisait en superficie, donc avec des tirs de mine qui cassaient le rocher. Ensuite, on concassait cette roche pour en extraire le plomb argentifère. Et donc tous les déchets issus de ce concassage a été jeté dans le fond de vallée du Régous. Et comme ça contient des métaux lourds, notamment de l'arsenic et du plomb, et du coup on se retrouve avec un dépôt très grand qui contient ces matières. Et il peut y avoir une pollution par le vent ou par les eaux qui passent à travers ce massif. Donc ça, c'est la première problématique. Et la deuxième, c'est les sols qui ont été mis à nu sur l'ancienne mine et qui font que quand il pleut, ruissellent des eaux qui sont polluées.
0: Alors, en quoi la science peut résoudre des problèmes qui sont un petit peu issus de l'univers techniciste, donc de l'univers scientifique, on pourrait dire?
1: Oui, de l'exploitation du côté industriel et qui a provoqué une concentration des matières toxiques dans le dépôt de stérile. Et du coup, la science, elle peut apporter par ses compétences des éléments importants, puisque en fait, on a un taux d'arsenic qui est élevé. Et justement, c'est de là qu'est partie cette idée de la fête de la science. Il y a eu une petite expo sur Alès lors du festival du livre de l'année passée. Et donc, j'avais rencontré à cette occasion notamment

0: dans les eaux ou par exemple pour la reconstitution des sols. De la société Fertilinov a fait des essais avec l'INRA de reconstitution de sol en surface et a pu montrer, après l'avoir fait en labo, que in situ, sur des petites parcelles, on arrivait à reconstituer un sol où la végétation repartait et où du coup on repart dans un cycle de la vie, de la matière organique, qui fait qu'on n'a plus ces phénomènes de ruissellement, de dégradation de l'environnement. Donc c'est vraiment la science qui a apporté des espoirs d'utilisation technique pour réduire la pollution et ses effets.
1: Donc c'est vrai que c'est un espoir parce qu'il n'y a pas que dans ces mines-là qu'il y a eu ces problèmes de déchets. C'est un peu partout d'ailleurs en Cévennes, hein, il y a eu des problèmes comme ça. Donc aujourd'hui, vous proposez peut-être une piste des solutions ?
0: Tout à fait, vous avez raison. De par la nature géologique des Cévennes, ont été énormément exploités, que ce soit des mines ou des carrières. Mais il faut savoir que ce problème-là existe un peu partout en France, puisqu'en fait, de discussions qu'on a eues avec l'ADEME et des gens qui s'occupent de ces sujets-là, c'est un problème qui se retrouve dans beaucoup de lieux. Donc soit des problèmes de pollution dus aux machines ou aux produits qui ont été utilisés pour extraire et minerais notamment, soit parce que la pollution est naturelle, comme chez nous, c'est-à-dire que c'est le sol qui contient naturellement de l'arsenic et que quand on l'extrait, quand on le concasse et qu'on accumule des déchets à un endroit, ça provoque une pollution induite. Donc ce problème, il est dans toutes les Cévennes, il est partout. Et donc tous les endroits où on pourra trouver des techniques qui sont réutilisables ailleurs et qui permettent de réduire la pollution ou ses effets, c'est autant de gagner pour tout le monde, quoi.
1: C'est l'occasion de découvrir ces possibles solutions à la fête de la science. On va parler de cette fête de la science qui a lieu le 4 et 5 octobre à Saint-Sébastien-des-Grefeuilles. Je suis avec monsieur le maire. Parlez-nous des animations qui sont proposées.
0: On est très content parce qu'on a eu un tas de partenaires. Quand on les a sollicités, ils sont tous inscrits dans la démarche avec un dynamisme et une volonté qui étaient superbes. Donc il va y avoir beaucoup de choses à découvrir. Donc notamment des aspects liés à la biodiversité et à sa protection avec les agents du Parc National des Cévennes. On va découvrir bien sûr la géologie des Cévennes avec l'AGAR, l'association de géologie d'Alès et de sa région, et avec l'IMT Mines d'Alès, qui vont apporter une collection de minéraux. Le vendredi, qui est particulièrement ouvert aux scolaires, aux collégiens et lycéens, ils pourront faire des expérimentations sur les minéraux et même amener de chez eux un morceau de roche qui sera identifié. Ensuite, on a le laboratoire Hydrosciences Montpellier avec le CNRS qui va justement, avec des microscopes et des éléments de laboratoire, faire des expérimentations pour que les gens puissent découvrir ces bactéries, ces micro-organismes fixateurs d'arsenic. Et puis voir en quoi est-ce que l'eau, lorsqu'elle est chargée dans ces métaux lourds, elle devient acide et elle pose des problèmes environnementaux. On aura aussi l'INRA et Fertilinov qui vont nous présenter l'utilisation des plantes pour les dépollutions et notamment la nodulation sur les systèmes racinaires pour fixer des polluants dans les sols. Le CPIE du Gard, le Centre Permanent d'Initiative pour l'Environnement, a présenté des jeux et des ouvrages sur le thème du changement climatique, de la biodiversité. On aura aussi des comptes avec l'association Mille Une Mémoire, qui seront des comptes portant sur le thématique de la mine, de l'exploitation minière. Les gens pourront découvrir aussi un projet sur l'ancienne mine de reconversion de centrales photovoltaïques avec la société Enercop, la coopérative énergétique. Et donc les gens vont pouvoir découvrir un panneau photovoltaïque, qu'est-ce que c'est, comment ça fonctionne, le silicium, etc. Et ils essaieront de voir, en orientant le panneau, comment est-ce qu'on peut augmenter la productivité en fonction de son positionnement. Il y aura les représentants des collectivités forestières et de la charte forestière du pays Cévennes qui vont parler du pin maritime, puisque le pin maritime a été introduit pour étayer les mines. C'est un bois qui craque avant de casser, donc il est énormément utilisé et il a envahi tous les paysages. donc voir qu'est-ce qu'on peut en faire de ces pains. Donc il y a notamment l'utilisation de la résine avec le gémage, il y a l'utilisation du bois dans de la construction, donc avec des systèmes où le bois est chauffé de façon

0: être plus durable. Donc tout ça vous sera présenté. L'établissement public territorial de bassin, le PTB Gardon, va aussi nous présenter la notion de gestion de l'eau sur un bassin versant, avec les risques aux inondations, l'importance de la ressource en eau, les choses comme ça. On aura un lâcher de livres par l'association Voyage Culturel, c'est-à-dire des livres donnés gratuitement aux gens sur les thématiques liées à la mine, géologie, histoire, pollution. On aura aussi un stand avec des apiculteurs de la Reine des Abeilles, avec qui on a un très fort partenariat puisqu'on a monté un rucher école sur la commune. Ils parleront des pollinisateurs, de l'extraction du miel. Sur le terrain, on aura une lecture de paysage du site de la mine avec Myriam Boidan du CAUE du Gard qui viendra faire une analyse sur un paysage, l'exploitation minière, qu'est-ce que ça a entraîné en termes d'utilisation de l'espace, en termes du rapport avec les êtres humains, avec l'agriculture, avec les choses comme ça. Donc ça sera quelque chose de très intéressant. Et puis la découverte de notre réservoir de biodiversité qu'on a créé justement pour contrebalancer un peu ce côté mortifère, on va dire, de la mine et de ses conséquences. Donc ça sera avec le Parc National qui présentera beaucoup de techniques pour amener la biodiversité dans nos jardins, chez nous. Et on aura une exposition photo de Fabrice Jurquet qui a pris beaucoup de photos sur un projet qu'il a appelé Stigmate, sur une exploration photographique qu'il a fait de l'ancienne mine de plomb. Donc on verra des photos de l'intérieur de la mine. Les gens pourront se rendre compte de comment c'était dans la mine, puisqu'au départ c'était exploité en souterrain, après comment c'était en surface. Et ça fera le lien avec tous les partenaires qui participent. Il y aura une randonnée aussi avec Envie d'environnement, membre du CPIE, qui permettra de découvrir le village Sévenol et ses alentours. Donc vous voyez, tout un nombre de partenaires qui vont présenter la mine un peu sous tous ses états et avec toutes les conséquences qu'il peut y avoir sur les paysages et les hommes qu'il y a autour.
1: Un programme très riche, ouvert aux enfants, aux familles. C'est aussi une fête, hein, vous l'avez appelé la fête de la science, donc il y a un côté festif, très agréable, on peut se restaurer. Il y a de la vente de sandwich, un resto associatif qui propose aussi. Donc, superbe, c'est ce 4 et 5 octobre, c'est à Saint-Sébastien-des-Grefeuilles, c'est la fête de la science, alors on vous y attend. Merci beaucoup, monsieur le maire.
0: Merci à vous.

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Bonjour à vous tous, amis du jazz. Aujourd'hui, nous revenons en France à la découverte du pianiste Martial Solal, né à Alger en 1927. Ses études de piano commencées à 6 ans le conduisent à la découverte du jazz et il devient musicien professionnel en 1945 à Radio Alger, tout d'abord, puis à Radio Rabat pendant son service militaire. Il monte à Paris en 1945 et joue dans les formations de Noël Chibouste, Aimé Barelli, Benny Bennett et commencera sa propre carrière 2 ans plus tard. Un hommage à Django Reinhardt, Clouds, ou si vous préférez, Nuages.

Martial Solal, à partir de ce moment-là, joue dans les différents clubs de Paris, Club Saint-Germain, Blue Note, seul ou en quartet avec Roger Guérin, Paul Revert et Daniel Humer. Il compose aussi pour le cinéma. Deux hommes dans Manhattan en 1958, À bout de souffle en 1959, Léon Morin prête en 1961. Et il se produit en trio avec Daniel Humer et Guy Pedersen. En 1963, il est invité au festival de Newport et revient aux États-Unis l'année suivante. Ce sont ensuite de multiples collaborations avec Teddy Kotick, Paul Motian, Lee Konitz, Phil Woods. Écoutons Stella Starlight.

0: Grand travailleur, Martial Solal collabore également avec des compositeurs de musique contemporaine. Marius Constant, Stress, dont il est le soliste. Pièce pour clavecin pour Elisabeth Chojnaka, également pour les percussions de Strasbourg. Et il travaille aussi au sein de l'IRCAM avec Pierre Boulez. Maintenant, un classique du bop, Boplicity.
1: And now, another classic of modern jazz, Boplicity.

0: Martial Solal a joué avec tous ceux qui comptent dans le jazz aussi bien étranger que français. Django, évidemment, Don Byas, Lucky Thompson, Kenny Clarke, Roger Guérin, Sidney Bechet, André Oder, Stan Getz, Guy Lafitte, Art Farmer, Lee Konitz, Joachim Kuhn, Stéphane Grappelli, Daniel Humer, Toots Thielemann, et j'en oublie dans la liste. Écoutons maintenant The Thelonious Monk, Round Midnight.
1: And now, Thelonious Monk's classic du jazz, Round Midnight.

Martial Solal est apparu dans le paysage jazzistique au début des années 50 et malgré cela, il n'a pas cédé aux tendances de l'époque. Il a bâti sa carrière sur sa technique hors pair qu'il n'a cessé de perfectionner pour arriver à une indépendance totale des mains. Il n'a que peu de rivaux dans cet exercice, si ce n'est peut-être Art Tatum. Un autre morceau, All God's Children.

0: Marcel Solal, Teddy Kotick, Paul Motian, Marcel Solal.
1: Deux mots pour terminer sur la carrière de chef d'orchestre de Marcel Solal. Il a dirigé quelques grands orchestres, 1956, 1962, 1981, et a orchestré leurs partitions. Il y a réussi une synthèse de prestations inspirées de Basie et de Stan Kenton, et il a dépassé ses maîtres en obtenant de ses formations une grande liberté de thème et l'exécution de rythmes complètes avec des oppositions de timbres, et c'est bien là la marque d'un grand musicien. Pour terminer, What is this thing called love?

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1: Rassemblant plus d'une centaine d'œuvres, le musée de l'Odève invite à découvrir l'art des aborigènes d'Australie à travers un parcours mêlant peinture et sculpture. L'exposition propose de cheminer le long de pistes ocre à la découverte de cette culture immémoriale. Nous rentrons dans l'exposition avec le guide Raphaël Ginisti.
2: Le périple qui sera le nôtre est celui d'aveugles dans un monde d'images. Ces images, ces peintures, ces objets, nous les voyons sans les voir. Leur puissance symbolique nous échappe. Derrière leurs amas de points, de lignes, de couleurs, se cachent en réalité des sites sacrés, des traces d'esprits ancestraux, l'affirmation de lois traditionnelles. Seul l'initié peut en déceler toute la sagesse. Chaque peinture appartient à sa communauté, mais tous ses membres ne sont pas initiés. Des critères d'âge, de sexe et de lignée président à la connaissance. Pareillement à l'Australie, nation composée de plus de 8000 îles, les aborigènes forment un archipel de cultures. Imaginez plus de 250 peuples ayant chacun leur langue, leur territoire, leur récit. Ce sont ces récits que les peintres représentent. Transmis de génération en génération, ils racontent la création du monde. Un autre espace-temps s'ouvre alors, le temps du rêve. Un temps mythique, ininterrompu, où les esprits ancestraux évoluent en parallèle des hommes. Au commencement était la terre. C'était une masse informe, immense, sur laquelle cheminaient des esprits ancestraux. De leurs faits et gestes naquit le paysage. Tel gouffre est l'empreinte de pas de nos possums, tel rocher la pirogue de deux sœurs, tel point d'eau le lieu où s'est levé le serpent arc-en-ciel. Ces esprits ne se contentèrent pas de façonner le monde. Ils le peuplèrent de plantes, d'animaux, d'hommes et le dotèrent de lois. Le métissage est une de ces lois fondamentales.
1: Cette exposition nous enseigne qu'une autre relation au territoire, à la terre, est possible où l'homme ne possède pas la terre, mais vit en symbiose avec celle-ci. Une thématique qui vient faire écho au musée de l'Odève, dont les collections témoignent d'un territoire, de son évolution et de l'impact de l'homme sur les paysages. Art aborigène, le temps du rêve, une exposition présentée au musée de l'Odève dans l'Hérault jusqu'au 30 août. 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
1: Est-ce qu'il vous arrive de manger seul et ce n'est pas très grave? Enfin, c'est un peu moins joyeux quand même que lorsqu'on mange avec du monde. Alors, quelquefois, on fait ce qu'on veut aussi. On prend le temps qu'on veut. On peut se mettre devant la télé. Hein, c'est le plat télé, évidemment. Eh bien, à une certaine époque, si vous aviez mangé seul, alors sauf sous certaines conditions, vous seriez retrouvé extrêmement mal vu par la population qui est autour de vous. On est en Grèce antique, mais on est surtout pendant ces quelques instants avec Paul Ariès. Bonjour Paul.
2: Bonjour.
1: Vous êtes politologue, vous êtes auteur de beaucoup d'ouvrages hein, sur des sujets très différents, mais entre autres une histoire politique de l'alimentation. Alors déjà le titre est intéressant parce qu'en général l'alimentation peut s'intéresser, à toutes les variétés alimentaires qui existent, à ce qu'il y a dans notre alimentation. Vous vous intéressez à l'impact de l'histoire et entre autres des populations. Alors on est du néolithique jusqu'à aujourd'hui, on est passé par les Égyptiens, l'Égypte ancienne dans une émission précédente, on arrive à la Grèce. Vous avez parlé des Sumériens, des Babyloniens, mais on arrive à la Grèce. Donc là, on est à peu près en 600 avant Jésus-Christ. Véritablement, cette population pour qui l'alimentation va prendre une part importante dans le rapport humain et le partage, c'est ça, Paul Ariès ?
2: Et dans le partage, pour une raison toute simple, c'est qu'en grec ancien, existait un seul mot, dai, pour dire manger et partager. Je mange égale je partage, avec même une connotation d'obligation. Il existait d'ailleurs un terme qui était monophagène pour dire manger seul. Et manger seul, c'était toujours le déshonneur. Et le déshonneur, c'était quelque chose qui était difficile à vivre, à supporter dans les sociétés antiques. Alors les Grecs anciens étaient bien sûr pas stupides. Ils savaient que parfois on ne peut pas faire autrement que se nourrir seul. Parce qu'on est par exemple en chemin, on se rend d'un lieu à un autre. Mais dans ce cas-là, on avait l'obligation de ne consommer que des produits froids, que de ne manger uniquement des restes et de manger debout. Mais pour les Grecs anciens, se nourrir de cette manière-là, c'était finalement satisfaire la bête, l'animal qui est en nous, donc viser notre corps biologique. C'était pas se nourrir comme un citoyen doit le faire.
1: Il y a déjà une notion de liberté là qui existe, parce qu'aujourd'hui on a quand même la liberté de manger quand on veut et comme on veut, c'est pas parce qu'on est seul. D'ailleurs il y a beaucoup de personnes qui se retrouvent seules aujourd'hui, à notre époque, peut-être une des époques où il y a le plus grand nombre de personnes seules. Manque de liberté ou orientation aussi plutôt démocratique?
2: J'allais dire, c'est une conception très moderne de la liberté, le chacun pour soi. Je dirais en grec ancien n'aurait absolument pas adhéré à cette idée, puisque pour lui, vous violiez, vous transgressiez ce qu'était la dimension essentielle d'un être humain, c'est-à-dire sa dimension politique. Manger seul, c'est oublier qui nous sommes. C'est nous ravaler au rang de la bête. Voilà ce qu'était effectivement la vision. Mais notre vocabulaire, là, a conservé cette idée. Le mot copain ou compagnon, celui avec qui je partage le pain. Le mot ami en vieil araméen, celui avec qui je partage le sel, c'est-à-dire l'esprit. On voit bien, encore aujourd'hui, en quoi l'alimentation est inséparable totalement du partage. Et je crois qu'il suffit de regarder un peu en détail, y compris les repas les plus ordinaires dans la Grèce antique, pour se rendre compte que tout est pensé pour que l'alimentation ait cette signification, je dirais, mi-politique, mi-religieuse. Les Grecs anciens se présentaient comme des mangeurs de pain, un peu à l'image hein, des Égyptiens. Mais en fait, c'était avant tout des mangeurs d'orge, de l'orge mélangée souvent avec du froment. Cette orge était bien sûr consommée avec des compléments, du chou, des épinards, des oignons, de la laitue, des lentilles, des fèves. On a une nouvelle triade alimentaire qui va remplacer le vieux couple pain-bière qu'on a déjà croisé lors des émissions précédentes. Et cette nouvelle triade, c'est le blé, l'huile d'olive et le vin. Et on voit que cette triade, elle exclut la viande. Pourtant, la viande, elle reste importante, comme dans les tables de la Mésopotamie. Mais elle acquiert un statut différent. La viande, elle devient indissociable du sacrifice, mi-religieux, mi-politique. Et on estime que la consommation de viande était de 2 kilos par personne et par an. Autrement dit, par rapport à aujourd'hui, c'était absolument pas extraordinaire. Un gros mangeur de viande, comme un buveur de lait, aux yeux d'un grec ancien, c'était un barbare. Le sacrifice animal, il devait rester exceptionnel parce qu'il avait une double mission. Il permettait de resserrer les liens de la communauté avec les dieux, mais aussi de resserrer les liens de la communauté avec les institutions. Et cette cuisine du sacrifice, c'est-à-dire la consommation de viande, reposait sur un double interdit. Il y avait d'abord l'interdit de sacrifier le bœuf. On ne devait pas manger de bœuf parce que le bœuf, c'est le compagnon de travail de l'homme. Il faut savoir que le bovicide, le fait de tuer un bœuf, était condamné aussi sévèrement que l'homicide. Les Grecs pouvaient en revanche sacrifier, donc consommer, de la vache, qui n'était pas sacrée, contrairement aux Égyptiens. Hérodote note d'ailleurs que jamais un Égyptien n'aurait embrassé un Grec sur les lèvres en raison de cette consommation de la vache sacrée. Le second interdit portant sur la consommation de la viande portait sur le fait qu'on n'avait pas le droit de consommer un animal non tué par les humains. L'enjeu, c'était le rappel du principe de non-commensalité avec les animaux. Les humains doivent manger entre eux, mais ils ne doivent pas partager leur repas avec les animaux, histoire de rappeler aux humains quelle est leur place. Très vite, au fur et à mesure que la démocratie va se développer, les Grecs anciens vont prendre conscience que lorsqu'on a de la viande, contrairement à des petits pois, on peut avoir des morceaux qui sont nobles et d'autres moins nobles. Donc c'est pas très joli par rapport aux idéaux d'égalité. Et donc ils vont développer deux procédures. Première procédure, c'est le tirage au sort des morceaux de viande pour que le plus joli morceau puisse incomber indifféremment à n'importe qui. Et la deuxième procédure, ça va être le fait qu'on va faire de la fricassée. C'est-à-dire le fait de découper à l'avance tous les morceaux de viande pour qu'ils s'équivalent le repas de base pour les grands banquets. Manger de la fricassée, c'est manger de l'égalité. Là, on voit très bien en quoi on a une dimension totalement symbolique. Le fromage a aussi une dimension politique et très particulière dans la Grèce antique. Le lait, déjà, appartient à l'âge d'or qui est définitivement perdu depuis que les humains ne mangent plus avec les dieux. C'est-à-dire depuis qu'ils font société et vivent du produit de leur travail. Autrement dit, le lait tout seul, ça renvoie à un âge d'or, mais ça renvoie aussi au côté de la barbarie, c'est-à-dire avant la civilisation du travail. En revanche, le fromage, c'est considéré comme du lait coagulé et c'est assimilé à la coagulation du sang. Le fromage peut donc être consommé, mais toujours de façon ritualisée, c'est-à-dire mélangé avec d'autres denrées comme du pain ou des olives. Le fromage, il est là pour rappeler ce que les Grecs anciens appelaient une frugalité satisfaite. C'est-à-dire, j'ai eu droit au minimum et un peu de luxe. Ce minimum et un peu de luxe, finalement, c'était l'idéal de vie d'un Grec ancien. La pâtisserie, elle avait aussi, je dirais, une fonction un peu ambiguë, puisque la pâtisserie, c'était à la fois le signe de l'oubli, de la frugalité, puisque la pâtisserie, elle devient très vite affaire de gourmandise. Mais la pâtisserie, elle est aussi un signe de dimension politique, puisqu'elle devient un discours de puissance. On sait que la pâtisserie, dans les sociétés antiques, c'était un discours sexuel. Ici, elle devient un discours politique lorsque le gâteau devient un emblème de pouvoir, c'est-à-dire lorsque le gâteau est conçu en hauteur, un peu comme les gâteaux de mariage aujourd'hui. Et ça, on le retrouvera y compris bien plus tard avec la monarchie, où lorsque le monarque arrivait, ou lorsqu'un puissant arrivait, on lui offrait un gâteau le plus haut possible pour dire sa puissance et sa majesté. Le repas ordinaire des Grecs était structuré en deux temps. Il y avait d'abord ce qu'on appelait le deptnon, qui était consacré aux aliments solides. Et le deptnon devait obligatoirement se terminer avant le coucher du soleil, puisque ce qui est solide, ce qui est structuré, c'est masculin. Autrement dit, c'est solaire. Pour les Grecs anciens, le deptnon, ce n'était pas très important. Et c'est vrai que pour eux, la question n'était pas de savoir ce qu'ils allaient manger, mais de savoir avec qui ils mangeaient. Et c'est là où on retombait sur l'obligation pour les Grecs anciens d'avoir à la fois des invités qu'on choisissait, et puis d'autres qu'on ne choisissait pas, comme le parasite. Le deuxième grand moment du repas pour les Grecs anciens, c'est ce qu'on appelait le symposium. Le symposium, c'était après le coucher du soleil, le moment consacré à la circulation du vin et de la parole. Et vous savez que les Grecs anciens, ainsi que les Romains, mélangeaient obligatoirement leur vin avec de l'eau. Et nous, on a tendance à dire c'est parce que c'était du mauvais vin. Absolument pas. On a les textes qui expliquent pourquoi. Cette obligation de mélanger le vin et de l'eau, c'était pour rappeler l'obligation du métissage, l'obligation du mélange. C'était un message politique qui était véhiculé de manière, je dirais, ordinaire, chaque jour.
1: Que de symboles dans l'alimentation qui se retrouvent certainement encore aujourd'hui, Paul Ariès. Tout cela, on est un peu héritier de cette façon
2: de procéder. On est héritier de tout cela. Cependant, notre table nous parle de moins en moins. Il suffit de regarder en période de fête. Si je sais que pour faire la fête, pour fêter tel événement, je dois manger tel ou tel plat, par exemple une tête de veau pour fêter la décapitation de Louis XVI, j'ai pas besoin de faire bombance. Si en revanche, j'ai perdu cette notion que la table est un langage, la seule façon de faire la fête, eh bien, c'est de manger plus que de raison. C'est d'être dans l'excès.
1: Merci Paul Ariès. Cet ouvrage, une histoire politique de l'alimentation et une série donc qui vous est proposée autour de cet ouvrage. On se retrouve pour continuer. Alors dans le temps, on va arriver aux Romains, certainement. Hein, c'est bien cela. Où on n'a pas tout à fait fini avec les Grecs.
2: Si, on peut considérer qu'on a dit l'essentiel avec les Grecs. Ce qu'on sait déjà, c'est que ce que l'on doit aux Égyptiens antiques, c'est que la table est un langage. Ce que l'on doit aux Grecs anciens, c'est que la table est un partage. Et ce qu'on va découvrir avec les Romains, c'est que la table doit être aussi un plaisir.
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1: Comment est-ce que vous vous alimentez ? Est-ce simplement un besoin pour votre corps et vous organisez, vous qualifiez, vous comptez, vous comptabilisez, voire vous pesez vos aliments ? Ou est-ce que c'est un véritable plaisir parce que c'est le moment pour vous de retrouver votre famille, vos amis ? Ou est-ce que c'est juste un plaisir du goût en allant ajouter des sauces ? Alors les sauces font toute la cuisine, hein, Paul Ariès, ça on le sait dans la gastronomie. Je vous ai cité, vous êtes avec nous, merci Paul. Vous nous recevez ici dans votre maison parce que vous m'avez dit « je suis rural ». Vous êtes un homme de la campagne.
2: Oui, c'est-à-dire que pour moi qui me définis effectivement comme, allez, osons un gros mot, anticapitaliste, je dirais si on veut opposer quelque chose au mode de vie consumériste, hein, le toujours plus, eh bien il faut aller chercher les alternatives du côté des cultures rurales, des cultures populaire. Et c'est vrai que je me sens beaucoup plus à l'aise, soit dans ma Bresse, soit sur mes hauts plateaux de la Haute-Loire, que dans les grandes métropoles.
1: Alors, on est venu vous voir, non pas pour parler de décroissance, parce que vous avez été aussi un spécialiste de la question pendant des années, mais pour un ouvrage qui s'intéresse à l'alimentation. Alors, tout cela se croise quand même d'une certaine manière. Vous êtes en train de nous présenter l'orientation politique que les grands, que les responsables religieux, politiques ont voulu orienter dans l'histoire et qui sont arrivés jusqu'à chez nous aujourd'hui. La façon de manger, la façon de partager. On a parlé de l'Égypte ancienne, alors déjà de la préhistoire, bien sûr. On a parlé dernièrement des populations grecques. Et puis, on arrive aux Romains. Alors, vous avez déjà, dans une émission précédente, signalé que ces trois populations ont déjà donné le ton, d'une certaine manière, des choix et des orientations de l'alimentaire des générations qui allaient arriver.
2: Oui, c'est-à-dire que notre grammaire alimentaire repose sur ces trois grands apports. Ce que l'on doit à la table égyptienne, c'est de concevoir notre table comme un langage. Ce que l'on doit à la table grecque, c'est de concevoir notre alimentation comme un partage. Et ce que l'on va découvrir aujourd'hui, c'est ce que l'on doit à la table romaine, c'est de concevoir la table aussi comme un plaisir. Les Romains, les Italiens, aujourd'hui, ont toujours été des obsédés de la table. C'est pas par hasard si, il y a une quarantaine d'années, le mouvement Slow Food, qui m'est très cher, est né à Turin, en Italie, par opposition au néfaste food. C'est-à-dire qu'il y a une sorte d'invariant historique en Italie dans ce rapport à l'alimentation. Et les Romains vont reprendre, bien sûr, le principe du partage des Grecs anciens, mais ils se disent, quitte à partager, partageons de bonnes choses. Et l'Antiquité romaine va être une période de débauche alimentaire. non pas avec la version hollywoodienne hein, que l'on donnera des orgies, mais aucune civilisation ne dépensera autant pour sa table que la République ou l'Empire romain, à tel point que l'État romain, les empereurs notamment, vont être obligés de faire des lois qu'on appelle somptuaires pour limiter les excès. C'est-à-dire qu'on vous dit, pour fêter tel événement, pour inviter, pour recevoir des amis, c'est tant d'argent dépensé ou tel plat consommé et pas tel autre. L'État pose des limites. Alors bien sûr, nous, ça nous choque avec notre conception moderne de la liberté, mais il y a cette idée que peut-être déjà, si vous vous surconsommez, vous prenez sur la part des autres, mais également, tout simplement, le fait que vous portez atteinte à votre dignité d'humain. Alors bien sûr, si on fait des lois, ces fameuses lois dites somptuaires, pour limiter, pour cadrer l'alimentation, il faut les faire respecter. Et les Romains de l'époque, comme les Italiens d'aujourd'hui, ont toujours aimé tricher, transgresser la loi. Et donc, on a été obligé de créer une police spéciale pour venir vérifier le contenu de vos assiettes. C'est-à-dire que vous êtes tranquillement chez vous, en train de passer à table, ça tape à la porte, c'est une descente de police. Et on vient vérifier, est-ce que vous respectez bien ces fameuses lois somptuaires ? Si vous êtes pris en train de tricher, eh bien, c'est une amende ou la prison.
1: Vous pourriez nous les détailler un peu, ces lois somptuaires ?
2: Ah ben, les Romains adoraient, par exemple, énormément les huîtres, à tel point qu'ils mettaient en danger la reproduction. Donc, il y avait des périodes de l'année où il était interdit de consommer des huîtres. Pour un repas de mariage, on n'avait pas le droit de dépasser plus de tant de convives. Parce que bien sûr, c'était une façon de montrer sa puissance et donc on était toujours dans l'excès. Donc il y avait des centaines de règles qui ont pu bouger dans l'histoire, mais qui encadraient cette alimentation. Mais là où ça devient encore plus intéressant, c'est que les Romains ne cesseront jamais de tricher. C'est-à-dire qu'ils vont faire des progrès fantastiques à la cuisine, du point de vue des techniques culinaires, pour pouvoir effectivement s'adapter ou jouer avec les interdits. C'est-à-dire qu'ils développent d'un côté ce qu'on appelle la cuisine des métamorphoses. C'est-à-dire qu'ils vont donner l'apparence, le goût de choses interdites à des choses autorisées. Vous avez par exemple encore aujourd'hui en Italie quelques chefs qui savent fabriquer des fausses huîtres avec des champignons. Alors on a bien la coquille d'huître, mais à l'intérieur, c'est un champignon qui est travaillé de telle façon, je peux vous l'assurer, que vous ne voyez pas la différence. Ça, c'est la cuisine des métamorphoses. Si vous faites surprendre, aucune sanction, puisque vous mangez bien quelque chose qui est autorisé. Et puis, il y avait ce qu'ils appelaient la cuisine des subterfuges. Alors ça, c'était pas bien. C'était donner l'apparence et le goût de choses autorisées à des choses interdites. Je veux dire, la cuisine des supercheries la plus simple, c'était tout simplement de farcir un animal avec des mets qui étaient interdits à une certaine époque. Donc on ne les voit pas, c'est pas visible, mais en réalité on va les consommer. La table romaine, c'est aussi la fameuse maxime sur la gratuité du pain et des jeux. Alors, y compris dans notre éducation, hein, aujourd'hui, ça nous est toujours présenté de façon très dépréciative. Mais il faut savoir que ça, c'était le point de vue des puissants. Offrir la gratuité du pain à cette époque-là, c'est ce qu'on pouvait faire de mieux en matière de service public. Et d'ailleurs, quand on parlait de gratuité du pain, c'était une image. Il n'y a pas que le pain qui était gratuit. Il y avait aussi les légumes, un tout petit peu de viande, pas souvent. Et il y a l'eau, naturellement, avec la construction des aqueducs. Il faut savoir qu'il y a eu des manifestations de Rome pendant plusieurs siècles pour exiger la gratuité du vin. Et les élites romaines répondaient, non, faut quand même pas exagérer, on vous offre déjà l'eau gratuite, on va pas vous offrir le pinard gratuit. Donc ce principe de la gratuité du pain, c'est-à-dire de l'aliment, une sorte de ration finalement, hein, obligatoire, comme dans toute l'Antiquité, c'est quelque chose qui va marquer profondément, je dirais pour le meilleur et pour le pire, l'Empire romain et la République romaine. La contrepartie, c'est avec le pillage de l'Afrique du Nord, la guerre de Carthage. Cette gratuité du pain, c'était vraiment une façon de poursuivre le principe de la ration obligatoire que les puissants doivent au peuple. La table romaine était structurée autour de deux repas. Il y avait ce qui était considéré comme le vrai repas, le repas de midi, le pandrium. C'était obligatoirement un repas froid, un repas végétal. Et ce repas de midi, il visait à nourrir le corps. C'est lui qui satisfaisait la bête qui est en nous. Le repas du soir, qu'on appelait le convivium, c'était un repas chaud, avec notamment de la viande. Et lui, il ne visait pas à nourrir, il visait à purger le corps. Il visait à amollir le corps. Donc, il n'y avait pas la même dimension. Le Romain se pensait comme un mangeur de céréales en bouillie, notamment de bouillie d'orge, parce que la bouillie d'orge, c'était le symbole de la frugalité et de la civilisation en raison du travail de la terre. Il y avait un très grand usage des épices, des condiments, dont le fameux garum, une sorte de solution liquide à base d'intestin de poisson. Les Romains consommaient également beaucoup de pâtisserie, mais la pâtisserie avait perdu son statut religieux. La pâtisserie ressemblait davantage à ce que l'on connaît aujourd'hui. On faisait des gâteaux ressemblant désormais à des animaux. Il y avait dans la cuisine romaine une très nette préférence pour le bouilli par rapport au rôti et à la grillade. Parce qu'on considérait que la grillade, c'était le premier âge de l'humanité. Le rôti, c'était l'âge qui avait suivi. Et le bouilli, c'était le stade le plus élaboré. Manger bouilli, c'est montrer sa supériorité civilisationnelle. Et les Romains, dans l'histoire, ont mangé de plus en plus de viande. Et on voit notamment comment le porc, qui était diabolisé dans les autres sociétés, a changé de statut. Les Romains se sont mis à considérer que le porc était une viande différente des autres. C'était presque plus une viande, puisqu'on considérait que le porc était déjà cuit naturellement. D'où la possibilité de manger énormément de charcuterie.
1: Eh bien, quelle histoire. Alors, la bouillie à notre époque, ce serait plutôt pour les enfants, effectivement. C'est ça qui est intéressant.
2: Ouais, ouais.
1: On voit qu'en fait, chaque époque, alors là, on est quand même sur des centenaires, hein, ouais, puisque chaque empire que vous présentez, ce sont quand même quelques siècles, mais où il y a comme ça des états d'esprit où on a pris un peu, à cette époque, une façon de penser l'alimentation. Alors, après cela, là, vous nous avez parlé quand même des Égyptiens, vous nous avez parlé des Grecs et des Romains. Alors, prochain chapitre ou prochaine étape, parce que là, on se dit, bon, maintenant, après, on arrive dans les tribus barbares, donc là, ça va peut-être être compliqué, on va aller chez les Celtes, chez les Gaulois, etc. On arrive, dans votre livre, on arrive sur quelle structure, après cela ?
2: Ah bah, tout simplement, la table gauloise. La façon dont nos plus longs directs ancêtres vont résister à l'invasion romaine et inventer ce qui nous semble aujourd'hui naturel.
1: Merci Paul Ariès et cet ouvrage Une histoire politique de l'alimentation à découvrir donc. Alors c'est un pavé, hein, je crois qu'il y a à peu près 480 pages, quelque chose comme ça. Vous ne savez plus, mais vous en avez quelques-unes sous les yeux en tout cas, mais ça vaut le détour.
2: Oui, 450.
1: Et aux 450. Et on se retrouve dans un prochain numéro. À bientôt Paul.
2: À bientôt.
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Les prévisions météo pour ce week-end, pour ce samedi dans le département du Gard, avec un ciel bleu qui ne résistera pas à des nuages et à quelques gouttes possibles, des températures qui sont comprises entre 18 et 28 degrés au plus beau de la journée. À Florac, dans le département de la Lozère, un temps qui est incertain, qui deviendra perturbé en seconde partie de journée avec des risques de pluie, 12 à 19 degrés pour les températures les plus élevées. À Mende, un temps incertain également et perturbation en fin de journée, des températures qui fluctuent entre 14 et 22 degrés. Et à Langogne, avec un temps aussi qui va devenir perturbé en seconde partie de journée, 12 à 19 degrés au cours de la journée, des valeurs donc proches de la normale. Et pour ce dimanche 23 août, dans le département du Gard, une instabilité qui diminuera en cours de journée, des températures qui sont comprises entre 19 le matin, c'est un peu plus frais, et 26 l'après-midi aussi, donc elles sont proches des valeurs saisonnières. Dimanche à Florac, dans le département de la Lozère, un temps qui se dégradera en devenant de plus en plus instable, avec des pluies possibles, des températures entre 12 et 19 degrés. Toujours en Lozère, à Mende, avec un temps qui va se dégrader, devenant de plus en plus instable en cours de journée, 15 à 22 degrés à Langogne également, avec une instabilité en cours de journée, des risques de pluie, 13 à 20 degrés au plus beau de la journée. Voilà ce que l'on pouvait dire de ces prévisions météo de ces samedis 22 et dimanche 23 août.

0: Incubator, 6h ici à Paris. Merci d'être à l'écoute d'RFI. Et bonjour Gaëtan Plenet.
1: Bonjour Nemo, bonjour à tous.
0: À la une de votre journal, la première semaine qui touche à sa fin à la COP17 contre la désertification.
1: Mais ce n'est pas fameux, car si le constat est inquiétant, pas de consensus sur les solutions. La Russie bloque notamment plusieurs points de négociation, dénonçant une politisation des travaux en pleine guerre avec l'Ukraine. On va y revenir dès le début de ce journal. On va parler aussi de l'épidémie d'Ebola en RDC. Déjà plus de 2500 morts, la moitié au cours des 20 derniers jours dans l'est du pays. L'épidémie se diffuse plus vite que la réponse médicale, s'inquiète les Nations Unies. Des exécutions extrajudiciaires commises par le Hamas à Gaza, Amnesty International les documente. L'actualité, c'est aussi Donald Trump qui suspend provisoirement des taxes sur certaines importations de bœuf dans l'espoir de faire baisser les prix qui explosent aux États-Unis. Et puis après la Chine, la Corée du Sud s'essaie à son tour à la route arctique avec un porte-conteneurs censé rejoindre l'Europe. On va vous expliquer pourquoi cette route séduit tant malgré ses impacts climatiques. Le repos, ce sera demain. Pour l'instant, les négociateurs achèvent ce samedi leur première semaine de discussion à la COP17 contre la désertification à Oulan-Bator en Mongolie. Et le bilan de mi-parcours n'est pas glorieux, pas de grandes annonces. Les États-Unis bloquent notamment plusieurs points de négociation cruciaux depuis l'ouverture du sommet. Et la Russie fait pareil. Et pour justifier son blocage, Étienne Cholez, la délégation russe agite le spectre de la guerre en Ukraine.
2: Un scientifique russe a été écarté d'un groupe de travail de cette COP17 à la demande de l'Ukraine, notamment. Il avait été nommé par l'Azerbaïdjan, allié de la Russie. Moscou dénonce donc une politisation des travaux et s'oppose en représailles à la participation de la climatologue ukrainienne Svitlana Krakowska. Elle fait partie d'un autre comité composé indépendamment par des scientifiques.
3: Je me retrouve au milieu de cette situation, ce qui n'est pas très agréable pour moi. Et je me sens pointée du doigt à cause de ma nationalité. C'est très étrange car je suis là pour représenter la science dans sa globalité. Je vois la planète comme un tout.
2: Elle fait partie du SPI, un groupe qui réunit 25 scientifiques choisis pour leurs travaux, pas pour leur nationalité. Son but est de rendre un rapport indépendant sur la manière de conjuguer objectifs climatiques et mesures politiques. Andriy Martin, de la délégation officielle ukrainienne.
4: C'est ridicule, car ce n'est pas une nomination officielle ukrainienne. Elle a été choisie car c'est l'une des meilleures climatologues du monde. C'est une sélection méritée.
2: Pour l'instant, le rapport du SPI, même s'il est terminé, ne pourra pas être présenté officiellement lors de cette COP17. Étienne Cholez, Oulan-Bator, RFI.
1: Et puisqu'on parlait de la guerre en Ukraine, de nouvelles personnes tuées cette nuit après des frappes russes dans le pays. L'une des victimes a péri dans la capitale Kiev, l'autre à Zaporijja. Hier déjà, la journée avait été particulièrement sanglante. Au moins 20 morts, dont 16 après le bombardement d'un centre commercial à Kryvyi Rih dans le centre du pays. Le bilan est d'ailleurs encore très provisoire puisque 9 personnes, dont 2 enfants, sont toujours portées disparues. Le président ukrainien Volodymyr Zelensky dénonce une frappe cynique et ignoble. C'est une terreur planifiée, dit quant à elle la chef de la diplomatie de l'Union européenne, Kaya Kallas. Le cap des 2500 morts franchis hier en RDC, un petit peu plus de 3 mois après la déclaration de l'épidémie d'Ebola dans l'est du pays. Elle progresse, cette épidémie, de façon exponentielle, a prévenu hier Julien Erneis, coordinateur principal des Nations Unies pour Ebola. Et c'est d'autant plus inquiétant quand on compare les chiffres avec ceux de l'épidémie de 2018-2020, la plus meurtrière de l'histoire, pour l'instant. En tout cas, les précisions de Lisa Fabian.
5: La moitié des 2500 victimes d'Ebola dans l'est de la RDC sont décédées au cours des 20 derniers jours, a constaté Julien Arnès. Les conditions de mise en œuvre de la réponse sanitaire sont brutales dans cette région.
6: L'épidémie se diffuse plus rapidement que la réponse médicale. Elle couvre une superficie supérieure à celle de la France et tout cela a lieu dans une zone qui est en conflit depuis 3 décennies et qui fait face à d'énormes besoins humanitaires.
5: En 3 mois, 7 fois plus de cas et 5 fois plus de morts ont été recensés en RDC que lors des 3 premiers mois de la plus importante épidémie d'Ebola de l'histoire en Afrique de l'Ouest entre 2014 et 2016. Le bilan s'alourdit chaque jour malgré les moyens déployés.
6: Nous avons 5 programmes opérationnels pilotés par le gouvernement qui visent à renforcer l'engagement communautaire, à consolider la surveillance,

0: M23 et de l'AFC, l'Alliance Fleuve Congo. L'ex-chef de l'État congolais estime, lui, que ces sanctions reprennent le récit politique de ses adversaires à Kinshasa. Rappelons que la justice militaire congolaise l'a condamné à mort par contumace en septembre dernier. Le Premier ministre israélien est, lui, visé, on l'a appris hier, par un mandat d'arrêt international émis par la Turquie dans le cadre d'une enquête sur l'interception de la flottille pour Gaza en mai dernier. Rappelez-vous, plus de 400 membres d'équipage avaient été emmenés de force dans l'État hébreu, détenus puis expulsés. Ankara accuse notamment Benjamin Netanyahou de crimes contre l'humanité, génocide, privation aggravée de liberté, torture ou encore détournement de véhicules de transport. Netanyahou a réagi. Le président turc Recep Tayyip Erdogan est un dictateur antisémite, dit-il, affirmant qu'Israël agira contre, je le cite, les tentatives turques de déstabiliser la région. Ankara a à son tour répondu dans la soirée, dénonçant cette fois les tactiques politiques mesquines de Benjamin Netanyahou à des fins électorales. À quelques semaines des élections israéliennes, législatives. Donc Israël, qui malgré un cessez-le-feu trouvé il y a un petit peu moins d'un an maintenant, continue régulièrement à frapper la bande de Gaza. 10 personnes ont notamment perdu la vie en milieu de semaine. Et le Hamas, lui, se rend coupable d'exécution extrajudiciaire. Ça, c'est l'accusation d'Amnesty International qui a enquêté et documenté 9 cas d'exécution sommaire et d'homicides illégaux depuis ce même cessez-le-feu commis par des organisations, ces homicides affiliés au mouvement armé palestinien. Nathalie Godard est directrice de l'action chez Amnesty International.
1: Un grand nombre de ces exécutions extrajudiciaires se font en public et sont donc même filmées et diffusées par le Hamas. Ça a été le cas pour des exécutions extrajudiciaires contre 8 membres d'une même famille en octobre 2025. Ces personnes ont été arrêtées et elles ont été exécutées alors qu'elles étaient évidemment désarmées et leur corps portait des signes de torture. Et le Hamas a revendiqué ces exécutions en considérant que c'est collaboré avec Israël. Ceci sans aucune enquête indépendante, sans aucune forme de procès équitable. Le 1er juillet dernier, le Hamas a également exécuté de manière extrajudiciaire et publique un homme qui l'accusait de collaboration et d'espionnage au profit d'Israël et a annoncé à cette occasion qu'il lançait une campagne dite de sécurité à grande échelle pour lutter contre d'éventuels collaborateurs avec Israël. Donc on est extrêmement inquiet que d'autres exécutions du même type se déroulent, que cette violence prenne encore une plus grande ampleur après le lancement de ce mouvement de répression.
0: Des propos recueillis par Théo Conscience. Le ton a été amical et cordial, assure le Brésil. Son président Lula s'est entretenu par téléphone hier avec son homologue américain Donald Trump, alors que les États-Unis ont imposé le mois dernier de nouveaux droits de douane au Brésil, accusant le pays de pratiques commerciales déloyales. Lula s'en est défendu, parlant d'allégations infondées. Il annonce que les deux pays vont reprendre le dialogue et que leurs ministres du commerce respectifs vont se réunir, mais pas de date communiquée pour l'instant. Pour ce qui est du Canada, on apprend que de nouveaux droits de douane américains entrent en vigueur, des droits de douane de 50% sur un certain nombre de produits canadiens, dont le ciment ou les crosses de hockey. Ils viennent d'entrer en vigueur il y a quelques minutes, juste après la fin d'un ultimatum qui avait été fixé par Donald Trump pour laisser une chance à des négociations. Il y a bien eu des négociations, mais pas d'accord. Le Premier ministre canadien Mark Carney juge que les conditions posées par les États-Unis étaient injustes et il affirme que le Canada imposera des droits de douane contre les États-Unis pour le même montant au dollar près. Mais à l'heure où Donald Trump continue donc d'agiter la carte des surtaxes, il annonce aussi suspendre d'autres taxes, cette fois sur quelques 300 000 tonnes de bœuf importées aux États-Unis. Ce sera le cas pendant 3 mois, car les prix de la viande explosent. Alors le président américain veut les faire baisser à moins de 3 mois, justement, des élections de mi-mandat. Antoine Camara.
2: Le gouvernement américain est sous pression pour maîtriser l'inflation des prix dans les rayons. Car le prix du bœuf haché en ce moment frôle les 7 dollars pour 500 grammes, soit 15% de plus qu'il y a un an. En cause, non seulement un prix du bœuf étranger.
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1: Florence Boissy, bonjour.
2: Bonjour.
1: Merci d'être avec nous encore une fois sur Radio Intervalle pour continuer cet été avec le parc et parler des différentes sorties proposées par le parc national et animées par ses agents qui pourront ainsi transmettre beaucoup de connaissances au public, qu'il soit de la région ou que ce soit des personnes de passage. On a toujours plein de choses à apprendre et notamment avec des animations centrées autour du thème de la faune. Vous allez nous parler par exemple ce mardi 18 août d'une sortie autour des criquets et sauterelles à la Malène.
2: Les sorties de l'été se concentrent sur les espèces qu'on peut voir. C'est la période, on va dire, d'activité intense. C'est le cas pour les criquets et les sauterelles, vous en êtes certainement rendu compte. C'est l'ordre des orthoptères, pour être plus précise. Et bien sûr, ils sont d'une variété et d'une ingéniosité qui est souvent méconnue. Je vous invite vraiment à suivre cette animation qui aura lieu à la Malène, au départ du parking des Gourtous, à 10h, pour aller découvrir cette grande diversité d'insectes.
1: Toujours la faune, et cette fois-ci on revient vers le centre du parc, à la Magnanerie de la Roque. Il sera question des chauves-souris et des créatures de la nuit.
2: Oui, tout à fait. Alors le titre est un petit peu trompeur parce qu'il ne sera absolument pas question que des chauves-souris, bien sûr. La Magnanerie, ce bâtiment lui-même accueille une colonie qui est suivie par les collègues. Donc ce sera vraiment l'occasion au cours de cette soirée d'en apprendre plus sur les chauves-souris. Mais pas que, puisqu'en fait vous serez sur le site de la Magnanerie de la Roque et les agents du parc là se sont associés avec une médiatrice du musée Maison Rouge de Saint-Jean-du-Gard qui, elle, va aborder plutôt ce que c'est qu'une magnanerie, en quoi les paysages que vous pouvez voir de là sont le fruit d'une culture cévenole millénaire. Voilà, ce sera l'occasion vraiment de croiser les regards autour des patrimoines naturels que sont les chauves-souris et des patrimoines culturels de ce paysage. Vraiment une animation, une soirée mixte à plusieurs voix. Je vous invite à en profiter pleinement.
1: Alors toujours autour du patrimoine culturel en Cévennes, il y aura deux rendez-vous un peu plus bas. Le 17 août, le temps des mines à Robiac-Roche-Sadoul.
2: Tout à fait. Et là aussi, ça a été la volonté de nous associer à des spécialistes, des grands connaisseurs de la culture cévenole, pour encore une fois croiser les regards. Donc là, ce sera avec l'association Passeurs de Mémoire, qui sera aux côtés d'un agent du parc et qui va vous faire découvrir le village de Roche-Sadoul. Donc l'architecture, l'organisation est vraiment typique d'un village minier. C'est vraiment très très riche à découvrir. C'est gratuit, c'est sur réservation et la balade se déroulera dans Roche-Sadoul à partir de 9h.
1: À Bessèges, passe le bruit, reste le tendre, une sortie toujours autour de la mine le vendredi 21 août.
2: Oui, et plus généralement le patrimoine industriel, puisque Bessèges est une commune dans laquelle il y a eu aussi beaucoup d'activités industrielles. Cette balade qui sera portée par un agent du parc associé à Mariette Émile, la guide conférencière qui travaille beaucoup sur le patrimoine industriel. Une balade matinale aussi, dès 9h30, pour découvrir la totalité du patrimoine vraiment très riche que contient cette commune, et notamment qui a été travaillé par les collégiens de Bessèges, qui ont réalisé un sentier pédagogique autour de ce patrimoine-là. Cette balade vous permettra de découvrir leur travail aux côtés d'un agent du parc et donc de Mariette Émile.
1: Et pour finir, parmi les sorties que vous avez choisi de nous présenter cette semaine, vendredi toujours, on ira sur un chantier de pierres sèches du côté du Villaret.
2: Sur le Cosmé-Jean, toujours dans l'idée de s'associer à des experts spécialistes du patrimoine culturel. Alors là, on est plutôt du côté des savoir-faire, les savoir-faire de la pierre sèche. Et cette animation, bien sûr, cette journée est organisée en partenariat avec les artisans bâtisseurs en pierre sèche. L'un d'eux sera présent pour vous montrer un peu comment ça fonctionne très concrètement. Et vous pourrez aussi bénéficier de la visite du hameau du Villaret, qui a été entièrement restauré il y a quelques années de ça notamment d'un côté par l'association TAC, puisque c'est là où se trouvent les chevaux de Przewalski, qui sont bien connus aussi. Mais ce sera l'occasion de davantage regarder les vieilles pierres. Donc, une visite guidée du hameau est organisée aussi à 10h30, mais pour l'initiation à la pierre sèche, eh bien ça, ce sera toute la journée qu'il sera possible de le faire entre 9h et 16h. Et vous pouvez vous présenter sans réservation. Si vous voulez juste mettre un petit peu la main à la pâte, il faudra veiller à ne pas, venir trop bien habillé. Voilà. Vous prévoyez des chaussures, des gants, des choses comme ça, évidemment. Il ne s'agit que d'une initiation, hein, c'est vraiment pour mieux comprendre comment ça fonctionne. Mais voilà, prenez une tenue adéquate.
1: Voilà, on va se salir un petit peu, on va mettre les mains à l'ouvrage.
2: Exactement.
1: Merci beaucoup Florence Boissier. Un été avec le parc se poursuit encore la semaine prochaine, donc jusqu'à fin août. On vous retrouve très vite pour en parler.
2: Merci beaucoup.
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3: Les prévisions météo pour ce week-end, pour ce samedi dans le département du Gard, avec un ciel bleu qui ne résistera pas à des nuages et à quelques gouttes possibles, des températures qui sont comprises entre 18 et 28 degrés au plus beau de la journée. À Florac, dans le département de la Lozère, un temps qui est incertain, qui deviendra perturbé en seconde partie de journée avec des risques de pluie, 12 à 19 degrés pour les températures les plus élevées. À Mende, un temps incertain également et perturbations en fin de journée, des températures qui fluctuent entre 14 et 22 degrés. Et à Langogne, avec un temps aussi qui va devenir perturbé en seconde partie de journée, 12 à 19 degrés au cours de la journée, des valeurs donc proches de la normale. Et pour ce dimanche 23 août, dans le département du Gard, une instabilité qui diminuera en cours de journée. Des températures qui sont comprises entre 19 le matin, c'est un peu plus frais, et 26 l'après-midi aussi. Donc elles sont proches des valeurs saisonnières. Dimanche à Florac, dans le département de la Lozère, un temps qui se dégradera en devenant de plus en plus instable avec des pluies possibles. Des températures entre 12 et 19 degrés. Toujours en Lozère, à Mende, avec un temps qui va se dégrader, devenant de plus en plus instable en cours de journée. 15 à 22 degrés à Langogne également, avec une instabilité en cours de journée. Des risques de pluie, 13 à 20 degrés au plus beau de la journée. Voilà ce que l'on pouvait dire de ces prévisions météo de ces samedis 22 et dimanche 23 août.

leur gospel. Un moment de musique et de chant chrétien proposé par Gilles. Gilles, c'est moi, je ne fais rien que vous passer des disques. Lui, surtout, c'est important, il s'appelle Pat Berning. Pat Berning qui nous a sorti un album réalisé par JB Arthur pour une maison d'édition qui s'appelle Arc-en-Ciel. Enregistré dans un garage à Johannesburg, mais aussi dans un studio à Bouc-Bel-Air, c'est à côté d'Aix-en-Provence. Dans un garage, j'exagère quelque peu, vu la qualité sonore, acoustique, la qualité aussi des musiciens, les uns et les autres, entre les batteurs avec Marlon Green, à la percussion Godfrey Maxina, ou encore au saxo Olivier Daricade et Barry Snyman, que vous découvrez dans cet album d'ailleurs avec un brio hors du commun. Je vous propose d'écouter le premier titre, et ce titre, eh bien, c'est « Près de toi ». C'est un chant qui revient systématiquement. Hein. Pat et Linda Berning, c'est sa femme qui chante avec lui, une interprétation française, « Nearby », c'est en anglais, bien sûr. Voilà, je vous propose donc tout de suite le premier titre, « Près de toi », Pat Berning.

ces deux titres à la suite, donc Près de toi et Jusqu'au bout. Près de toi, c'était Pat et Linda Berning en arrière-plan, magnifique interprétation. Et puis Pat Berning aussi avec une traduction de l'arabe de Waiba Mutombi, c'est Jusqu'au bout, c'est le deuxième chant. Tu es allé jusqu'au bout pour nous, etc. Je vous propose maintenant un dernier titre, c'est un psaume, fidèle à ces psaumes, Pat Berning qui les a pratiquement tous utilisés. Et il y en a pas mal. Ma coupe est pleine. Je vous propose tout de suite donc cette adaptation française de Marc-François Gonin. Ma coupe est pleine, Pat Berning.

répertoire assez varié de Pat Berning, comme vous l'entendez, avec quasiment des chants de chorale, voire des chants d'église maintenant, un chœur magnifique. Mais il est vrai que nous avons l'habitude de l'entendre dans d'autres types d'interprétations, un peu plus dynamiques. En tout cas, le saxo est toujours aussi joli. Et nous nous quitterons d'ailleurs avec ce saxo, nous le garderons pour générique. Je vous propose de nous retrouver dans une prochaine émission Gospel, amis auditeurs. À bientôt.

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1: Bonjour à toutes et à tous. Ici Barbara de l'Office de tourisme des Cévennes au Mont-Lozère. Ravie de vous retrouver en cette période estivale. Si vous explorez le sud Lozère en ce moment, sachez que nos bureaux sont ouverts, que ce soit au pont de Montvert, à Saint-Germain-de-Quelberte, au Collet de Dèze, à Vialas, à Sainte-Croix ou à Saint-Étienne-Vallée-Française. Nos horaires s'adaptent au fil de la saison, alors pour bien préparer votre passage, n'hésitez pas à les consulter sur notre site internet. Commençons sans plus tarder notre sélection d'animations estivales. Jusqu'au 31 août, l'exposition Urbain 5 sera au château de Grisac, au pont de Montvert. Cette exposition retrace l'histoire de ce pape lozérien, avant-dernier pape français. Du 16 au 23 août, au pont de Montvert, retrouvez une exposition photo de Cathy Combrenou et les ateliers d'Isa. Le 17 août, à Vialas, ce sera lecture avec Tito & Co. dans la cour de la médiathèque pour un moment de partage. Le 17 août, à Vialas, toujours, au camping La Rêverie, c'est une soirée concert qui s'annonce avec Memphis, un groupe de rock. Profitez aussi des pizzas et venez boire un verre. Du 18 au 30 août, à Sainte-Croix-Vallée-Française, c'est une exposition tous au bic, des créations au style hobby par Marion Bivor. Le 18 août, au Collet de Dèze, Thibaut Will et son quatuor Érable reviennent cette année pour une tournée de plusieurs concerts dans la région. Au programme, Ludwig van Beethoven, Wolfgang Amadeus Mozart et bien d'autres. Vous le retrouverez également dans d'autres villages. Nous vous invitons à regarder directement sur l'agenda en ligne. Le 18 août, à Saint-Germain-de-Quelberte, escapade photographique à la découverte de la faune et de la flore des vallées cévenoles. Passionnés de nature et de belles images, venez découvrir au travers du prisme de la photographie les trésors cachés de nos vallées. Attention, l'inscription est obligatoire. Le 19 août, à Saint-Martin-de-Boubeau, l'association Laborieuse a le plaisir de vous convier au spectacle Chansons comme à la maison. Le 19 août, à Saint-Privat-de-Valongues, un spectacle de Monsieur Bu, ce personnage hors du temps, par ses gesticulations en équilibre, précaire à fleurs de cirque, expose notre humanité. Le 19 août, à Saint-Étienne-Vallée-Française, c'est un concert en première partie de Manu Noise, de magnifiques reprises acoustiques en 7, et en seconde partie, le trio Alpha, c'est son deux voix de femme en harmonie, accompagnée à la guitare de chansons d'ici et d'ailleurs, d'hier et d'aujourd'hui. Du 20 au 30 août, à Molaison, c'est une exposition d'Isis Olivier. Des peintures, des dessins, des estampes et un vernissage le 20 août, avec une lecture musicale d'Après le Buffre de Carole Sago-Duvaux. Le 20 août, à l'Espinasse, à Ventalon en Cévennes, ce sera lors du marché nocturne un spectacle de cirque contemporain, fil souple de la compagnie Le Cirque Bidouille, puis un set du DJ Dida. Du 20 au 22 août, à Saint-Étienne-Vallée-Française, un stage de création de bébés pour les 10 à 14 ans. Accompagnés par deux auteurs, Jean Houzard et Samuel Gros, les participants créeront leurs propres personnages, récits et planches illustrées autour des enjeux du vivant. Attention, sur inscription. Vous pourrez aussi retrouver sur toute cette fin de mois les animations du Parc National des Cévennes autour de la biodiversité et sur tout le territoire et sur inscription. Ou des visites de fermes qui sont toujours en place pour découvrir des savoir-faire authentiques et des producteurs passionnés à travers tout le territoire. Si vous avez envie d'un peu de cinéma, n'hésitez pas à consulter les projections du Cinéco. Alors, pour ne rien manquer des activités présentées aujourd'hui, mais aussi découvrir bien d'autres rendez-vous avec tous les détails pratiques, une seule adresse, www.cévennes-montlozère.com. Notre équipe est à votre écoute au 04 66 45 81 94. Et pour garder le fil de nos activités, pensez à vous inscrire à notre newsletter. Voilà, on se retrouve très vite pour de nouvelles découvertes. Merci de nous avoir écoutés. C'était Barbara pour l'Office de tourisme des Cévennes au Mont-Lozère.

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0: RFI matin, nouvelle édition, 3h d'infos, de chroniques, de reportages qui nous emmèneront à Oulan-Bator en Mongolie. Fin de la première semaine de la COP désertification en demi-teinte. On fait le bilan dans un instant et on s'intéresse aux solutions existantes. L'Ukraine également et ses nouvelles frappes sur un centre commercial du centre du pays hier. Nous serons à Kiev dans le journal de 8h et puis on continuera notre plongée au cœur des lieux mythiques des nuits africaines. On pose nos valises au Nigeria, à l'African Shrine de Lagos, le repère de la légende de l'afrobeat Fela Kuti. Mais on commence par votre journal, Julien Coquel-Rohem. Bonjour Julien.
2: Bonjour Pierre. À la une de l'actualité, le spectre d'une confrontation directe entre Israël et la Turquie alors que la tension monte entre les deux pays. Ankara et Tel Aviv se sont livrés aux invectives hier après l'annonce par la Turquie d'un mandat d'arrêt international contre Benjamin Netanyahou, et les échanges de ces derniers jours font craindre un affrontement sur le terrain en Syrie. Dans l'actualité également, une nouvelle nuit meurtrière en Ukraine après déjà la mort de 16 personnes dans une frappe russe contre un centre commercial dans la journée d'hier. Côté russe, les élections législatives se rapprochent et Vladimir Poutine s'exprime devant le congrès de son parti aujourd'hui. Dans ce journal aussi, pas d'annonce majeure et les États-Unis qui font blocage, le bilan plus que mitigé, vous le disiez Pierre, de la première semaine des négociations de la COP17 sur la désertification. Et puis elle rouvre ses portes au public aujourd'hui. Reportage en forêt de Fontainebleau, un peu plus d'un mois après l'incendie qui l'a en partie ravagé.
0: Une nouvelle passe d'armes et la tension de plus en plus forte entre Israël et la Turquie.
2: Hier, Ankara a annoncé émettre un mandat d'arrêt international contre Benjamin Netanyahou dans le cadre d'une enquête sur l'interception de la flottille pour Gaza au mois de mai. La réaction du premier ministre israélien n'a pas tardé. Son bureau a qualifié dans la foulée Recep Tayyip Erdogan de dictateur antisémite et le président turc dénonce, lui, des manœuvres mesquines du gouvernement israélien à des fins électorales. Le décor d'une confrontation entre les deux pays est-il planté? Alors qu'en début de semaine, Israël a bombardé une base aérienne dans le nord de la Syrie en accusant la Turquie de vouloir s'y déployer. Les deux pays, tous deux alliés de Washington, mais rivaux, s'en tenaient jusqu'ici à étendre chacun leur zone d'influence en Syrie. Céline Pierre Magnani.
3: En Syrie, les intérêts de la Turquie et d'Israël sont aux antipodes. Ankara accompagne la reconstruction du pays et soutient le développement d'une armée syrienne. Tel Aviv, à l'inverse, vit comme une menace existentielle la consolidation d'une Syrie dirigée par un ancien djihadiste. Pour l'analyste Mehmet Akif Koch, spécialiste du Moyen-Orient, le risque de confrontation directe entre les deux pays est à prendre très au sérieux.
4: En Syrie, il y avait depuis environ un an et demi un statu quo qui reposait sur une situation où la Turquie était plus forte dans le nord de la Syrie et Israël plus forte dans le sud. Aujourd'hui, Israël veut renverser ce statu quo. Si la Turquie continue d'accroître son influence en Syrie, si elle poursuit dans cette voie, alors il sera inévitable qu'elle entre en guerre avec Israël et qu'un affrontement armé éclate entre les deux pays.
3: De son côté, Tom Barak, envoyé spécial américain pour la Syrie, travaille à la mise en place d'un mécanisme de déconfliction qui rassemblerait la Turquie, la Syrie et Israël afin d'éviter que la situation ne s'envenime. Céline Pierre Magnani, Ankara, RFI.
2: Les craintes d'une confrontation Israël-Turquie alimentées par les déclarations de Benjamin Netanyahou dans un communiqué publié hier. Le premier ministre israélien accuse de nouveau le pays de vouloir étendre son agression contre Israël en Syrie. Israël ne le tolérera pas, ajoute-t-il.
0: Lui a dénoncé hier soir une frappe absolument cynique et ignoble.
2: Les mots du président Volodymyr Zelensky qui appelle une fois de plus à accentuer la pression sur Moscou. Après une frappe russe particulièrement meurtrière, au moins 16 morts et 130 blessés, dont 23 enfants, dans le bombardement hier d'un centre commercial du centre du pays. Les frappes russes ont continué de tuer cette nuit avec au moins 2 morts à Kiev et dans la région de Zaporijjia. À Bruxelles, la chef de la diplomatie européenne, Kaya Kallas, dénonce l'absolue et totale dépravation de Moscou.
0: Tout ceci, Julien, à un mois des élections législatives en Russie.
2: Un peu de suspense pour ce scrutin verrouillé par Vladimir Poutine, même si le contexte s'invite dans la campagne. Le président russe s'exprime aujourd'hui devant le congrès de son parti Russie Unie. Il avait reconnu au mois de juin, devant la même assemblée, que la Russie traversait une période difficile. Elle se confirme depuis à l'intérieur comme à l'extérieur du pays, Théo Conscience.
5: À l'est comme à l'ouest, l'Est, les frictions se multiplient aux frontières de la Russie ces dernières semaines. Hier, la Finlande a convoqué l'ambassadeur russe après la violation de son espace aérien par un avion de reconnaissance russe. La veille, c'est la Roumanie, autre pays de l'OTAN, qui avait dénoncé l'escalade irresponsable de Moscou après avoir abattu un drone qui se rapprochait d'un projet gazier en mer Noire. Alors que les vols non autorisés de drones se sont multipliés ces derniers mois dans les pays d'Europe de l'Est, la présidente de la Commission européenne, Ursula von der Leyen, a dénoncé la campagne de guerre hybride menée par le Kremlin. À l'Est, c'est le Japon qui a protesté hier contre la décision de Moscou de mener des essais de missiles au large des îles Kuriles, un archipel revendiqué par Tokyo que Vladimir Poutine a visité le 13 août. À l'intérieur de ses frontières, enfin, le président russe doit composer avec l'inquiétude croissante d'une partie de la population. Alors que la guerre en Ukraine se poursuit, les rumeurs d'une nouvelle mobilisation après les élections législatives alimentent les craintes de l'opinion publique.
2: Théo Conscience.
0: Aoulan Bator.

0: préparatoire de cette COP17. Ainsi, ils se sont finalement opposés à l'égalité homme-femme, à la participation des peuples autochtones et aux synergies entre les trois COP, climat, biodiversité et désertification. Cette volte-face sans aucune explication a laissé sans voix les participants qui craignent que cela ouvre un précédent et que d'autres pays reviennent sur leurs promesses lors des prochaines COP à venir. Et en l'absence de justification officielle, impossible de négocier et de trouver un terrain d'entente. Mais pour certains observateurs, ce veto américain est une façon de contrôler les débats, de réduire le nombre de thématiques à traiter et ainsi de limiter le champ d'action de la Convention. Malgré la stupeur et l'incompréhension, les autres pays font profil bas. Une position résumée en une phrase par un participant, on essaie de sauver la coquille.
1: Igor Strauss.
2: RFI, il est 5h07 à Nouadhibou, dans le nord de la Mauritanie. 315 migrants secourus par les gardes-côtes dans la nuit de mercredi à jeudi.
1: Ils se trouvaient à bord d'une pirogue en bois à la dérive, partie de Gambie. Parmi les passagers, plus de 40 femmes et plusieurs dizaines d'enfants, y compris des nourrissons. À Nouakchott, Moussa Oumar Bari a pu joindre les ONG déployées sur place.
3: Selon les migrants, l'embarcation partie de Gambie a passé 7 jours en mer avant d'être interceptée par les gardes-côtes mauritaniens. Plusieurs d'entre eux sont dans un état critique, nous convie Yadeli Fall, porte-parole de l'association SOS Migrants.
4: La majorité d'entre eux dans un état de santé difficile. Ils sont partagés comme suit, 191 Sénégalais, 123 Gambiens et un Malien. L'embarcation de laquelle ils étaient avait quitté la Gambie. Il y a certains qui sont dans un état difficile parce que vous imaginez 315 personnes entassées dans une embarcation. Certaines personnes les plus faibles notamment vont en souffrir, mais il n'y a pas eu de morts, ils sont traités parce qu'au niveau de Ouagadougou, il y a un endroit spécial réservé pour ce genre de situation.
3: Dès leur arrivée, les rescapés, actuellement pris en charge dans les centres d'accueil, ont bénéficié d'une assistance médicale, selon Abdallah Oulmbarek, président du comité local de l'ONG Croissant Rouge Mauritanien.
5: Ils ont été accueillis au KT, où ils ont reçu une assistance en premier secours psychologique. Ils ont été hébergés, habillés. Au centre, il y a eu 315. Juste 12 autres ont été référés à partir de l'embarcadère par nos collègues de la Croix-Rouge française au sein du projet phare.
3: Depuis plusieurs mois, la Mauritanie fait face à des arrivées massives de migrants. Et cela, malgré le renforcement du dispositif de surveillance le long des côtes mauritaniennes. Moussa Oumar Berry, Nouakchott, RFI.
1: Et au mois de juillet, c'est une autre embarcation partie de Gambie qui avait, elle, sombré en mer avec un bilan de 144 morts.
2: Entre le Canada et les États-Unis, la guerre commerciale reprend de plus belle.
1: L'ultimatum posé par Donald Trump est dépassé et depuis une heure maintenant, de nouveaux droits de douane de 50% sont entrés en vigueur sur plusieurs produits canadiens, le vin, le ciment ou encore les crosses de hockey. Le Canada a refusé les conditions posées par les États-Unis lors des négociations sur un nouvel accord. Et le Premier ministre Mark Carney promet d'imposer à Washington des surtaxes du même montant au dollar près. Actualité chargée sur le plan des droits de douane, puisqu'au Brésil, le président Lula annonce, lui, la reprise des négociations avec les États-Unis après un coup de fil avec Donald Trump. Le président américain qui fait face néanmoins à la pression de l'inflation, il a annoncé hier la suspension.
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7: Il est 7h10 sur Intervalle. Après les infos, eh bien, on revient à de la musique avec François Bernheim, heureux qui communique. Et puis la découverte, ce sera Paul Ariès, politologue et auteur d'un ouvrage sur la gastronomie. C'est l'histoire politique de la gastronomie précisément. Ça, c'est dans 3 minutes.

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1: Est-ce qu'il vous arrive de manger seul? Et ce n'est pas très grave. Enfin, c'est un peu moins joyeux quand même que lorsqu'on mange avec du monde. Alors, quelquefois, on fait ce qu'on veut aussi. On prend le temps qu'on veut. On peut se mettre devant la télé. Hein, c'est le plat télé, évidemment. Eh bien, à une certaine époque, si vous aviez mangé seul, alors sauf sous certaines conditions, vous seriez retrouvé extrêmement mal vu par la population qui est autour de vous. On est en Grèce antique, mais on est surtout pendant ces quelques instants avec Paul Ariès. Bonjour, Paul.
2: Bonjour.
1: Vous êtes politologue. Vous êtes auteur de beaucoup d'ouvrages hein, sur des sujets très différents, mais entre autres, une histoire politique de l'alimentation. Alors déjà, le titre est intéressant parce qu'en général, l'alimentation peut s'intéresser, à toutes les variétés alimentaires qui existent, à ce qu'il y a dans notre alimentation. Vous vous intéressez à l'impact de l'histoire et entre autres des populations. Alors, on est du néolithique jusqu'à aujourd'hui. On est passé par les Égyptiens, l'Égypte ancienne dans une émission précédente. On arrive à la Grèce. Vous avez parlé des Sumériens, des Babyloniens, mais on arrive à la Grèce. Donc là, on est à peu près en 6 ans avant Jésus-Christ. Véritablement, cette population pour qui l'alimentation va prendre une part importante dans le rapport humain et le partage, c'est ça, Paul Ariès ?
2: Et dans le partage, pour une raison toute simple, c'est qu'en grec ancien, existait un seul mot, dai, pour dire manger et partager. Je mange égale je partage, avec même une connotation d'obligation. Il existait d'ailleurs un terme qui était monophagène pour dire manger seul. Et manger seul, c'était toujours le déshonneur. Et le déshonneur, c'était quelque chose qui était difficile à vivre, à supporter dans les sociétés antiques. Alors les Grecs anciens étaient bien sûr pas stupides. Ils savaient que parfois on ne peut pas faire autrement que se nourrir seul. Parce qu'on est par exemple en chemin, on se rend d'un lieu à un autre. Mais dans ce cas-là, on avait l'obligation de ne consommer que des produits froids, que de manger uniquement des restes et de manger debout. Mais pour les Grecs anciens, se nourrir de cette manière-là, c'était finalement satisfaire la bête, l'animal qui est en nous, donc viser notre corps biologique. C'était pas se nourrir comme un citoyen doit le faire.
1: Alors, il y a déjà une notion de liberté là qui existe, parce qu'aujourd'hui on a quand même la liberté de manger quand on veut et comme on veut. C'est pas parce qu'on est seul, d'ailleurs il y a beaucoup de personnes qui se retrouvent seules aujourd'hui, à notre époque, peut-être une des époques où il y a le plus grand nombre de personnes seules. Manque de liberté ou orientation aussi plutôt
2: j'allais dire,
1: démocratique?
2: C'est une conception très moderne de la liberté, le chacun pour soi. Je dirais en grec ancien n'aurait absolument pas adhéré à cette idée, puisque pour lui, vous transgressiez ce qu'était la dimension essentielle d'un être humain, c'est-à-dire sa dimension politique. Manger seul, c'est oublier qui nous sommes. C'est nous ravaler au rang de la bête. Voilà ce qu'était effectivement la vision. Mais notre vocabulaire, là, a conservé cette idée. Le mot copain ou compagnon, celui avec qui je partage le pain. Le mot ami en vieil araméen, celui avec qui je partage le sel, c'est-à-dire l'esprit. On voit bien, encore aujourd'hui, en quoi l'alimentation est inséparable totalement du partage. Et je crois qu'il suffit de regarder un peu en détail, y compris les repas les plus ordinaires dans la Grèce antique, pour se rendre compte que tout est pensé pour que l'alimentation ait cette signification, je dirais, mi-politique, mi-religieuse. Les Grecs anciens se présentaient comme des mangeurs de pain, un peu à l'image hein, des Égyptiens, mais en fait, c'était avant tout des mangeurs d'orge, de l'orge mélangée souvent avec du froment. Cette orge était bien sûr consommée avec des compléments, du chou, des épinards, des oignons, de la laitue, des lentilles, des fèves. On a une nouvelle triade alimentaire qui va remplacer le vieux couple pain-bière qu'on a déjà croisé lors des émissions précédentes. Et cette nouvelle triade, c'est le blé, l'huile d'olive et le vin. Et on voit que cette triade, elle exclut la viande. Pourtant, la viande, elle reste importante, comme dans les tables de la Mésopotamie. Mais elle acquiert un statut différent. La viande, elle devient indissociable du sacrifice, mi-religieux, mi-politique. Et on estime que la consommation de viande était de 2 kilos par personne et par an. Autrement dit, par rapport à aujourd'hui, c'était absolument pas extraordinaire. Un gros mangeur de viande, comme un buveur de lait, aux yeux d'un grec ancien, c'était un barbare. Le sacrifice animal, il devait rester exceptionnel parce qu'il avait une double mission. Il permettait de resserrer les liens de la communauté avec les dieux, mais aussi de resserrer les liens de la communauté avec les institutions. Et cette cuisine du sacrifice, c'est-à-dire la consommation de viande, reposait sur un double interdit. Il y avait d'abord l'interdit de sacrifier le bœuf. On ne devait pas manger de bœuf parce que le bœuf, c'est le compagnon de travail de l'homme. Il faut savoir que le bovicide, le fait de tuer un bœuf, était condamné aussi sévèrement que l'homicide. Les Grecs pouvaient en revanche sacrifier, donc consommer, de la vache, qui n'était pas sacrée, contrairement aux Égyptiens. Hérodote note d'ailleurs que jamais un Égyptien n'aurait embrassé un Grec sur les lèvres en raison de cette consommation de la vache sacrée. Le second interdit portant sur la consommation de la viande portait sur le fait qu'on n'avait pas le droit de consommer un animal non tué par les humains. L'enjeu, c'était le rappel du principe de non-commensalité avec les animaux. Les humains doivent manger entre eux, mais ils ne doivent pas partager leur repas avec les animaux, histoire de rappeler aux humains quelle est leur place. Très vite, au fur et à mesure que la démocratie va se développer, les Grecs anciens vont prendre conscience que lorsqu'on a de la viande, contrairement à des petits pois, on peut avoir des morceaux qui sont nobles et d'autres moins nobles. Donc c'est pas très joli par rapport aux idéaux d'égalité. Et donc ils vont développer deux procédures. Première procédure, c'est le tirage au sort des morceaux de viande pour que le plus joli morceau puisse incomber indifféremment à n'importe qui. Et la deuxième procédure, ça va être le fait qu'on va faire de la fricassée. C'est-à-dire le fait de découper à l'avance tous les morceaux de viande pour qu'ils s'équivalent le repas de base pour les grands banquets. Manger de la fricassée, c'est manger de l'égalité. Là, on voit très bien en quoi on a une dimension totalement symbolique. Le fromage a aussi une dimension politique et très particulière dans la Grèce antique. Le lait, déjà, appartient à l'âge d'or qui est définitivement perdu depuis que les humains ne mangent plus avec les dieux. C'est-à-dire depuis qu'ils font société et vivent du produit de leur travail. Autrement dit, le lait tout seul, ça renvoie à un âge d'or, mais ça renvoie aussi au côté de la barbarie, c'est-à-dire avant la civilisation du travail. En revanche, le fromage, c'est considéré comme du lait coagulé. Et c'est assimilé à la coagulation du sang. Le fromage peut donc être consommé, mais toujours de façon ritualisée. C'est-à-dire mélangé avec d'autres denrées, comme du pain ou des olives. Le fromage, il est là pour rappeler ce que les Grecs anciens appelaient une frugalité satisfaite. C'est-à-dire, j'ai eu droit au minimum et un peu de luxe. Ce minimum et un peu de luxe, finalement, c'était l'idéal de vie d'un Grec ancien. La pâtisserie, elle avait aussi, une fonction un peu ambiguë, puisque la pâtisserie, c'était à la fois le signe de l'oubli, de la frugalité, puisque la pâtisserie, elle devient très vite affaire de gourmandise. Mais la pâtisserie, elle est aussi un signe de dimension politique, puisqu'elle devient un discours de puissance. On sait que la pâtisserie, dans les sociétés antiques, c'était un discours sexuel. Ici, elle devient un discours politique lorsque le gâteau devient un emblème de pouvoir, c'est-à-dire lorsque le gâteau est conçu en hauteur, un peu comme les gâteaux de mariage aujourd'hui. Et ça, on le retrouvera, y compris bien plus tard, avec la monarchie. Ou lorsque le monarque arrivait, ou lorsqu'un puissant arrivait, on lui offrait un gâteau le plus haut possible pour dire sa puissance et sa majesté. Le repas ordinaire des Grecs était structuré en deux temps. Il y avait d'abord ce qu'on appelait le dépnon, qui était consacré aux aliments solides. Et le dépnon devait obligatoirement se terminer avant le coucher du soleil, puisque ce qui est solide, ce qui est structuré, c'est masculin. Autrement dit, c'est solaire. Pour les Grecs anciens, le dépnon, ce n'était pas très important. Et c'est vrai que pour eux, la question n'était pas de savoir ce qu'ils allaient manger, mais de savoir avec qui ils mangeaient. Et c'est là où on retombait sur l'obligation pour les Grecs anciens d'avoir à la fois des invités qu'on choisissait et puis d'autres qu'on ne choisissait pas, comme le parasite. Le deuxième grand moment du repas pour les Grecs anciens, c'est ce qu'on appelait le symposium. Le symposium, c'était après le coucher du soleil, le moment consacré à la circulation du vin et de la parole. Et vous savez que les Grecs anciens, ainsi que les Romains, mélangeaient obligatoirement leur vin avec de l'eau. Et nous, on a tendance à dire c'est parce que c'était du mauvais vin. Absolument pas. On a les textes qui expliquent pourquoi. Cette obligation de mélanger le vin et de l'eau, c'était pour rappeler l'obligation du métissage, l'obligation du mélange. C'était un message politique qui était véhiculé de manière, je dirais, ordinaire, chaque jour.
1: Que de symboles dans l'alimentation qui se retrouvent certainement encore aujourd'hui, Paul Ariès. Tout cela, on est un peu héritier de ces
2: façons. On est héritier de tout cela. Cependant, notre table nous parle de moins en moins. Il suffit de regarder en période de fête. Si je sais que pour faire la fête, pour fêter tel événement, je dois manger tel ou tel plat, par exemple une tête de veau pour fêter la décapitation de Louis XVI, j'ai pas besoin de faire bombance. Si en revanche, j'ai perdu cette notion que la table est un langage, la seule façon de faire la fête, eh bien, c'est de manger plus que de raison, c'est d'être dans l'excès.
1: Merci Paul Ariès, cet ouvrage, une histoire politique de l'alimentation et une série donc qui vous est proposée autour de cet ouvrage. On se retrouve pour continuer. Alors dans le temps, on va arriver aux Romains, certainement, hein, c'est bien cela. Où on n'a pas tout à fait fini avec les Grecs.
2: Si, on peut considérer qu'on a dit l'essentiel avec les Grecs. Ce qu'on sait déjà, c'est que ce que l'on doit aux Égyptiens antiques, c'est que la table est un langage. Ce que l'on doit aux Grecs anciens, c'est que la table est un partage. Et ce qu'on va découvrir avec les Romains, c'est que la table doit être aussi un plaisir.
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1: Comment est-ce que vous vous alimentez ? Est-ce simplement un besoin pour votre corps et vous organisez, vous qualifiez, vous comptez, vous comptabilisez, voire vous pesez vos aliments ? Ou est-ce que c'est un véritable plaisir parce que c'est le moment pour vous de retrouver votre famille, vos amis ? Ou est-ce que c'est juste un plaisir du goût en allant ajouter des sauces ? Alors les sauces font toute la cuisine, hein, Paul Ariès, ça on le sait dans la gastronomie. Je vous ai cité, vous êtes avec nous, merci Paul. Vous nous recevez ici dans votre maison parce que vous m'avez dit « je suis rural ». Vous êtes un homme de la campagne.
2: Oui, oui, c'est-à-dire que pour moi, moi qui me définis effectivement comme, allez, osons un gros mot, anticapitaliste, je dirais si on veut opposer quelque chose au mode de vie consumériste, hein, le toujours plus, eh bien il faut aller chercher les alternatives du côté des cultures rurales, des cultures populaires. Et c'est vrai que je me sens beaucoup plus à l'aise, soit dans ma Bresse, soit sur mes hauts plateaux de la Haute-Loire, que dans les grandes métropoles.
1: Alors, on est venu vous voir, non pas pour parler de décroissance, parce que vous avez été aussi un spécialiste de la question pendant des années, mais pour un ouvrage qui s'intéresse à l'alimentation. Alors, tout cela se croise quand même d'une certaine manière. Vous êtes en train de nous présenter l'orientation politique que les grands, que les responsables religieux, politiques ont voulu orienter dans l'histoire et qui sont arrivés jusqu'à chez nous aujourd'hui. La façon de manger, la façon de partager. On a parlé de l'Égypte ancienne, alors déjà de la préhistoire, bien sûr. On a parlé dernièrement des populations grecques. Et puis, on arrive aux Romains. Alors, vous avez déjà, dans une émission précédente, signalé que ces trois populations ont déjà donné le ton, d'une certaine manière, des choix et des orientations de l'alimentaire des générations qui allaient arriver.
2: Oui, c'est-à-dire que notre grammaire alimentaire repose sur ces trois grands apports. Ce que l'on doit à la table égyptienne, c'est de concevoir notre table comme un langage. Ce que l'on doit à la table grecque, c'est de concevoir notre alimentation comme un partage. Et ce que l'on va découvrir aujourd'hui, c'est ce que l'on doit à la table romaine, c'est de concevoir la table aussi comme un plaisir. Les Romains, les Italiens, aujourd'hui, ont toujours été des obsédés de la table. C'est pas par hasard si, il y a une quarantaine d'années, le mouvement Slow Food, qui m'est très cher, est né à Turin, en Italie, par opposition au néfaste food. C'est-à-dire qu'il y a une sorte d'invariant historique en Italie dans ce rapport à l'alimentation. Et les Romains vont reprendre, bien sûr, le principe du partage des Grecs anciens, mais ils se disent, quitte à partager, partageons de bonnes choses. Et l'Antiquité romaine va être une période de débauche alimentaire. non pas avec la version hollywoodienne hein, que l'on donnera des orgies, mais aucune civilisation ne dépensera autant pour sa table que la République ou l'Empire romain, à tel point que l'État romain, les empereurs notamment, vont être obligés de faire des lois qu'on appelle somptuaires pour limiter les excès. C'est-à-dire qu'on vous dit, pour fêter tel événement, pour inviter, pour recevoir des amis, c'est tant d'argent dépensé ou tel plat consommé et pas tel autre. L'État pose des limites. Alors bien sûr, nous, ça nous choque avec notre conception moderne de la liberté, mais il y a cette idée que peut-être déjà, si vous vous surconsommez, vous prenez sur la part des autres, mais également, tout simplement, le fait que vous portez atteinte à votre dignité d'humain. Alors bien sûr, si on fait des lois, ces fameuses lois dites somptuaires, pour limiter, pour cadrer l'alimentation, il faut les faire respecter. Et les Romains de l'époque, comme les Italiens d'aujourd'hui, ont toujours aimé tricher, transgresser la loi. Et donc, on a été obligé de créer une police spéciale pour venir vérifier le contenu de vos assiettes. C'est-à-dire que vous êtes tranquillement chez vous, en train de passer à table, ça tape à la porte, c'est une descente de police. Et on vient vérifier, est-ce que vous respectez bien ces fameuses lois somptuaires ? Si vous êtes pris en train de tricher, eh bien, c'est une amende ou la prison.
1: Vous pourriez nous les détailler un peu, ces lois somptuaires ?
2: Ah ben, les Romains adoraient, par exemple, énormément les huîtres, à tel point qu'ils mettaient en danger la reproduction. Donc, il y avait des périodes de l'année où il était interdit de consommer des huîtres. Pour un repas de mariage, on n'avait pas le droit de dépasser plus de temps de convives. Parce que bien sûr, c'était une façon de montrer sa puissance et donc on était toujours dans l'excès. Donc il y avait des centaines de règles qui ont pu bouger dans l'histoire, mais qui encadraient cette alimentation. Mais là où ça devient encore plus intéressant, c'est que les Romains ne cesseront jamais de tricher. C'est-à-dire qu'ils vont faire des progrès fantastiques à la cuisine, du point de vue des techniques culinaires, pour pouvoir effectivement s'adapter ou jouer avec les interdits. C'est-à-dire qu'ils développent d'un côté ce qu'on appelle la cuisine des métamorphoses. C'est-à-dire qu'ils vont donner l'apparence, le goût de choses interdites à des choses autorisées. Vous avez par exemple encore aujourd'hui en Italie quelques chefs qui savent fabriquer des fausses huîtres avec des champignons. Alors on a bien la coquille d'huître, mais à l'intérieur, c'est un champignon qui est travaillé de telle façon, je peux vous l'assurer, que vous ne voyez pas la différence. Ça, c'est la cuisine des métamorphoses. Si vous faites surprendre, aucune sanction, puisque vous mangez bien quelque chose qui est autorisé. Et puis, il y avait ce qu'ils appelaient la cuisine des subterfuges. Alors ça, c'était pas bien. C'était donner l'apparence et le goût de choses autorisées à des choses interdites. Je veux dire, la cuisine des supercheries la plus simple, c'était tout simplement de farcir un animal avec des mets qui étaient interdits à une certaine époque. Donc on ne les voit pas, c'est pas visible. Mais en réalité, on va les consommer. La table romaine, c'est aussi la fameuse maxime sur la gratuité du pain et des jeux. Alors, y compris dans notre éducation, hein, aujourd'hui, ça nous est toujours présenté de façon très dépréciative. Mais il faut savoir que ça, c'était le point de vue des puissants. Offrir la gratuité du pain à cette époque-là, c'est ce qu'on pouvait faire de mieux en matière de service public. Et d'ailleurs, quand on parlait de gratuité du pain, c'était une image. Il n'y a pas que le pain qui était gratuit. Il y avait aussi les légumes, un tout petit peu de viande, pas souvent. Et il y a l'eau, naturellement, avec la construction des aqueducs. Il faut savoir qu'il y a eu des manifestations de Rome pendant plusieurs siècles pour exiger la gratuité du vin. Et les élites romaines répondaient « Non, il ne faut quand même pas exagérer, on vous offre déjà l'eau gratuite, on ne va pas vous offrir le pinard gratuit. » Donc ce principe de la gratuité du pain, c'est-à-dire de l'aliment, une sorte de ration finalement, hein, obligatoire, comme dans toute l'Antiquité, c'est quelque chose qui va marquer profondément, je dirais pour le meilleur et pour le pire, l'Empire romain et la République romaine. La contrepartie, c'est avec le pillage de l'Afrique du Nord, la guerre de Carthage. Cette gratuité du pain, c'était vraiment une façon de poursuivre le principe de la ration obligatoire que les puissants doivent au peuple. La table romaine était structurée autour de deux repas. Il y avait ce qui était considéré comme le vrai repas, le repas de midi, le pandrium. C'était obligatoirement un repas froid, un repas végétal. Et ce repas de midi, il visait à nourrir le corps. C'est lui qui satisfaisait la bête qui est en nous. Le repas du soir, qu'on appelait le convivium, c'était un repas chaud, avec notamment de la viande. Et lui, il ne visait pas à nourrir, il visait à purger le corps. Il visait à amollir le corps. Donc, il n'y avait pas la même dimension. Le Romain se pensait comme un mangeur de céréales en bouillie, notamment de bouillie d'orge, parce que la bouillie d'orge, c'était le symbole de la frugalité et de la civilisation en raison du travail de la terre. Il y avait un très grand usage des épices, des condiments, dont le fameux garum, une sorte de solution liquide à base d'intestin de poisson. Les Romains consommaient également beaucoup de pâtisserie, mais la pâtisserie avait perdu son statut religieux. La pâtisserie ressemblait davantage à ce que l'on connaît aujourd'hui. On faisait des gâteaux ressemblant désormais à des animaux. Il y avait dans la cuisine romaine une très nette préférence pour le bouilli par rapport au rôti et à la grillade. Parce qu'on considérait que la grillade, c'était le premier âge de l'humanité. Le rôti, c'était l'âge qui avait suivi. Et le bouilli, c'était le stade le plus élaboré. Manger bouilli, c'est montrer sa supériorité civilisationnelle. Et les Romains, dans l'histoire, ont mangé de plus en plus de viande. Et on voit notamment comment le porc, qui était diabolisé dans les autres sociétés, a changé de statut. Les Romains se sont mis à considérer que le porc était une viande différente des autres. C'était presque plus une viande, puisqu'on considérait que le porc était déjà cuit naturellement. D'où la possibilité de manger énormément de charcuterie.
1: Eh bien, quelle histoire! Alors, la bouillie à notre époque, ce serait plutôt pour les enfants, effectivement, c'est ça qui est intéressant. On voit qu'en fait, chaque époque, alors là, on est quand même sur des centenaires, puisque chaque empire que vous présentez, ce sont quand même quelques siècles, mais où il y a comme ça des états d'esprit où on a pris un peu, à cette époque, une façon de penser l'alimentation. Alors, après cela, là, vous nous avez parlé quand même des Égyptiens, vous nous avez parlé des Grecs et des Romains. Alors, prochain chapitre ou prochaine étape, parce que là, on se dit, bon, maintenant, après, on arrive dans les tribus barbares, donc là, ça va peut-être être compliqué, on va aller chez les Celtes, chez les Gaulois, etc. On arrive, dans votre livre, on arrive sur quelle structure, après cela ?
2: Ah bah, tout simplement, la table gauloise. La façon dont nos plus longs directs ancêtres vont résister à l'invasion romaine et inventer ce qui nous semble aujourd'hui naturel.
1: Merci Paul Ariès et cet ouvrage Une histoire politique de l'alimentation à découvrir donc. Alors c'est un pavé, je crois qu'il y a à peu près 480 pages, quelque chose comme ça. Vous ne savez plus, mais vous en avez quelques-unes sous les yeux en tout cas, mais ça vaut le détour.
2: Oui, 450.
1: Et aux 450. Et on se retrouve dans un prochain numéro. À bientôt Paul.
2: À bientôt.
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1: Bonjour à toutes et à tous, c'est Clara de l'Office de Tourisme Cévennes d'Ardèche et je suis ravie de vous retrouver pour vous annoncer les événements récurrents de l'été. Festivals, balades nature, spectacles et découvertes gourmandes, installez-vous confortablement, je vous emmène pour un petit tour d'horizon. Le lundi à 17h, direction le village fortifié de Bannes. Laissez-vous embarquer pour la visite Bannes Cité Gourmande, une déambulation historique qui se termine en beauté par une dégustation de bons produits locaux. Rendez-vous le mardi à 17h30 avec la visite Nave de Caladan Fossile. Le rendez-vous est donné devant l'Office de Tourisme des Vences pour grimper à travers les ruelles encaladées et remonter le temps jusqu'aux origines de la Terre. Pensez à mettre de bonnes chaussures. Tous les mercredis matins, à 10h30, prenez de la hauteur et rejoignez la Maison du Gerboul à l'entrée du village de Tine. Vous profiterez d'une visite commentée historique et culturelle de ce magnifique village cévenol et de son église romane classée. Pour explorer l'histoire médiévale d'une façon totalement insolite, ne manquez pas la visite guidée théâtralisée du Duché de Joyeuse. Ça se passe les mercredis et jeudis soirs. Rendez-vous à 20h30 sur la place de la Recluse à Joyeuse. C'est drôle, instructif et vous y croiserez peut-être Charlemagne. Avis aux gourmets, juillet va faire frémir vos papilles. Nous avons regroupé les meilleures expériences œnologiques et gustatives du territoire. Tous les mardis à 11h, sauf le 14 juillet, l'espace Castanea à Joyeuse vous propose sa dégustation châtaigne. Venez percer les secrets du fruit emblématique de l'Ardèche avec une dégustation de crème onctueuse et de biscuits croustillants. Les mardis et vendredis, de 10h à midi, le domaine de Cassagnol à Berès et Casteljau vous invite à son rendez-vous en terroir inconnu. Au programme, immersion dans le vignoble bio, visite du chai et dégustation commentée des 8 vins accompagnés de charcuteries et fromages locaux. Tous les mercredis de l'été, Véronique et Patrice vous ouvrent les portes de leur châtaignerie centenaire à La Boule. Une flânerie paisible sur un sentier paysager suivi de la découverte des ateliers et d'une dégustation de produits bio et AOP. Tous les jeudis à 10h30, retour à l'espace Castanea à Joyeuse pour une visite commentée au cœur d'un bâtiment du XVIIe siècle, parfaite pour tout savoir sur la culture du châtaignier. En fin de journée, le jeudi, accordez-vous une pause idyllique au Mas Héritage à Rosières. C'est l'apéro entre vignes et piscine pour savourer des vins, du domaine et des mets locaux dans un cadre enchanteur. Et pour finir la journée du jeudi en beauté, le Château des Lèbres à Bannes vous propose ses nocturnes, une balade magique dans les vignes à la lampe à pétrole autour des mythes du vin, suivie d'une dégustation aux chandelles dans les caveaux du château. Tous les lundis et vendredis à 10h30, l'espace Castanea Joyeuse propose une visite sensorielle en famille, idéale dès 3 ans. Ce parcours propose 5 ateliers participatifs, sac mystère, reconnaissance de son, dégustation, pour découvrir le musée autrement. Tous les mercredis matins, c'est l'expérience Vino-Vélo au Château des Lèbres à Bannes. Enfourchez un VTT électrique pour une superbe boucle guidée de 20 km à la découverte de la plaine de Berrias et de la Voie Verte avant une dégustation bien méritée dans un caveau du XVIe siècle. Tous les mercredis à partir de 20h30, la magnifique commanderie de Jalès à Berrias et Casteljau s'enflamme pour le festival Musique à Jalès, une programmation d'exception mêlant jazz et musique classique. Tous les jeudis, vivez le quotidien pastoral lors d'une soirée avec le berger Vincent au gîte Lafage à Montselgue. Vous partirez garder les brebis sur le haut plateau au coucher du soleil et partagerez la traditionnelle biasse, le casse-croûte local. Tous les vendredis de l'été, ne manquez pas les vendredis de champs libres à la Blachère. De grandes soirées festives en extérieur avec concerts ou spectacles au chapeau, ambiance familiale, petite restauration locale et bière artisanale. 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
1: Florence Boissy, bonjour.
2: Bonjour.
1: Merci d'être avec nous encore une fois sur Radio Intervalle pour continuer cet été avec le parc et parler des différentes sorties proposées par le parc national et animées par ses agents qui pourront ainsi transmettre beaucoup de connaissances au public, qu'il soit de la région ou que ce soit des personnes de passage. On a toujours plein de choses à apprendre et notamment avec des animations centrées autour du thème de la faune. Vous allez nous parler par exemple ce mardi 18 août d'une sortie autour des criquets et sauterelles à la Malène.
2: Les sorties de l'été se concentrent sur les espèces qu'on peut voir. C'est la période, on va dire, d'activité intense. C'est le cas pour les criquets et les sauterelles, vous en êtes certainement rendu compte. C'est l'ordre des orthoptères, pour être plus précise. Et bien sûr, ils sont d'une variété et d'une ingéniosité qui est souvent méconnue. Je vous invite vraiment à suivre cette animation qui aura lieu à la Malène, au départ du parking des Gourtous, à 10h, pour aller découvrir cette grande diversité d'insectes.
1: Toujours la faune, et cette fois-ci on revient vers le centre du parc, à la magnanerie de la Roque. Il sera question des chauves-souris et des créatures de la nuit.
2: Oui, tout à fait. Alors le titre est un petit peu trompeur parce qu'il ne sera absolument pas question que des chauves-souris, bien sûr. La magnanerie, ce bâtiment lui-même accueille une colonie qui est suivie par les collègues. Donc ce sera vraiment l'occasion au cours de cette soirée d'en apprendre plus sur les chauves-souris. Mais pas que, puisqu'en fait vous serez sur le site de la magnanerie de la Roque et les agents du parc là se sont associés avec une médiatrice du musée Maison Rouge de Saint-Jean-du-Gard qui, elle, va aborder plutôt ce que c'est qu'une magnanerie, en quoi les paysages que vous pouvez voir de là sont le fruit d'une culture cévenole millénaire. Voilà, ce sera l'occasion vraiment de croiser les regards autour des patrimoines naturels que sont les chauves-souris et des patrimoines culturels de ce paysage. Vraiment une animation, une soirée mixte à plusieurs voix. Je vous invite à en profiter pleinement.
1: Alors toujours autour du patrimoine culturel en Cévennes, il y aura deux rendez-vous un peu plus bas. Le 17 août, le temps des mines à Robiac-Roche-Sadoul.
2: Tout à fait. Et là aussi, ça a été la volonté de nous associer à des spécialistes, des grands connaisseurs de la culture cévenole, pour encore une fois croiser les regards. Donc là, ce sera avec l'association Passeurs de mémoire, qui sera aux côtés d'un agent du parc et qui va vous faire découvrir le village de Roche-Sadoul. Donc l'architecture, l'organisation est vraiment typique d'un village minier. C'est vraiment très très riche à découvrir. C'est gratuit, c'est sur réservation et la balade se déroulera dans Roche-Sadoul à partir de 9h.
1: À Bessèges, passe le bruit, reste le tendre, une sortie toujours autour de la mine le vendredi 21 août.
2: Oui, et plus généralement le patrimoine industriel, puisque Bessèges est une commune dans laquelle il y a eu aussi beaucoup d'activités industrielles. Cette balade qui sera portée par un agent du parc associé à Mariette Émile, la guide conférencière qui travaille beaucoup sur le patrimoine industriel. Une balade matinale aussi, dès 9h30, pour découvrir la totalité du patrimoine vraiment très riche que contient cette commune et notamment qui a été travaillé par les collégiens de Bessèges qui ont réalisé un sentier pédagogique autour de ce patrimoine-là. Cette balade vous permettra de découvrir leur travail aux côtés d'un agent du parc et donc de Mariette Émile.
1: Et pour finir, parmi les sorties que vous avez choisi de nous présenter cette semaine, vendredi toujours, on ira sur un chantier de pierres sèches du côté du Villaret.
2: Sur le Cosmé-Jean, toujours dans l'idée de s'associer à des experts spécialistes du patrimoine culturel. Alors là, on est plutôt du côté des savoir-faire, les savoir-faire de la pierre sèche. Et cette animation, bien sûr, cette journée est organisée en partenariat avec les artisans bâtisseurs en pierre sèche. L'un d'eux sera présent pour vous montrer un peu comment ça fonctionne très concrètement. Et vous pourrez aussi bénéficier de la visite du hameau du Villaret qui a été entièrement restauré il y a quelques années de ça notamment d'un côté par l'association TAC, puisque c'est là où se trouvent les chevaux Przewalski, qui sont bien connus aussi. Mais ce sera l'occasion de davantage regarder les vieilles pierres. Donc, une visite guidée du hameau est organisée aussi à 10h30. Mais pour l'initiation à la pierre sèche, eh bien ça, ce sera toute la journée qu'il sera possible de le faire entre 9h et 16h. Et vous pouvez vous présenter sans réservation. Si vous voulez juste mettre un petit peu la main à la pâte, il faudra veiller à ne pas, venir trop bien habillé. Voilà. Vous prévoyez des chaussures, des gants, des choses comme ça, évidemment. Il ne s'agit que d'une initiation, hein, c'est vraiment pour mieux comprendre comment ça fonctionne. Mais voilà, prenez une tenue adéquate.
1: Voilà, on va salir un petit peu, on va mettre les mains à l'ouvrage.
2: Exactement.
1: Merci beaucoup Florence Boissier. Un été avec le parc se poursuit encore la semaine prochaine, donc jusqu'à fin août. On vous retrouve très vite pour en parler.
2: Merci beaucoup.
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3: Les prévisions météo pour ce week-end, pour ce samedi dans le département du Gard, avec un ciel bleu qui ne résistera pas à des nuages et à quelques gouttes possibles, des températures qui sont comprises entre 18 et 28 degrés au plus beau de la journée. À Florac, dans le département de la Lozère, un temps qui est incertain, qui deviendra perturbé en seconde partie de journée avec des risques de pluie, 12 à 19 degrés pour les températures les plus élevées. À Mende, un temps incertain également et perturbation en fin de journée, des températures qui fluctuent entre 14 et 22 degrés. Et à Langogne, avec un temps aussi qui va devenir perturbé en seconde partie de journée, 12 à 19 degrés au cours de la journée, des valeurs donc proches de la normale. Et pour ce dimanche 23 août, dans le département du Gard, une instabilité qui diminuera en cours de journée, des températures qui sont comprises entre 19 le matin, c'est un peu plus frais, et 26 l'après-midi aussi, donc elles sont proches des valeurs saisonnières. Dimanche à Florac, dans le département de la Lozère, un temps qui se dégradera en devenant de plus en plus instable, avec des pluies possibles, des températures entre 12 et 19 degrés. Toujours en Lozère à Mende, avec un temps qui va se dégrader, devenant de plus en plus instable en cours de journée, 15 à 22 degrés à Langogne également, avec une instabilité en cours de journée, des risques de pluie, 13 à 20 degrés au plus beau de la journée. Voilà ce que l'on pouvait dire de ces prévisions météo de ces samedis 22 et dimanche 23 août.

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0: Et le retour de l'actualité avec Gaëtan Plenet. Bonjour Gaëtan.
2: Bonjour Pierre, bonjour à tous.
0: Et on est à Kiev dans un instant.
2: Après une nouvelle nuit de frappe et de peur dans la capitale ukrainienne, au moins un mort et plusieurs blessés. À Oulan-Bator en Mongolie, les négociateurs achèvent ce samedi leur première semaine de discussion à la COP17 contre la désertification. On va faire un petit point, même si pas de grandes annonces pour l'instant. On va parler aussi des nouveaux droits de douane américains qui viennent d'entrer en vigueur contre des produits canadiens. On sera à Maurice, auprès des centres d'appel un petit peu chamboulés après l'interdiction du démarchage téléphonique non consenti en France. La France où LFI poursuit ses universités d'été et se voit déjà à l'Élysée.
0: C'est presque une macabre tradition depuis quelques années en Ukraine, des frappes russes à l'approche de la journée de l'indépendance.
2: Ce sera lundi, et si le pays est en alerte maximum, eh bien ça n'empêche pas les attaques. Il y en a eu à nouveau cette nuit à Kiev, où les autorités font état d'un mort et de plusieurs blessés. Emmanuel Chaz, vous êtes notre correspondante dans la capitale ukrainienne, et une fois de plus, la nuit a été difficile pour les habitants.
3: Oui, alors les frappes ont commencé vers 1h30 du matin et Ukrzaliznitsia, la compagnie des chemins de fer ukrainiens, a confirmé ce matin la mort de l'un de ses employés en précisant que l'une des frappes a eu lieu au même moment ou même quelques secondes avant le déclenchement de l'alerte aérienne. Au cours de la nuit, d'autres infrastructures ferroviaires ont aussi été endommagées dans la région d'Odessa. Et ces frappes, elles interviennent au lendemain d'une attaque contre le plus grand centre commercial de Kryvyi Rih dans le centre du pays. C'était une double frappe, donc deux drones lancés à 30 minutes d'intervalle pour tuer un maximum de personnes. Le bilan est déjà lourd, 16 morts, 130 blessés. Il pourrait encore augmenter puisqu'il y a ce matin toujours une dizaine de personnes portées disparues.
2: Et ces nouvelles frappes, Emmanuel, elles interviennent alors que le nombre de civils tués n'a jamais été aussi élevé depuis le printemps 2022.
3: Absolument. Donc, selon un rapport de l'ONU, l'été est particulièrement meurtrier. Ici, en juillet, au moins 437 civils ont été tués. Plus de 2600 ont été blessés. C'est 30% de plus qu'en juin et 70% de plus qu'en juillet 2025. Et ces chiffres, ils reflètent le coût humain des pénuries d'équipements d'interception aérienne auxquels l'Ukraine fait face en ce moment.
2: Merci Emmanuel Chaz, en direct de Kiev.
0: Le président turc Recep Tayyip Erdogan est un dictateur antisémite selon le premier ministre israélien.
2: Qui lui joue de tactiques politiques mesquines d'après Ankara. Échange d'amabilité entre les deux pays depuis hier, depuis que la Turquie a émis un mandat d'arrêt international contre Benjamin Netanyahou dans le cadre d'une enquête sur l'interception de la flottille pour Gaza. C'était en mai dernier, plus de 400 membres d'équipage avaient été emmenés de force dans l'État hébreu, détenus puis expulsés. Certains avaient fait état de violence.
0: Une coalition internationale pour un pastoralisme durable, c'était l'une des ambitions de départ de la présidence mongole de la COP17 contre la désertification.
2: Encore une journée de discussion ce samedi et on en sera à mi-parcours. Et pour l'instant, rien de concret, pas de grandes annonces. C'est des blocages qui subsistent, notamment du côté russe et américain. Or, il y a urgence. Entre 40 et 75% des terres mondiales sont dégradées et ça s'accélère fortement depuis quelques années. Alors, l'une des solutions, c'est l'agroécologie. On vous en parlait hier avec le succès d'un programme au Sénégal pour développer cette agriculture respectueuse de l'environnement. Ah oui, mais gare à ne pas céder aveuglément à l'optimisme, car la mise en place de cette pratique à grande échelle est loin d'être chose facile. Il y a des contraintes, beaucoup, et des réticences aussi, quelques-unes, et pas toujours fondées d'ailleurs. Claude Arsène Savadogo est le président de Bioprotect, une entreprise qui développe des engrais biologiques au Burkina Faso.
4: Cette crainte selon laquelle l'agroécologie ne peut pas nourrir le monde, au fait, amène les autorités à orienter les politiques d'appui technique d'encadrement vers les solutions conventionnelles. Donc, le technicien d'agriculture, durant sa formation, va beaucoup mettre l'accent sur tout ce qui est agriculture conventionnelle, donc les engrais, les pesticides, etc. Donc, quand le producteur va être face à un problème, ben, son premier réflexe, ça sera de proposer des solutions conventionnelles plutôt que des solutions agroécologiques, parce qu'elle a été conditionnée comme ça. Et l'autre élément également important, et c'est la disponibilité de la main-d'œuvre. Les exploitations sont très peu mécanisées. Donc, du coup, si tu n'as pas de main-d'œuvre, tu te rabats sur les herbicides ou autres traitements chimiques pour pouvoir entretenir ton champ. Et puis, nous sommes passés d'une agriculture productrice d'aliments, de nourriture, à une agriculture qui doit produire de l'argent. Parce que le capitalisme est rentré en fond dedans. Donc, voici vraiment les problèmes majeurs. qui freinent vraiment la mise à l'échelle de l'agroécologie.
2: Des propos recueillis par Igor Strauss, et je le disais, encore une journée de discussion aujourd'hui à cette COP17 à Ulaanbaatar, et puis repos demain avant le début de la deuxième semaine.
0: Discuter, le Canada et les États-Unis l'ont fait ces derniers jours.
2: Mais sans succès, pas d'accord commercial ce matin, passé 4 heures en temps universel, c'était pourtant l'ultimatum qui avait été fixé par Donald Trump avant l'entrée en vigueur de nouveaux droits de douane. Eh bien, ils sont désormais bel et bien d'actualité, 50% de surtaxe sur des produits canadiens tels que le ciment ou les crosses de hockey. Ça représente 20 milliards de dollars d'importations canadiennes. Les deux pays s'accusent mutuellement d'avoir fait capoter les négociations. Le Canada appliquera des droits de douane équivalents au dollar près afin de protéger nos travailleurs et nos entreprises, a prévenu le Premier ministre canadien Mark Carney.
0: Et si Gaëtan, les relations se tendent encore davantage entre Washington et Ottawa, les États-Unis cherchent à reconquérir du terrain en Amérique du Sud.
2: Ainsi, au Pérou, l'ambassadeur, un proche de Donald Trump, fait tout pour contrôler carrer les plans de la Chine, aujourd'hui premier partenaire commercial du pays. Et avec un phénomène climatique d'El Niño qui s'annonce dévastateur, les États-Unis voient l'opportunité de se rapprocher encore un petit peu plus de Lima, Martin Chabal.
1: Mieux vaut prévenir que guérir. C'est la logique adoptée par les États-Unis au Pérou en prévision du phénomène climatique El Niño. L'ambassadeur américain Bernie Navarro a présenté ses premières mesures pour aider le Pérou.
5: Les États-Unis enverront un navire hôpital en février dans les eaux péruviennes, parce que c'est là que l'on aura le pic d'El Niño.
1: Mais ce n'est pas un hasard si Bernie Navarro s'implique autant dans la gestion de la future crise. Depuis son arrivée au Pérou, il y a plus d'un an, il s'active pour faire des États-Unis un partenaire majeur plutôt que la Chine, très influente dans le pays.

0: vague, arbitraire et sans la moindre preuve matérielle.
1: Voilà ce que dénoncent les avocats de Joseph Kabila dans une plainte déposée devant un tribunal fédéral de Washington et que RFI a pu consulter. L'ex-président congolais réclame l'annulation de son inscription sur la liste noire de l'OFAC, un organisme du département du Trésor des États-Unis chargé de gérer les sanctions économiques. Les Américains accusent Joseph Kabila d'avoir financé les rebelles du M23 et de l'AFC, l'Alliance Fleuve Congo. L'ex-chef de l'État congolais estime lui que ces sanctions reprennent le récit politique de ses adversaires à Kinshasa, rappelant que la justice militaire congolaise l'a condamné à mort par contumace, c'était en septembre dernier.
0: C'est entré en vigueur il y a une dizaine de jours en France, l'interdiction du démarchage téléphonique non consenti.
1: Et c'est tout un pan de l'économie mauricienne qui risque d'en souffrir, car le marché français représente plus de la moitié des activités des centres d'appel à Maurice. Alors pour diversifier leurs services et éviter des licenciements massifs aussi, ces centres ont dû revoir leurs copies. Correspondance à Port-Louis de Patrick Hilbert.
2: L'adaptation a commencé avant l'entrée en vigueur de la nouvelle réglementation française. Chez EuroCRM, l'une des principales entreprises du secteur, les appels commerciaux aux particuliers ont été fortement réduits et reposent désormais sur des contacts ayant donné leur accord au préalable. Kunal Debidine, directeur Business Unit chez EuroCRM.
3: Depuis 18 mois, nous travaillons sur notre positionnement afin de limiter au maximum l'impact de cette nouvelle réglementation sur les démarchages téléphoniques. Nous avons donc progressivement repositionné nos activités et aujourd'hui, le B2C en appel sortant ne représente plus que 25% de notre activité globale.
2: Au-delà de la prospection, le secteur accélère sa diversification vers des activités à plus forte valeur ajoutée, explique Jenny Chan, présidente de l'Outsourcing and Telecommunications Association of Mauritius, qui regroupe les entreprises du secteur.
4: Pour les centres d'appel à Maurice, c'est évidemment un changement important, mais le secteur a su anticiper ces évolutions et prendre les mesures nécessaires comme s'assurer du consentement. Et nous avons aussi saisi cette occasion pour accélérer une transformation qui était déjà engagée. Notre portefeuille de services s'est considérablement diversifié.
2: La France reste un marché stratégique, mais les opérateurs mauriciens cherchent désormais à élargir leur clientèle, notamment vers d'autres pays francophones et anglophones. Patrick Hilbert, Port-Louis, RFI.
0: À 8h10 ici à Paris, même heure à Châteauneuf-sur-Isère, dans la Drôme. C'est là-bas que la France insoumise tient ses universités d'été.
1: Troisième jour ce samedi avec à nouveau des ateliers et des conférences. En ligne de mire, la présidentielle de l'an prochain. La formation de Jean-Luc Mélenchon, qui a lancé sa campagne depuis plusieurs mois déjà, est optimiste. Voire très optimiste, Victorien Billot.
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6: Zao tout de suite avec Tourner la page et puis on partira à Florac avec Émilie pour le magazine économique Relance dans un instant.

Bonjour, je suis Émilie Valmal, animatrice du dispositif Relance Octave sur les Cévennes lausériennes à Florac. Relance Octave, c'est un service gratuit mis en place par la CCI, la Chambre de métiers et d'artisanat et la Chambre d'agriculture de la Lozère afin de faciliter la transmission des entreprises et accompagner à la fois les personnes qui souhaitent transmettre leur activité et les personnes qui ont un projet de reprise. Je vais vous présenter une de nos offres d'entreprise à reprendre en ce moment en Sud-Lozère. En restauration, l'annonce L0474, il s'agit de la vente d'un restaurant. Implanté au cœur d'un village situé dans les gorges de la Jonte, un restaurant pizzeria est à vendre. C'est un restaurant traditionnel. Cette activité est complétée par la vente de pizzas à consommer sur place ou à emporter. Le propriétaire actuel a fait le choix d'ouvrir l'établissement uniquement lors de la saison estivale, c'est-à-dire d'avril à novembre. L'établissement peut accueillir 26 personnes dans la salle principale qui est voûtée, une quinzaine de personnes dans la seconde salle et enfin la terrasse extérieure permet d'accueillir une cinquantaine de couverts. La clientèle est composée de professionnels et de locaux et de touristes. C'est un village qui connaît une forte affluence lors de la saison estivale. Dans le village, il y a divers commerces, boulangerie, boucherie, tabac, alimentation et des services, collèges, écoles, médecins, etc. Au-dessus du restaurant, il y a un logement, donc le repreneur pourra vivre sur place ou loger le personnel. En pleine saison, l'affaire est exploitée par 4 voire 5 personnes. Tous les salariés sont des saisonniers, donc il n'y a aucun salarié sous contrat à reprendre. Ce restaurant dispose de la licence 4, il bénéficie d'une cuisine spacieuse et professionnelle. Le fonds de commerce de ce restaurant pizzeria est à vendre au prix de 200 000 euros. Concernant les murs, les propriétaires vous laissent le choix, vous pouvez les louer ou les acheter. 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Si vous êtes intéressé par une de ces offres, contactez Relance à l'antenne de Florac au 04 66 45 53 87 ou par mail florac@relanceceven.fr. 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Enfin, si vous avez un projet de cession de votre activité ou de reprise d'une entreprise commerciale, artisanale ou agricole, nous sommes là pour vous accompagner. 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

Outlast avec Dean Lewis. Laurent vous le dit tout de suite, ou encore Garou pour la musique, et puis on se retrouve pour parler des activités du Parc National des Cévennes dans nos infos locales avec Estelle.

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2: Florence Boissy, bonjour.
3: Bonjour.
2: Merci d'être avec nous encore une fois sur Radio Intervalle pour continuer cet été avec le parc et parler des différentes sorties proposées par le parc national et animées par ses agents qui pourront ainsi transmettre beaucoup de connaissances au public, qu'il soit de la région ou que ce soit des personnes de passage. On a toujours plein de choses à apprendre et notamment avec des animations centrées autour du thème de la faune. Vous allez nous parler par exemple ce mardi 18 août d'une sortie autour des criquets et sauterelles à la Malène.
3: Les sorties de l'été se concentrent sur les espèces qu'on peut voir. C'est la période, on va dire, d'activité intense. C'est le cas pour les criquets et les sauterelles, vous en êtes certainement rendu compte. C'est l'ordre des orthoptères, pour être plus précise. Et bien sûr, ils sont d'une variété et d'une ingéniosité qui est souvent méconnue. Je vous invite vraiment à suivre cette animation qui aura lieu à la Malène, au départ du parking des Gourtous, à 10h, pour aller découvrir cette grande diversité d'insectes.
2: Toujours la faune, et cette fois-ci on revient vers le centre du parc, à la magnanerie de la Roque. Il sera question des chauves-souris et des créatures de la nuit.
3: Oui, tout à fait. Alors le titre est un petit peu trompeur parce qu'il ne sera absolument pas question que des chauves-souris, bien sûr. La magnanerie, ce bâtiment lui-même accueille une colonie qui est suivie par les collègues. Donc ce sera vraiment l'occasion au cours de cette soirée d'en apprendre plus sur les chauves-souris. Mais pas que, puisqu'en fait vous serez sur le site de la magnanerie de la Roque et les agents du parc là se sont associés avec une médiatrice du musée Maison Rouge de Saint-Jean-du-Gard qui, elle, va aborder plutôt ce que c'est qu'une magnanerie, en quoi les paysages que vous pouvez voir de là sont le fruit d'une culture cévenole millénaire. Voilà, ce sera l'occasion vraiment de croiser les regards autour des patrimoines naturels que sont les chauves-souris et des patrimoines culturels de ce paysage. Vraiment une animation, une soirée mixte à plusieurs voix. Je vous invite à en profiter pleinement.
2: Alors toujours autour du patrimoine culturel en Cévennes, il y aura deux rendez-vous un peu plus bas. Le 17 août, le temps des mines à Robiac-Roche-Sadoul.
3: Tout à fait. Et là aussi, ça a été la volonté de nous associer à des spécialistes, des grands connaisseurs de la culture cévenole, pour encore une fois croiser les regards. Donc là, ce sera avec l'association Passeurs de mémoire, qui sera aux côtés d'un agent du parc et qui va vous faire découvrir le village de Roche-Sadoul. Donc l'architecture, l'organisation est vraiment typique d'un village minier. C'est vraiment très très riche à découvrir. C'est gratuit, c'est sur réservation et la balade se déroulera dans Roche-Sadoul à partir de 9h.
2: À Bessèges, passe le bruit, reste le tendre, une sortie toujours autour de la mine le vendredi 21 août.
3: Oui, et plus généralement le patrimoine industriel, puisque Bessèges est une commune dans laquelle il y a eu aussi beaucoup d'activités industrielles. Cette balade qui sera portée par un agent du parc associé à Mariette Émile, la guide conférencière qui travaille beaucoup sur le patrimoine industriel. Une balade matinale aussi, dès 9h30, pour découvrir la totalité du patrimoine vraiment très riche que contient cette commune, et notamment qui a été travaillé par les collégiens de Bessèges, qui ont réalisé un sentier pédagogique autour de ce patrimoine-là. Cette balade vous permettra de découvrir leur travail aux côtés d'un agent du parc et donc de Mariette Émile.
2: Et pour finir, parmi les sorties que vous avez choisi de nous présenter cette semaine, vendredi toujours, on ira sur un chantier de pierres sèches du côté du Villaret.
3: sur le Cosmé-Jean, toujours dans l'idée de s'associer à des experts spécialistes du patrimoine culturel. Alors là, on est plutôt du côté des savoir-faire, les savoir-faire de la pierre sèche. Et cette animation, bien sûr, cette journée est organisée en partenariat avec les artisans bâtisseurs en pierre sèche. L'un d'eux sera présent pour vous montrer un peu comment ça fonctionne très concrètement. Et vous pourrez aussi bénéficier de la visite du hameau du Villaret, qui a été entièrement restauré il y a quelques années de ça, notamment d'un côté par l'association TAC, puisque c'est là où se trouvent les chevaux de Przewalski, qui sont bien connus aussi. Mais ce sera l'occasion de davantage regarder les vieilles pierres. Donc une visite guidée du hameau est organisée aussi à 10h30, mais pour l'initiation à la pierre sèche, eh bien ça, ce sera toute la journée qu'il sera possible de le faire entre 9h et 16h. Et vous pouvez vous présenter sans réservation. Si vous voulez juste mettre un petit peu la main à la pâte, il faudra veiller à ne pas, venir trop bien habillé. Voilà. Vous prévoyez des chaussures, des gants, des choses comme ça, évidemment. Il ne s'agit que d'une initiation, hein, c'est vraiment pour mieux comprendre comment ça fonctionne. Mais voilà, prenez une tenue adéquate.
2: Voilà, on va salir un petit peu, on va mettre les mains à l'ouvrage.
3: Exactement.
2: Merci beaucoup Florence Boissier. Un été avec le parc se poursuit encore la semaine prochaine, donc jusqu'à fin août. On vous retrouve très vite pour en parler.
3: Merci beaucoup.
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4: Les prévisions météo pour ce week-end, pour ce samedi dans le département du Gard, avec un ciel bleu qui ne résistera pas à des nuages et à quelques gouttes possibles, des températures qui sont comprises entre 18 et 28 degrés au plus beau de la journée. À Florac, dans le département de la Lozère, un temps qui est incertain, qui deviendra perturbé en seconde partie de journée avec des risques de pluie, 12 à 19 degrés pour les températures les plus élevées. À Mende, un temps incertain également et perturbation en fin de journée, des températures qui fluctuent entre 14 et 22 degrés. Et à Langogne, avec un temps aussi qui va devenir perturbé en seconde partie de journée, 12 à 19 degrés au cours de la journée, des valeurs donc proches de la normale. Et pour ce dimanche 23 août, dans le département du Gard, une instabilité qui diminuera en cours de journée. Des températures qui sont comprises entre 19 le matin, c'est un peu plus frais, et 26 l'après-midi aussi. Donc elles sont proches des valeurs saisonnières. Dimanche à Florac, dans le département de la Lozère, un temps qui se dégradera en devenant de plus en plus instable, avec des pluies possibles. Des températures entre 12 et 19 degrés. Toujours en Lozère à Mende, avec un temps qui va se dégrader, devenant de plus en plus instable en cours de journée. 15 à 22 degrés à Langogne également, avec une instabilité en cours de journée. Des risques de pluie, 13 à 20 degrés au plus beau de la journée. Voilà ce que l'on pouvait dire de ces prévisions météo de ces samedis 22 et dimanche 23 août.

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1: Tout de suite, James Blunt et Michael Miro pour la musique et on retrouve le magazine spirituel. Ce sera Marie-Pierre Péchou qui nous parlera d'aumônerie dans la prison des Baumettes à Marseille.

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1: Magazine spirituel autour de rencontres qui se déroulent, qui se sont déroulées dans la prison des Baumettes à Marseille, d'où Marie-Pierre Péchou, aumônière, a tiré un certain nombre d'enseignements pour elle-même et aussi est partie souvent avec sa Bible pour, si on lui demande, de pouvoir la partager. Marie-Pierre Péchou, vous êtes avec nous, merci.
2: Bonjour.
1: Alors, j'espère que vous allez bien, il semble que oui. Vous êtes devant votre Bible parce que je vous ai demandé de faire cet exercice, effectivement, de faire un lien avec des personnes que vous avez rencontrées, des détenus. Et puis vous avez, bah, bien sûr, comme quelqu'un qui vient pour d'autres sujets, vous avez toute une panoplie de passages qui sont en rapport avec la situation des détenus.
2: Oui, alors en rapport, en tout cas moi, je les mets en rapport avec leur situation. C'est-à-dire que je fais un pont pour proposer une lecture, une approche du texte pour que ben, les personnes, de là où elles sont, puissent avoir quelques réponses, avoir de l'espoir tout simplement face à leur situation, face à tout ce qui se passe autour d'elles. Donc voilà, donc, je demande au Seigneur de m'inspirer pour essayer d'être au plus près, je dirais, de la demande ou de la position de la personne.
1: Il y a quand même un présupposé, parce que si vous venez avec votre texte biblique dans une pièce où il y a 30 détenus qui ne sont pas prévenus, ça ne marchera pas. Là, ce sont des gens qui sont déjà dans une démarche plus ou moins de foi, hein, parce que enfin, moi j'imagine, hein, vous venez avec un détenu en disant, voilà, dans le texte ainsi, oui, ben d'accord, mais dans la Légion de ceci, ou dans le Zarathoustra, ou dans n'importe quoi, donc on ne vous porte pas crédit.
2: Alors, en fait, moi, je vais auprès des personnes qui ont besoin de rencontrer un aumônier. Et en fait, et là, je rencontre tout public. Et des personnes en détention sont prêtes à rencontrer, j'ai envie de dire, n'importe quelle foi pour retrouver de la dignité, pour qu'en fin de compte, elles puissent se relever et puis être pardonnées, retrouver, je dirais, un regard sur leur vie, peut-être de la compassion, en fin de compte, ou d'autres choses. Mais ces personnes-là sont prêtes, je dirais, à tout essayer. C'est-à-dire que ben, elles veulent bien, même si elles ne sont pas chrétiennes, il y en a qui m'accueillent et qui me disent « Bon, ben, qu'est-ce que tu as à m'apporter ?» Qu'est-ce que tu peux faire pour moi ?
1: Alors, en même temps, on imagine que quelqu'un qui était déjà dans une démarche de croyant ou de croyante est sensible et peut-être que pour lui, ça peut changer, mais ça peut être une vraie révolte encore plus. Le problème de la prison, c'est ça. Si c'était, comme vous disiez, un vrai moment où on peut s'arrêter, réfléchir sur ses erreurs, s'il y avait que des Marie-Pierre dans toutes les prisons en disant, bah voilà, attendez, vous avez fait une erreur, on va vous montrer un texte, ça va changer votre vie, on est d'accord. Ça peut être aussi le pire, ça peut être une violence accrue, une organisation dans sa tête pour devenir encore plus agressif, même comploter, etc. Donc, il y a les deux.
2: Oui, oui, il y a les deux. Alors, c'est pour ça que moi, je ne partage pas tous les textes de la même manière. Et c'est-à-dire que, voilà, le texte moi, que je propose donc dans cet échange, ben, c'est un texte que j'adresse à des personnes qui ont tout essayé, mais qui n'ont pas trouvé de paix, qui n'ont pas trouvé de repos, qui n'ont pas trouvé de pardon. Et moi, je leur propose d'essayer ce Jésus que je connais. Et c'est ça, c'est ma proposition à travers ce texte.
1: D'ailleurs, vous avez choisi un passage où, justement, vous êtes vous-même un peu surprise par le passage dans la Bible. Vous m'avez dit, bon, moi, il m'énerve, j'ai du mal avec ce passage, mais vous l'ameniez, vous allez nous le présenter et nous dire pourquoi vous l'exprimez auprès de certains détenus en prison.
2: Oui, alors c'est une femme, il est dit qu'elle avait une perte de sang pendant 12 ans, et dans le texte, il nous est dit qu'elle a tout essayé. Alors on peut imaginer que pendant 12 ans, elle a été voir plein de personnes, elle a trouvé des solutions, des herbes, enfin, ou des personnes, on ne sait pas trop. Et là, elle entend que Jésus passe dans le coin. Et elle va se précipiter vers Jésus, mais comme elle est malade, elle est impure, donc vous savez, donc à l'époque, les impurs étaient mis de côté, il ne fallait pas toucher les gens, bref. Et on nous dit qu'elle va oser un geste, elle va toucher le vêtement de Jésus. Alors moi, c'est ça qui me dépasse, c'est que de toucher le vêtement de Jésus, ça va la guérir. Alors c'est dans ce sens-là que je dis que ça me dépasse complètement, parce qu'on a l'impression qu'on est dans un autre lieu. En tout cas, jusqu'à présent, c'était la parole de Jésus qui guérissait, mais là, c'est son vêtement qui guérit. Enfin voilà, le fait de l'avoir touché. Et Jésus, dans ce contexte-là, alors qu'il y a la foule autour de lui, Jésus dit « Mais qui a touché ? Qui m'a touché ?» Alors les disciples qui sont là, ils disent « Mais attends, il y a tout le monde autour de toi, on est les uns contre les autres, qui t'a touché ?» Et Jésus, lui, sait qu'il s'est passé quelque chose avec cette femme. Et c'est ça qui est extraordinaire, c'est que la femme, bon, elle aurait pu partir, hein, parce qu'il est dit qu'elle se sent guérie après avoir touché son vêtement. Et là, elle part pas, et elle se manifeste, elle vient devant Jésus. Et moi, ce qui me touche énormément dans ce texte, c'est qu'elle va se mettre à ses pieds et elle va tout lui dire. Alors, on ne sait pas ce que ça veut dire, ce tout, mais il y a quelque chose qu'elle va pouvoir donner à Jésus de sa vie, de son intimité, en tout cas de sa souffrance. Et elle va tout lui dire. Et Jésus va lui dire à ce moment-là, écoute, tu es guérie, mais en plus tu es réhabilitée. Je veux dire, ta foi t'a sauvée. Va et marche différemment maintenant.
1: Ce qui est intéressant dans la Bible, semble-t-il, même si je ne la connais pas très bien, c'est qu'il y a des solutions à beaucoup de choses, parce qu'il y a plein d'histoires. Et donc ces histoires, on peut les faire correspondre à nos vies, etc. C'est assez actuel. Marie-Pierre Péchou est aumônière et la Bible, elle l'utilise lorsqu'elle va visiter des personnes en aumônerie. D'ailleurs, je crois que vous repartez sur une nouvelle aventure, mais on en parlera peut-être une prochaine fois. Et vous avez fait ça au Beaumet pendant 10 ans. Et là, on était autour d'un passage où une femme touche simplement le vêtement de Jésus pour être guérie. On a l'impression que c'est un peu de la superstition, parce que vous avez dit, elle a tout fait. Oui, on imagine les marabouts, les sorciers et tout ce qu'on veut, parce qu'on est quand même dans des régions où ça bouge pas mal. Et là, ces personnes qui sont en prison, à qui on s'adresse quand même en partie aussi pendant ces émissions, elles ont aussi essayé beaucoup de choses, on l'imagine, parce que, bon, mis à part la malhonnêteté, le trafic ou la violence, d'autres choses pour sortir, parce qu'il y a des prises de conscience à des moments donnés, non, Marie-Pierre ?
2: Oui, en fait, elles sont là et elles ne savent pas quoi faire pour, je dirais, pour être pardonnées. Donc, elles savent qu'elles ont été jugées et en fait, elles savent qu'elles ont fait quelque chose de mal. Mais comment on revient dans la société ? Comment, en fait, on peut revenir debout ? Parce qu'au final, quand Jésus va dire à cette femme, ben, ta foi t'a guérie, va. En fin de compte, moi, j'ai rajouté, ne marche pas comme tu marchais avant, c'est-à-dire maintenant, tu es guérie, donc tu n'es plus impure. Alors, tu peux te mettre droite, tu peux marcher, et en fait, ta vie, elle va dépendre aussi de ta posture. Donc, moi, je t'invite vraiment à aller vers ce Jésus qui te réhabilite, qui te guérit de l'intérieur, qui, bah, peut-être qu'il y a des failles, peut-être qu'il y a des souffrances, peut-être qu'il y a des injustices que tu as vécues. Et ben, tu vois, ça, Jésus peut le prendre en charge. Et au final, tu peux sortir. Et même si on ne sait pas que tu es guéri, même si on pense que tu es toujours le même, toi, à l'intérieur, tu as reçu quelque chose.
1: C'est peut-être la foi, ça, hein. Vous avez dit déjà se lever, se dire ça y est, on est dans une autre démarche, on est sur une autre route. C'est important quand même, parce qu'on dit qu'on fait ce qu'on crée dans sa tête déjà. Donc, voilà, quand on se sent honnête, on devient honnête et donc on va faire attention à devenir aussi dans la vie pratique, à respecter les autres.
2: Oui, alors moi j'ai envie de dire que c'est pas de se sentir honnête, parce que se sentir honnête, peut-être que c'est vraiment subjectif, quoi. Voilà. Moi je dis voilà, l'honnêteté selon la Bible. Et c'est de ça dont tu es guéri, c'est-à-dire que tu vas pouvoir rentrer dans un chemin où le cadre il est clair, où au final ça viendra pas de toi, ça sera quelque chose extérieur à toi, mais que tu auras intégré. Et c'est pour ça que tu peux te tenir debout, parce que c'est solide.
1: Ça vous est arrivé qu'il y ait ce côté qui se fasse, mais avec vous, en vous pensant un peu comme une sainte. Vous savez, il y a plein de mouvements chrétiens qui existent aussi, et ça existe. Et en vous touchant, il semble que vous êtes pure, par exemple, parce que vous venez de l'extérieur, vous êtes pasteur, en tout cas aumônière, vous venez avec la Bible. Il y a aussi ce côté un peu superstitieux quand même, ça vous est arrivé ?
2: Oui, oui, quand les gens me disent bah, « Non, non, prie pour moi. Moi, non, non, je veux que ce soit toi qui prie. Parce que quand c'est toi qui prie, Dieu va t'écouter. » Je dis « Non, non, mais c'est pas comme ça que ça marche. Moi, je vais prier pour toi, avec toi. » Mais alors, là, on est dans la prière d'intercession, mais ma prière n'a pas plus de valeur que la tienne. Et c'est vrai que c'est de la superstition de croire, parce que je suis aumônière, que ce que je vais demander à Dieu, ça va être plus écouté que ce que la personne elle-même demandera. Alors ça, c'est certain, oui.
1: Merci Marie-Pierre Péchou. On revient pour parler encore d'expérience avec des personnes en détention et entre autres avec votre expérience à la prison des Baumettes. À bientôt.
2: À bientôt.
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0: Sur Radio Intervalle, il est 9h et on est à la journée et fête d'une certaine manière de la laine. On est en compagnie de Brigitte Mathieu. Jafuel, bonjour à vous.
1: Bonjour.
0: Merci d'être avec nous. C'est un peu stressant toujours ces organisations.
1: Ça va.
0: 15e édition.
1: C'est la 15e année, oui.
0: Ouais. Alors tous ceux que j'ai pu avoir par téléphone tout au long de la semaine me disaient que c'était vraiment un plaisir de venir pour cette fête de la laine. Déjà, on découvre d'autres artisans. Et puis surtout, il y a une vraie animation sur une activité qui avait été un peu oubliée. Brigitte, on revient sur cela ?
1: Oui, alors en effet, on a souhaité organiser cette fête il y a déjà, donc on l'a dit, une quinzaine d'années pour valoriser, mettre en avant tout ce travail, cette créativité des artisans autour de la laine, qui est une fibre un peu, pas oubliée non, mais négligée, ou en tout cas pas traitée.
0: Bon, on l'a récoltée quasiment plus, il y a quelques années on l'a jetée.
1: On l'a toujours récoltée sur la brebis, mais ensuite elle a été jetée parce qu'elle a perdu de sa valeur suite à des décisions à des niveaux qui nous dépassent, on va dire ça comme ça. Et elle a été classée, je crois que c'est dans les années 50 ou 60, comme déchet catégorie 3. Et à partir de ce moment-là, elle n'a plus rien valu. Donc les éleveurs ne s'en sont plus trop préoccupés. Ils ont même presque sélectionné leurs bêtes en espérant qu'elles aient moins de laine. Mais il y a, il faut le dire, une montée en puissance maintenant de ce renouveau qui vise à relancer cette filière au niveau européen, en tout cas certainement. Nous sommes affiliés à Atelier Laine d'Europe et on est 300 structures au niveau européen à essayer de faire en sorte que cette laine retrouve ses lettres de noblesse, comme on dit. Et on y contribue à notre manière sur Genolac depuis donc une quinzaine d'années à travers, entre autres, cette journée emblématique où il y a des exposants et qui démontrent à quel point la laine, c'est sans fin en fait ce qu'on peut faire avec de la laine, que ce soit au niveau de la décoration, de l'habillement, des accessoires, etc.
0: Avec une association qui s'appelle Objectif Laine.
1: Oui.
0: Donc vous êtes, vous, avec cette association, tout au long de l'année, vous proposez des ateliers. Il y a quand même quelques dizaines de personnes qui, tout au long de l'année, se forment et s'engagent dans cette filière aussi, qui est surtout artisanale, quand même. Beaucoup d'artisans qui travaillent autour de la laine.
1: Oui, alors, c'est pas quelques dizaines. Cette année, on a eu 137 élèves. Et ce n'est pas des ateliers, ce sont des formations, des réelles formations.
0: J'ai bien fait de venir.
1: Oui, puisque depuis qu'on a commencé, l'association, elle a 9 ans, l'association elle-même, elle est plus récente que la fête. Et il y a 6 ou 7 entreprises qui se sont créées depuis, à partir de personnes qui ont fait nos formations et qui se sont lancées ensuite dans une activité lainière. Donc ça fonctionne à notre mesure, à nous, à notre échelle. Et c'est ça qu'il faut garder, c'est la bonne mesure. Parce qu'il ne faut pas avoir les yeux plus gros que le ventre, on est à Genolac, on collecte, nous, les toisons des troupeaux des Hautes-Vallées et Cévenoles, de Peyremale-Porte jusqu'à Ponteil. Ça nous fait 500-600 brebis. On ne collecte pas sur les gros troupeaux, puisque eux ont leur propre créneau et ça nous ferait trop, nous, à écouler. Et voilà, on se trouve avec 200 ou 300 kilos de laine et on arrive à écouler ça toute l'année à travers, nous, on travaille la laine, on fait des couettes ou des coussins matelassés. Mais sinon, il y a effectivement les formations qui passent pas mal de laine. Hein. On fournit toutes les fournitures viennent de chez nous. Et éventuellement du fil, une année sur deux, qu'on fait faire en Aveyron à une filature qui s'est montée aussi avec des jeunes il y a 4-5 ans.
0: Ah donc une vraie dynamique.
1: Oui.
0: Brigitte Mathieu Jafuel, vous ne l'avez pas dit, mais vous avez aussi été vous-même bergère, je crois. En tout cas, éleveuse pendant des années, une trentaine d'années. J'ose plus dire décennies, une trentaine d'années. Et vous avez aussi été technicienne au Parc National des Cévennes.
1: Oui.
0: Autour de ce sujet,
1: Pas autour vraiment de ce sujet, mais c'est effectivement, la journée de la laine, c'était à mon initiative.
0: Voilà.
1: Puisque c'est une commande de ma direction qui m'avait demandé de créer une fête lors de l'inscription des paysages agropastoraux au patrimoine mondial de l'humanité. Et du coup, j'avais proposé cette fête. Et puis voilà, elle s'est pérennisée.
0: Et il y en a qui viennent depuis 15 ans.
1: Oui. Il y a quelques fidèles, oui.
0: Donc ici, on est à Genoillac. Oui. Certains disent Genolac. Alors selon, ouais. Effectivement, on est dans un coin magnifique. On est sur un espace aussi splendide. Ce matin, il fait frais. Hein, mm-hmm. On a presque. Vous avez le petit gilet. Hein.
1: Ah, ce matin, il faisait 11-12.
0: Hein. 11-12. Ouais. Voilà, donc il fait frais, il fait bon. C'est la journée de la laine avec une trentaine d'exposants. Mais aussi juste derrière nous, il y a des ateliers, par exemple, pour
1: oui.
0: les enfants.
1: Oui, c'est ça.
0: Il y a des animations hein,
1: oui,
0: tout autour. C'est ça qui est important pendant ces périodes
1: bien
0: estivales.
1: Sûr. Oui. Donc il y a des ateliers pour les enfants. Il est 9h du matin, tout le monde n'est pas encore arrivé. Il y a aussi des démonstrations. Donc il y aura des démonstrations de tonte de brebis, mais aussi comment faire un chapeau, par exemple, en feutre de laine.
0: Ah bah, ça, c'est bien. Ouais.
1: Tout au long de la journée. Il y aura également le filage au rouet. Donc des dames qui filent au rouet, qui montrent comment ça se passe.
0: Ouais, d'une association assez formidable en national. On va faire venir le monsieur là avec ses deux petites marionnettes. On va le faire venir derrière les micros. Il va nous raconter ce qu'il fait, ce qu'il est sur la place. On est sur la petite place juste devant l'office de tourisme.
1: Voilà.
0: Tout ça, c'est aussi un engrenage de gens qui participent
1: c'est
0: les uns
1: synergie.
0: Avec les autres.
1: Ouais, oui, voilà. Oui, oui. On essaye d'être le plus partenaire possible de ce qui se passe. Par exemple, ça peut être aussi. À

0: demandé d'y participer. Bah, depuis 15 ans, on vient. Et voilà, on est des fidèles, je pense.
1: Mais on fait de l'animation pour les enfants, c'est pas voilà. facile. Pas toujours évident, il faut réfléchir avant de faire quelque chose.
0: Oui, on prépare chaque année des ateliers différents.
2: Année,
0: ouais. Voilà.
1: Et là, c'est quoi?
0: Et donc là, ça va être la création d'une petite coccinelle en laine le matin et l'après-midi, un cœur en laine.
1: D'accord. Et les deux petites marionnettes que vous avez dans les mains, c'est quoi?
0: C'est pour animer un peu l'atelier avec les enfants, pour le faire un peu...
1: Ça donne quoi?
0: Vous leur faites un petit extrait? Leur donner un peu d'imagination.
1: Vous faites un petit extrait?
0: Bonjour les enfants.
1: Oui, ça c'est facile, moi j'arrive. Voilà, en tout cas pour donner de l'animation, pour être présent et pour être aussi ludique, hein, parce que c'est important.
0: J'ai des marionnettes animales, donc la marionnette, le papa mouton, c'est vrai, et le petit bébé agneau. Et ça permet aux enfants aussi de travailler leur imagination.
1: Bien sûr.
0: Et leur créativité. Et ça leur montre aussi que. Avec les parents aussi, parce qu'il y a des adultes aussi qui participent et qu'il faut de la patience pour créer.
1: Un environnement. Merci à vous.
0: Merci.
1: Vous avez dit Samuel, hein, c'est bien ça, votre prénom. Oui. Merci Samuel, on vous retrouve sur la place. On va vous laisser aussi Brigitte, parce que vous avez encore du travail.
2: Je voulais
1: c'est
2: juste
1: pas fini.
2: Un petit mot, parce que j'ai entendu le mot ludique.
1: Oui.
2: Et donc, je voudrais dire aux auditeurs, aux auditrices, que s'ils ont envie de venir cet après-midi, il y a un petit jeu qui sera mis en œuvre sur les stands des exposants présents, mais pas sur tous. On va cacher des objets insolites qui n'ont rien à voir avec la laine, une quinzaine d'objets. Et ceux qui trouvent tous les objets auront gagné, par tirage au sort, parce qu'il y en a sûrement beaucoup qui vont trouver, des bons d'achat sur les stands des exposants présents.
1: Ouais, ça, c'est bien.
2: Comme ça, ça permet aux exposants aussi d'avoir 3 sous de plus. Et puis aux gagnants,
1: ça fait vivre
2: de
1: tout le
2: faire
1: monde.
2: Plaisir. Voilà.
1: On vous retrouvera au cours de la journée. Brigitte,
2: oui,
1: Mathieu,
2: plaisir.
1: Jaffuel, vous êtes
2: à
1: l'organisatrice avec l'association Objectif Laine. On vous laisse parce qu'il y a encore des gens à placer,
2: oui.
1: Une trentaine d'exposants ici à Genoillac, dans une belle journée. En plus, c'est vrai qu'il va faire un temps magnifique. Il faisait 12-13 degrés, vous imaginez, ce matin. Donc, c'est vrai que ça va faire du bien. Et tout au long de la journée, Radio Intervalle sera aussi présente pour différentes animations, entre autres pour recevoir différents... Voilà, je vais aider Brigitte parce qu'elle est empêtrée dans ses câbles. Pour différents artisans. À tout de suite sur Intervalle.

0: Il est 10h20 sur Intervalle. On est à Genoillac. Genoillac parce que c'est la journée mondiale de la laine. Dans un petit instant, on parlera d'une association. Une association qui pédale pour la paix. Ça, c'est bien, mais ils pédalent avec des rouets. Quelle bonne idée! Voilà, nous sommes en direct à Genoillac qui est heureux d'être avec deux intervenantes. Alors, l'une qui est une collaboratrice, c'est Estelle.
1: Enchantée.
0: Estelle, bonjour.
1: Artiste, bonjour à
0: bah ouais, vous allez être avec nous maintenant tout au long de l'année.
1: Quelle chance.
0: Pour partager des rencontres, des interviews. On va vous entendre demain déjà, après-demain. Oui, après-demain, lundi, avec une bergère.
1: Mata, ouais. Python.
0: Racontez déjà.
1: Tondeuse, éleveuse, bergère. Non, attendez. Éleveuse, bergère, tondeuse, dans cet ordre.
0: Voilà, parce que c'est, c'est l'objet d'un travail. C'est un sujet sur lequel vous travaillez.
1: Oui.
0: Vous faites aussi des interviews. Le sujet, c'est quoi exactement?
1: Le sujet, ce sont les bergères, éleveuses dans les Causses et Cévennes, en période hivernale. Donc, on n'est pas encore en hiver, certes. Mais ce qui m'intéresse, c'est la période à partir du mois de septembre, donc l'agnelage et ce qui s'ensuit. Voilà.
0: Et là, la fête de la laine, évidemment.
1: Évidemment.
0: Voilà, donc on y est aussi avec Intervalle et on est aussi avec Annick Souiri. Vous, vous êtes là à l'origine même, je crois, de cette association qui est nationale.
2: Oui,
0: bonjour.
2: Oui, je suis cofondatrice de l'association qu'on a appelée la Fibre Textile et on existe depuis bientôt 35 ans.
0: Ouais. Et vous filez.
2: Voilà, alors en fait, on est une association qui regroupe des personnes passionnées par le travail du textile. Donc on va avoir des fileurs, bien sûr, mais on va avoir aussi des gens qui font du tissage, de la broderie, du feutre, tout ce qui concerne en fait les fibres, qui est un monde vraiment très vaste, avec beaucoup de techniques différentes. Et quand on a créé l'association, en fait, on a voulu que l'association soit ouverte à toutes ces techniques, justement, et aussi à toutes les personnes, des professionnels, des amateurs et des débutants.
0: Ça stresse un peu le micro. Hein.
2: Oui, un petit peu.
0: Allez-y, respirez tranquille, parce que je vous... Elle est bien, elle est formidable. Oui, mais je l'ai eu au téléphone, elle m'a parlé pendant une heure et quart.
2: Ah oui,
0: c'est
2: le début, là.
0: C'est incroyable.
2: Je suis intarissable sur tout ce qui touche les fibres.
1: Justement, pour les profanes, enfin, comment on peut filtrer? Parce qu'il y a tellement, justement, c'est un corps de métier tellement large. Comment vous avez pris?
2: Bah, en fait, au départ, moi, je suis ma maman était styliste et donc m'a transmis le plaisir de toucher en fait tout ce qui est textile et fibres textiles. Donc, j'ai appris à coudre, à tricoter, à crocheter avec ma maman. Et à partir de là, bah, j'ai aussi continué à explorer ces différentes techniques. Donc, j'ai eu la chance de partir vivre aux États-Unis pendant 4 ans. Et là, j'ai rencontré des Américains qui tissaient, qui filaient, qui faisaient la teinture. Donc, ça a complété les techniques de travail des fibres, en fait.
1: Des techniques ancestrales.
2: Voilà, des techniques anciennes, effectivement. Alors, ce qui est très amusant, c'est qu'en fait, ce sont des Américains qui m'ont appris à filer la laine. Parce que nous, en fait, en France, on a un peu laissé tomber ces activités-là. Alors que eux, comme c'est un pays plus récent, bah, quand ils ont immigré, ils n'avaient pas grand-chose pour se vêtir. Donc, ils ont gardé toutes ces techniques très vivantes. Et donc, en fait, ils continuent à filer, continuent à tisser, alors qu'en France, on avait déjà arrêté ces activités-là.
0: Et Pédaler pour la paix, donc c'est une association que vous présentez ici,
2: voilà.
0: Donc, à Genoillac, en fait, dont vous êtes un peu à l'origine, parce que c'était l'idée, justement, d'avoir une certaine remise à niveau de tous ces métiers qu'on avait un peu oubliés, qu'on laissait de côté.
2: Voilà, donc l'association était basée sur le partage et l'échange des savoirs autour des textiles. Et donc, nous, on existe depuis 35 ans, comme je disais tout à l'heure, mais... Depuis, on va dire, une quinzaine d'années, on a un projet, donc les fileuses de l'association ont créé un projet qu'on a appelé Pédaler pour la paix. Donc lui, il est dans l'association, mais plus récent, donc créé par la Fibre Textile. Et ce projet, on l'a appelé Pédaler pour la paix, tout simplement parce qu'effectivement, on file de la laine. Le principe, c'est de filer de la laine sur nos rouets ou sur nos fuseaux. On travaille aussi aux fuseaux et de les vendre donc au profit d'un projet qu'on soutient dans l'année, un projet de solidarité autour du textile, en lien avec le textile. Voilà. Mmh. Et donc, depuis 15 ans, chaque année, le projet change. Donc, on a un projet différent chaque année. Et donc, à chaque fois, c'est une belle expérience aussi d'échange avec des personnes qui peuvent être soit en France, soit dans le monde. Donc, c'est très...
0: Et là, sur cette fête donc, de Genoillac, vous venez faire une démonstration d'une certaine manière.
2: Voilà. Ouais. Donc, on vient vendre surtout. On vient vendre nos échevaux. Parce qu'en fait,
0: j'ai des trucs. Attendez. J'ai des trucs. C'est ça qu'on dit.
2: Non, alors ça, oui, ça c'est ma voisine qui fait...
0: Ça, c'est formidable.
2: Alors, ça, c'est ma voisine qui fait des bonnes choses.
0: Là, on va laisser Estelle sur ce coup parce que là...
1: Voilà. Moi, je regrette que mes pieds n'entrent pas dans ces chaussons adorables. C'est injuste.
0: Donc alors, voilà, donc on va les décrire, ces petits chaussons adorable, et ces petits objets.
1: C'est magnifique. Bah, donc en fait, comme ça, des petits pieds de coccinelle.
2: C'est ça, tout à fait. Alors c'est, là, c'est un travail qui est d'une personne que j'ai rencontrée, parce que du coup, qui ne fait pas partie de l'association, mais que j'ai rencontrée, bah, puisque bon, évidemment, en tant que membre de l'association, en participant à beaucoup de manifestations textiles, on rencontre du monde. Et donc, je suis d'origine de la région parisienne au départ, et donc je suis venue en retraite dans le Var, et donc j'ai rencontré une personne qui est d'origine suédoise, qui tricote merveilleusement bien, et donc en fait on a beaucoup échangé, et depuis tout récemment là, elle s'est lancée comme elle tricote beaucoup, elle s'est lancée dans ce qu'on appelle la laine bouillie, c'est-à-dire en fait elle tricote et ensuite elle fait feutrer la laine, et donc ça donne effectivement des objets qui sont très très résistants. Donc elle fait ses petits chaussons et ses flascoulières, elle a appelé ça des flascoulières, qui permettent de mettre des bouteilles de vin, par exemple, pour garder des bouteilles de vin au frais.
1: Magnifique.
2: Et c'est parce que la laine ayant des qualités thermo-isolantes vraiment merveilleuses. Donc, en fait, ça permet de garder au frais des boissons, du vin ou de l'eau. Voilà.
1: Très ingénieux, tout ça.
2: Donc ça, ingénieux. C'est une de mes rencontres, on va dire, dans le cadre de l'association. J'ai rencontré plein de gens. Et donc, c'est une des belles rencontres que j'ai faites. Et donc, c'est Christina qui habite à Vidauban. Et on est venus ensemble, du coup, parce que c'est moi qui lui ai dit, bah, viens sur le marché à Genolac. Il y a des passionnés de la laine. Et ils vont sûrement aimer tes créations.
0: Mais des rencontres, Annick, vous en avez faites. Parce que pourquoi je suis resté très longtemps avec vous au téléphone, c'est parce que vous avez beaucoup voyagé, entre autres avec cette association, ce qui n'est pas le cas pour tous les adhérents. Vous êtes trois adhérentes ici sur les stands, dont une d'Anduze, voilà. D'ailleurs, une personne. Vous œuvrez tout au long de l'année pour cette association, pour aider les projets. Mais quelquefois, vous rendez sur place.
2: C'est ça.
0: La Mongolie, ça c'est une histoire incroyable. Parce que là, incroyable. Écoutez bien, vous qui êtes derrière l'antenne, et vous Estelle aussi.
2: Oui,
0: là,
2: plaisir.
0: C'est quelque chose parce que là, en Mongolie, on, je crois qu'on tisse tous les animaux sauf le raton laveur.
2: Donc, en fait, après, dans les projets, donc, comme je disais, chaque année, c'est un projet différent. Donc, c'est une aventure différente. Il y a eu des projets au Pérou, des projets au Népal, des projets en Afrique. On a eu des projets en Asie aussi, beaucoup de projets. Donc, depuis 15 ans, on a rencontré plein de gens. Et donc, on a eu un projet, évidemment, en particulier qui nous a permis de partir dans le pays parce que ce n'est pas toujours le cas. Souvent, les personnes, on les connaît, mais juste par des échanges autour du projet, mais c'est tout. Et donc, c'est l'année du projet où on a aidé en Mongolie. Donc là, c'est une rencontre avec une personne de l'association AVSF, Agronomes et Vétérinaires Sans Frontières, qui a développé un projet en Mongolie pour essayer de diminuer la quantité de chèvres, parce que là-bas, ils ont des troupeaux, donc ils vivent, ce sont des nomades, bien sûr, donc ils vivent principalement à partir des animaux qu'ils élèvent, et donc ils ont, en général, ils ont des chèvres cachemire, des moutons, des chameaux, ils ont des chevaux aussi pour le transport, et des yaks. Et en fait, chaque animal a son utilisation, c'est-à-dire le yak, on va l'utiliser pour le lait, pour le mouton, ça sera plutôt pour la viande. Les chèvres cachemire, en fait, ils tondent les chèvres et ils vendent directement le cachemire parce que c'est ce qui leur apporte de l'argent, donc ce qui leur permet de vivre. Et en fait, le problème, c'est que les anciens savaient qu'il fallait garder un équilibre entre toutes ces sortes d'animaux, mais malheureusement, comme le cachemire rapporte de l'argent tout de suite, donc en fait, de plus en plus, les chèvres devenaient importantes dans les troupeaux. Malheureusement, les chèvres, bah, elles arrachent tout quand elles mangent, et donc déjà que la Mongolie est un pays très désert, et donc c'était très très très très dangereux pour tout ce qui est la végétation et pour tout simplement pour le sol en Mongolie. Donc la VSF avait lancé un projet pour essayer de diminuer la quantité de chèvres, mais diminuer la quantité de chèvres, bah, du coup les nomades avaient besoin d'argent quand même, donc ils ont eu l'idée de valoriser la laine, le duvet en fait du yak, qui est en fait comme un sous-poil que le yak fabrique en hiver pour avoir chaud. Et donc ce sous-poil n'était pas utilisé. En fait, c'est un peu comme les chameaux, si vous avez vu, ils vont muer, c'est-à-dire ils vont fabriquer ce petit duvet très chaud pour avoir.
0: On n'a pas trop vu les chameaux, nous, mais oui.
2: Voilà, si mais sur les chameaux, on les voit parce que parfois on voit qu'ils. Moi, souvent les chameaux perdent leur sous-poil et puis on les ramasse derrière. En fait, c'est du duvet qui tombe naturellement. Pour les chèvres cachemire, en général, on le peigne, c'est-à-dire on va le retirer et ensuite on va vendre le cachemire qui est donc évidemment, comme vous connaissez, une fibre très très très douce et très très fine. Et donc le duvet de yak, en fait, s'apparente à un cachemire, mais de yak. Voilà. Donc le yak étant un animal, pour ceux qui ne connaissent pas, ça ressemble à une grosse chèvre avec des longs poils et des belles cornes. Et c'est très très gentil, c'est un animal très très sympathique.
3: Et ça a du sens parce que le yak vit spécifiquement en altitude, donc voilà, vraiment une fourrure, une laine qui...
2: C'est
1: qui est approprié.
2: Et donc, le problème, c'est que pour travailler ce duvet de yak, ils ne connaissaient pas parce qu'ils n'ont pas de tradition de filage là-bas, de manière étonnante. Finalement, ils font du feutre pour leurs yourtes, pour leurs habitations, mais ils n'ont pas de tradition de filage, ils filent très peu. Et donc, ils nous ont demandé d'aller les former pour fabriquer, pour pouvoir filer le duvet de leur yak. Donc, on a été invités pour leur montrer comment filer le duvet du yak, donc ce qui était une expérience merveilleuse. On est parti dans les villages de yourtes.
0: On imagine, oui.
2: Et on a pu donc enseigner aux personnes. Et le petit plus, c'est qu'en plus, on leur a apporté l'outil pour fabriquer, pour filer.
0: Ah oui, parce que c'est ça. Tout à l'heure, j'étais avec vous sur le stand pour le mettre en place, parce qu'il y avait un peu de vent. Et une dame a dit, oh, ne touchez pas, c'est mon rouet. Et vous avez des rouets portatifs, c'est quand même pas rien.
2: Alors, les rouets, il y en a de toutes sortes. Il y a des rouets à pédales les plus anciens. Après, on a des rouets, effectivement, moi j'ai un petit rouet électrique qui est branché sur une batterie solaire, ça me permet de filer un peu partout. On peut filer au fuseau, le fuseau étant un outil très très simple et très peu coûteux, mais qu'on peut utiliser partout. Les nomades l'utilisent beaucoup parce que ça permet de filer quand même de la belle laine assez rapidement, et pour un outil qui coûte pas très cher, c'est juste un bâton de bois avec un poids, on va dire. Donc les rouets, c'est plus compliqué parce que là il y a une pédale, c'est un outil qui coûte plus cher. Et donc en Mongolie, ils n'avaient pas ces outils-là, donc il fallait leur apprendre à filer leurs fibres. Et donc on a un peu réfléchi parce que eux, on leur avait fait un don de rouets qui pour nous n'étaient pas adaptés. C'est-à-dire que c'était des rouets qui étaient bien pour la laine, mais il faut savoir que le duvet de yak est une fibre extrêmement courte. Et nous, on connaît d'autres outils comme par exemple la roue Charka, donc qui était la roue de Gandhi, donc qui avait été utilisée en Inde pour le coton. Et le coton est une fibre très courte, comme en fait qui s'apparente au duvet du yak. Donc on s'est dit, mais peut-être que ça serait plus utile de travailler avec une roue Charka, donc c'est cet outil-là. Et donc on a construit des petites roues Charka parce que c'est des outils nomades faciles à construire avec du bois et de la ficelle. Et donc on a construit trois roues Charka avec les collègues avec lesquels on est parti. Et on leur a montré comment les remonter et surtout comment en construire d'autres. Donc en fait, l'intérêt, c'était qu'ils deviennent autonomes complètement, c'est-à-dire qu'ils puissent construire leur propre outil et qu'ils puissent filer leur propre...
0: C'est un peu la pensée de Gandhi, ça aussi, que vous êtes en train de traduire.
2: En fait, exactement. Donc en fait, c'était en phase avec la charka de Gandhi qui lui disait, effectivement, pour pouvoir acquérir notre autonomie en Inde, arrêtons de vendre notre coton aux Anglais qui après la filent chez eux, la tissent et nous revendent les tissus très chers. Nous, finalement, avec notre petite roue Charka, on peut filer le coton, on peut filer le coton et après on peut le tisser nous-mêmes et avoir notre propre tissu. Donc lui, il se promenait partout en Inde avec cette petite roue Charka, qui est effectivement une petite roue très très très très peu encombrante. Et moi, j'en ai une sur le stand. Donc s'il y a des gens qui veulent venir voir, je pourrais leur montrer comment on utilise cette roue.
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0: Et des associations, entre autres cette association Pédaler pour la paix. On est avec Annick Souiri, c'est bien cela, je prononce correctement.
2: Tout à fait,
0: voilà. Et on est avec Estelle aussi, Yalunaire. Alors on parle de transmission là aussi, c'est bien parce qu'Estelle, c'est un peu l'objet, bien
1: Absolument.
0: Souvent, de votre réflexion.
1: Absolument.
0: Et là, qu'est-ce que cela vous inspire, cette activité donc d'autonomie d'une certaine manière, de pédagogie, de transformation d'un produit qui a été oublié pendant quelques années?
1: J'ai la chair de poule depuis tout à l'heure parce que je suis troublée par le fait qu'on apprenne à un peuple quand même assez ancré dans ses traditions, des nouvelles techniques qui soient ouvertes à le faire. Déjà, je salue le culot de le faire.
2: Enfin, merci.
1: C'est assez génial. En fait, ça étend leur spectre de possibilités. Comment ils ont reçu ces possibilités?
2: En fait, effectivement, pour eux, effectivement, c'était un moyen effectivement, de pouvoir utiliser cette fibre. Donc, ils ont découvert, en fait, parce qu'effectivement, ils ne savaient pas qu'ils pouvaient valoriser la fibre du yak. Donc, déjà, pour eux, c'était une belle découverte. Et puis, en fait, ça se passe très facilement. Bon, nous, on a eu la chance d'avoir un interprète. Mais, en fait, le langage des mains a suffi quand on est arrivé pour leur montrer comment filer la laine. D'abord, nous, on a vu tout de suite, on savait même pas s'ils étaient fileurs, en fait, parce que les personnes n'avaient pu nous dire est-ce qu'il y avait une tradition de filage. Et en fait, nous, on avait apporté dans nos bagages, puisqu'on est venu en avion, donc on avait des sacs à dos, hein, on n'était pas très, on n'avait pas beaucoup des gros bagages, et on avait apporté des petits fuseaux, parce que le petit fuseau, effectivement, bon, sur le stand aussi, on peut vous montrer, on fera des démonstrations de filage au fuseau, donc c'est un outil très simple en bois avec un poids. D'ailleurs, j'en ai un que j'ai fabriqué sur place avec deux cailloux et de la ficelle. Et on peut donc... On leur a mis ces outils dans la main pour voir si les femmes qui venaient avaient envie de filer ou pas. Et comment elles filaient surtout. Et on a vu, effectivement, donc il y avait une dame âgée qui avait déjà filé, ça se voyait quand dans son travail des mains, on le voyait. Par contre, les jeunes, ça n'avait jamais filé. Donc, du coup, on a fait un peu des groupes pour essayer de leur transmettre les techniques de filage. Et puis, très vite, en fait, c'est impressionnant. Ces peuples-là sont merveilleux parce qu'en fait, on leur montre quelque chose et tout de suite, ils comprennent. Ils ont vraiment cette intelligence des mains qui est absolument fantastique.
0: La comparaison à nous, vous voulez dire ?
2: Exactement. Parce que moi, voilà, je ne sais pas, mais c'est pas du tout négatif. Mais moi, par exemple, je fais beaucoup d'enseignements aussi. Je fais beaucoup d'ateliers avec des enfants ou avec des adultes. Et je constate effectivement que j'ai eu la même expérience avec des personnes du Ladakh, donc dans l'Himalaya, qu'on a pu rencontrer parce qu'eux, ils sont venus en France. Des Népalais, des Péruviennes. Et alors, c'est impressionnant parce qu'on leur, on parle pas leur langue, on leur montre quelque chose et immédiatement ils comprennent. C'est vraiment impressionnant. Voilà. Et nous, effectivement, bah, nous, c'est plus laborieux, on y arrive aussi, mais effectivement, c'est beaucoup moins immédiat quand même. Voilà. Mais bon, après, on y arrive quand même et c'est très bien. Mais c'est vrai que ces populations, c'est assez impressionnant.
0: Pédaler pour la paix, comment est-ce que l'on peut vous aider avec cette association Annick Souhiri?
1: Toujours alors... les meilleures questions, j'ai
2: ben,
1: il me l'a piqué.
2: Et oui, voilà, c'est ça. Bah, en fait, nous, comme j'expliquais, nous, on est tous des bénévoles. Donc, en fait, tout l'argent récolté va directement au projet qu'on aide dans l'année. Donc, en fait, le meilleur moyen de nous aider, c'est soit d'acheter des échevaux pour ceux qui vont tricoter ou qui vont tisser ces échevaux. Ce sont des échevaux filés main. Donc, effectivement, on voit que ça a quand même une caractéristique. Il y a la personnalité de chaque fileuse. On est une trentaine de fileuses de l'association. Et chaque fileuse file différemment. Donc, vous avez des fils très variés, très divers, que vous pouvez associer même avec d'autres laines de filature. Mais, effectivement, donc, pour nous soutenir, la meilleure solution, c'est de nous acheter, bien sûr, ces échevaux. On les vend à 1 euro les 10 mètres dans toutes les manifestations qu'on fait. Après, on a aussi des gens qui nous donnent de la fibre, parce que comme nous, on est tous des bénévoles, on achète la fibre. Donc déjà, on file bénévolement et en plus, on achète la fibre. Donc, de plus en plus, des personnes de l'association qui n'ont pas les moyens, obligatoirement, qui veulent participer au projet, mais qui n'ont pas les moyens d'acheter de la fibre. Donc, on a des éleveurs qui nous donnent des toisons. Donc, soit des toisons que nous, après, on travaille et qu'on traite pour la carder, la préparer pour le filage. Soit des personnes nous font don de fibres. On a quelques professionnels qui régulièrement nous donnent de la fibre. C'est vraiment très très très sympathique.
5: Je ferai passer le message.
2: Voilà, donc on est toujours preneurs parce que nous on file, donc nous on est content d'avoir la matière.
5: Bien
2: et puis
5: sûr.
2: On découvre aussi, pour nous c'est super important, c'est quelque chose que je voulais dire, c'est que nous au départ on a lancé le projet en disant on va aider des gens, et en fait moi mon expérience c'est qu'en fait c'est presque, j'ai plus de retours que ce qu'on apporte, c'est-à-dire que les échanges avec toutes ces personnes du monde entier qui travaillent des techniques différentes nous ont apporté presque plus que ce que nous on pensait donner au départ, quoi. Donc c'est vraiment une expérience très très très très passionnante, on va dire.
0: Merci Annick Souhiri. On rappelle l'association, donc, et c'est dans toute la France. Donc il y avait une personne qui était dans Duse par exemple, donc on peut contacter l'association sur le site internet.
2: Oui, on est une association au niveau national, donc on a des adhérents. Là, par exemple, ce week-end, on a une manifestation en Bretagne, parce qu'on a des gens qui font un stand pédaler pour la paix en Bretagne aussi. Donc on a des stands pédaler pour la paix un peu partout en France.
0: C'est chouette.
2: On en fait 40 dans l'année, donc on va être à Feltin en octobre. Voilà, on fait les grandes fêtes aussi de la laine. Et nous, on aime bien la fête de Genolac, parce que c'est une fête, petite fête, mais tellement sympathique qu'on revient chaque année avec grand plaisir.
0: Donc on vous reverra l'année prochaine.
2: Voilà, donc vous me reverrez l'an prochain, c'est sûr.
0: Oui. Merci à vous.
5: Merci infiniment.
2: Merci à vous aussi. Merci.
0: Alors, pour la suite de notre programme sur Intervalle, donc en direct de cette fête, j'allais dire fête de la soie. Ben non, pas fête de la soie du tout, c'est la fête de la laine. Bon, on n'est pas loin aussi, dans une région où la soie est très importante. Dans un petit instant, on reçoit, je crois, si je ne me trompe, je regarde devant moi, Estelle, je crois que c'est Stéphanie Delors qui vient nous voir. Et elle viendra nous parler de...
6: Bienvenue. Ben, elle vient nous parler de ses agneaux.
0: De sa ferme.
6: Ben, bien sûr.
0: Ben, voilà. Allez, dans 3 minutes.
6: Elle est bergère.

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0: musique traditionnelle occitane sur Intervalle et on est en Occitanie, on est en Cévennes, on est à Genoillac. C'est la journée de la laine, la 15e édition aujourd'hui. Et on va parler non seulement de laine, mais aussi de berger, de bergère. Estelle, vous êtes avec nous, Estelle Yalunaire, parce que effectivement, c'est un sujet qui vous tient à cœur et vous avez une invitée que vous avez déjà rencontrée, que vous connaissez, qui est ici sur ces différents stands. Exactement. Avec la ferme Florette.
1: Exactement, j'ai la chance d'être avec Stéphanie Delors, que j'ai rencontrée donc, à la Transhumance au Mont-Aigoual et au Mont-Lozère. J'ai découvert son stand absolument extraordinaire de création qu'elle fait de ses mains à partir de ni plus ni moins que 34 adorables petites chèvres.
2: Oui, c'est
1: bienvenue
2: ça.
1: Stéphanie.
2: Bonjour.
1: Bonjour.
2: Oui, c'est bien ça. En fait, j'ai pas tout à fait 34 chèvres parce que dans le lot, il y a 5 brebis.
1: Ah, pardon.
2: Voilà.
1: Il ne faut pas qu'elles nous entendent.
2: Non, elles vont être vexées après. Donc voilà, donc on travaille du coup avec donc 29 chèvres angora, uh-huh, avec lesquelles je travaille la laine mohair. Et on a donc 5 brebis avec lesquelles je fais du feutrage à l'aiguille en particulier.
1: Voilà. Et si je ne m'abuse, donc tu vas sur les parcours?
2: Oui, alors j'ai plaisir à dire je garde un peu à l'ancienne parce que en fait je n'ai pas de parc. J'ai juste un petit parc de rétention entre midi et 2, on va dire, quand la bergère va se restaurer. Uh-huh. Sinon, je pars avec elle. On fait des parcours selon les lieux, le moment de la végétation. Voilà, on se déplace.
1: Mais hommage au pastoralisme, hein, année internationale du pastoralisme 2026. Donc, pastorer à l'ancienne, ça devient tout un art. Et en plus, est-ce que tu peux nous expliquer le processus? Donc, évidemment, tu as un tondeur qui vient.
2: Oui.
1: Est-ce qu'on peut le nommer?
2: Oui.
1: C'est toujours le même, c'est Pépé?
2: C'est Pépé, c'est toujours le même. Pépé. C'est un adorable tondeur qui fait un boulot super.
1: Et donc,
2: vraiment.
1: Il vient, donc, tu récupères la toison.
2: Oui, voilà.
1: Comment ça se passe de A à Z? C'est intéressant que tu arrives vraiment du produit de départ jusqu'au produit de fin.
2: Alors, en fait, bon, la première étape, ça va être la tonte. Donc, au moment où on tond, je vais mettre les toisons de chaque bête dans un petit sac. Je les sépare pour pouvoir savoir quelle bête donne quel poids. Et puis surtout aussi, les toisons des bébés ne sont pas les mêmes que les toisons des petites vieilles, on va dire. Voilà.
1: D'accord.
2: Donc les bébés vont nous servir à faire tout ce qui est peau à peau. Mm-hmm. Et les petites vieilles, elles vont nous faire les pantoufles, elles vont nous faire les plaids. Voilà. Donc à chaque niveau, il y a. Mais c'est pour ça que donc je les sépare.
1: D'accord, donc le poil est plus dru. Donc aussi, peut-être pas. Est-ce que les couleurs sont importantes pour toi ou pas vraiment?
2: Non, les couleurs ne sont pas importantes.
1: D'accord.
2: Parce que moi, la chèvre angora, de toute façon, elle est toute.
1: Elles sont toutes uniformes.
2: Toutes uniformes, toutes blanches.
1: D'accord.
2: Voilà, c'est au niveau des brebis après que je m'éclate qu'il y en a de toutes les couleurs, on va dire. Mais voilà, donc la chèvre angora reste unie.
1: D'accord.
2: Et crue, vraiment, son nom. Donc une fois que j'ai fait tout ça, je vais les trier. Donc je vais passer sur une grille, mm-hmm, où je vais enlever le pisseux, le crotteux, la barbichette, la queue, enfin tout ce qui n'est pas doux, on va dire. Mm-hmm. Et là, ça va partir en lot. Mm-hmm. Donc c'est classe 1, classe 2, classe 3, classe 4.
1: D'accord.
2: C'est par rapport à l'âge, tout ça. Mm-hmm. Et donc une partie, je vais l'amener à ma SICA, la SICA Mohair.
1: Qu'est-ce que c'est?
2: C'est en fait, c'est une association qui a été faite dans les années 80. Mm-hmm. Et donc tout le monde tous les éleveurs de chèvres angora de France amènent à deux filatures qui sont ou la SICA Mohair ou Eureka Mohair. Mm-hmm. Et voilà, donc on va donner nos lots et ils vont revenir en pelote ou en produit fini. Enfin, tout dépendra de l'éleveur ce qu'il veut faire.
1: D'accord.
2: Et moi, je garde une partie que je vais travailler moi-même, donc avec du cardage, lavage, cardage, filage et tricotage, tissage, en fait, ça dépend.
1: Et ensuite, tu vas teindre tes pelotes?
2: Alors, pour la teinture, non. Tout ce qui est vraiment teinté, pour le moment, c'est la SICA qui me mm-hmm, le fait, parce qu'au départ, je voulais tout faire, puis il y a des réalités économique et temps qui, voilà, on arrive du mal à concentrer. Mais je compte bien teindre mes brebis. En fait, voilà, je vais m'amuser avec mes petites brebis maintenant que je suis un peu plus en vitesse de croisière, on va dire. Donc, je fais des nouveaux essais. Voilà.
1: Quelle créativité.
0: Bravo.
1: Je suis subjuguée.
2: C'est une passion.
1: Et en plus, le résultat est extraordinaire. Moi, j'ai envie de tout. Il faut que je reste loin de son stand. C'est trop tentant, Gilles.
0: Alors, il y a quelque chose. Il y a quelque chose d'intéressant aussi, Estelle, parce que c'est un des travaux que vous réalisez aussi en anthropologie. C'est ce côté féminin ou masculin dans ce monde des bergers. Parce que c'est quand même un monde pas forcément facile. Hein. On n'est pas dans la ferronnerie, mais quand même, on est dans un monde où peut-être être une femme. Je vous enlève la question
1: de
0: la bouche, hein, Estelle.
1: Non, non. Ce qui est beau, c'est que quand j'ai rencontré Stéphanie, elle m'a dit j'aime dire que je suis une bergère à l'ancienne, je vais sur les parcours dans mes robes et mes jupes. Bon, moi, ça m'a

0: toute seule dans la région à être bergère, éleveuse?
1: Alors, au tout départ, je m'en rappellerai toujours, c'était en 2006 quand j'ai fait rentrer mes premières chèvres. Tous les organismes, un petit peu, chambre d'agriculture, tout ça, on rit. Parce qu'avec une trentaine de chèvres hors Pélardon, en Cévennes, ça passe pas, quoi. Il fallait vraiment...
2: Ça n'a aucun intérêt. Ça
0: hors Pélardon, c'est-à-dire sans fabriquer, sans produire du fromage.
1: Voilà, c'est ça. Juste. Donc, normalement, quand on a des chèvres... En Cévennes, il faut faire du fromage. Et moi, je suis arrivée avec ma petite production en disant que je voulais faire de la laine. Donc voilà, ils n'ont pas trop cru à notre projet, ils ne se sont pas vraiment investis dedans. Et à force de montrer...
0: Et vous pensez que c'est parce que vous étiez une femme ou parce que le projet était peut-être un peu décalé?
1: Je dirais peut-être les deux.
0: Peut-être les deux.
1: Peut-être les deux, voilà. Je crois que c'est les deux qui ont fait... Puis il y avait eu quelques essais qui n'avaient pas été concluants aussi à l'époque sur ce genre d'élevage, donc peut-être que... Voilà.
0: Mais dans la paysannerie en général et dans l'agriculture, alors vous êtes peut-être dans des régions comme les Cévennes, vous êtes de quel coin?
1: On est sur Saint-Hilaire-de-la-Vite.
0: Saint-Hilaire-de-la-Vite. Voilà. Effectivement, ce sont des métiers masculins et pour certaines, ça a été extrêmement difficile. Des maraîchères, par exemple, est-ce que dans ce domaine du bétail, de l'élevage, est-ce que vous avez aussi rencontré ce genre de côté un petit peu délicat ou vous a regardé un peu de travers?
1: En fait, je crois qu'on m'a pas regardé du tout.
0: Super. Ah, vous avez pas regardé du tout.
2: Voilà. Bonne réponse. Ça veut tout dire.
1: Débrouille-toi. Je suis totalement insignifiante, on va dire, dans ce milieu-là où nous on est pas mal entouré de brebis ou de gros élevages de chèvres laitières. Donc voilà, c'est pas quelque chose qui les intéresse.
0: Eh bien, formidable.
2: Mais on voit qu'il y a une évolution, parce que justement, cette journée de la laine, elle a 15 ans, donc c'est la 15e.
1: Oui. Et donc, on est là depuis le départ.
2: Voilà, mais ça ne m'étonne pas. Est-ce que ça t'apporte une visibilité ou quelque chose de plus?
1: En fait, ça apporte un moment très apaisant, parce que je vois qu'il y a d'autres personnes qui ont la même passion que moi, et on se sent moins seul, quoi, dans notre... Et puis c'est tellement beau. Donc, il y a des choses magnifiques avec la laine, et c'est très triste de se dire qu'on n'est pas...
0: Alors, pour terminer, peut-être, comment est-ce qu'on peut trouver vos produits, si on les trouve? Parce que vous avez un magnifique pull sur les épaules.
1: Merci.
2: Est-ce qu'elle va repartir avec?
1: Je ne sais pas, je vais me méfier d'Estelle.
0: Et voilà, parce que c'est bien de produire, mais il faut aussi tout le circuit économique. Alors, comment est-ce qu'on peut aujourd'hui vous aider en vous achetant de la laine, en venant vous acheter des produits? Comment ça se passe?
2: Oui, on peut visiter la ferme.
0: Voilà. À Saint-Hilaire-de-la-Vite.
1: À Saint-Hilaire-de-la-Vite, on fait visite de ferme. On a ouvert une petite boutique où hors saison on peut nous joindre. On a mis les téléphones, tout ce qu'on veut. Après, on fait des foires et des marchés aussi.
0: Et vous vendez des pulls, non?
1: De tout.
0: Vous faites toute la filière, c'est ça qui est intéressant.
1: C'est ça, voilà.
2: Oui. Et il n'y a pas que ça, il y a des produits absolument délicieux.
1: Ah oui, le côté du petit mari, qui est castanéiculteur lui-même. Donc tout un dérivé de châtaigne.
0: De toute façon, c'est un peu la vie dans les Cévennes, hein. On a plusieurs activités.
1: Il vaut mieux, je pense.
2: En tout cas, c'est un bonheur, merci infiniment.
1: Oh, ben, merci à toi.
2: Continue à embellir les parcours.
1: C'est adorable.
2: Et puis à nous embellir, nous les femmes. Merci.
1: Merci.
2: Tu n'es pas invisible, au contraire. Tu nous rends visibles.
1: Merci beaucoup.
0: Ça, c'est dit. Merci Stéphanie. Merci Estelle.
1: Merci.
0: Pour cette ferme Florette à Saint-Hilaire-de-la-Vite. On est sur cette fête et sur cette journée de la laine à Genoillac cette fois-ci. Dans quelques minutes, d'autres invités, d'autres intervenants sur l'antenne pour marquer cette 15e édition des Journées de la laine.
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0: Vin du pied sur Radio Intervalle. Il est 10h30. Nous sommes à la journée de la laine à Genoillac. Alors, un endroit magnifique. En plus, là, il fait vraiment frais. C'est vraiment agréable. Et dans cette journée de la laine, eh bien, aussi, il y a des activités qui sont annexes et qui sont en plus basées à Genoillac. Arcelune, c'est une structure de couture. On est avec Laurence Guédan. Bonjour, Laurence.
1: Bonjour.
0: Vous allez bien?
1: Oui, très bien.
0: Alors, vous avez votre caravane, une petite caravane. Je crois qu'elle est rouge et jaune.
1: Voilà, c'est ça. Elle est très visible.
0: Et surtout, c'est un projet incroyable parce que c'est un projet où, en fait, c'est un projet de reconversion. Alors, on en parle souvent. Alors, après le Covid, il y a eu beaucoup de projets. Vous, c'est un projet qui avait dû maturer. Vous étiez dans un domaine complètement différent, dans l'éducation nationale, je crois.
1: Non, dans la filière culturelle et dans la territoriale. C'est-à-dire que je travaillais pour des villes ou des départements.
0: Et tout à coup, vous êtes dit, voilà, j'ai envie de faire un projet. Vous avez fait du management aussi par la suite. Vous êtes dit, voilà, je me lance dans une aventure pour changer aussi peut-être d'activité, être dans du manuel, parce que la couture, c'est pas simple. Faut-il pouvoir en vivre aussi derrière? Vous pouvez nous parler de ce processus qui a été le vôtre et qui est encore le vôtre?
1: Donc moi, j'ai été bibliothécaire d'abord jeunesse. Je suis allée vers les bibliothèques pour des fortes convictions d'accès à la culture et aussi par amour des livres, mais vraiment dans une idée d'accès à la culture. J'ai travaillé en bibliothèque dans diverses structures pendant 17 ans. Et puis, à la fin, je gérais des équipes, des établissements. Et petit à petit...
0: Vous étiez sur Aix-en-Provence, je crois.
1: Oui. Alors, j'ai été en région parisienne, à Paris même, et puis à Aix-en-Provence. Et petit à petit, j'ai eu envie de me rapprocher, d'être dans une activité plus, voilà, plus manuelle, plus, peut-être un peu plus terre-à-terre que le management et la gestion de lui-même. Et je cousais depuis toujours. Je cousais parce que mes grands-mères cousaient, sans doute. Voilà, je cousais. Petit à petit, je me suis réorientée avec une formation. Et j'ai passé mon
0: CAP.
1: Vous avez
0: fait un CAP, oui. C'est pas rien, quand même.
1: J'ai passé mon CAP il y a 4 ans maintenant, je crois.
0: Voilà, donc on se forme, on met en place un projet, mais après, dans la réalité, c'est tout autre et c'est difficile. Tous ceux qui ont essayé de monter une entreprise le savent. On a la belle idée, mais après, économiquement, ce n'est pas simple. Il faut trouver surtout le public, c'est-à-dire ceux qui vont vous faire travailler.
1: Oui, c'est pas simple. Je pense que c'est pas fini parce que ça fait un an et demi à peu près là, que j'ai ouvert l'atelier à Genoillac. C'était un projet de vie global. On a vraiment cherché un endroit où vivre et où je puisse exercer cette activité. C'était un peu un pari. Je crois que localement, les gens ont vraiment répondu et les retours sont très positifs et on a été vraiment très bien accueillis. Après, une entreprise, oui, je pense qu'il faut attendre. Je crois qu'on dit que c'est 5 ans pour vraiment valider la pérennité de l'entreprise. Donc, j'ai quelques années devant moi de test encore. Mais bon, je suis encore dans les projets, dans les nouvelles idées, dont la caravane, qui est arrivée que cette année sur le marché. Et qui a vraiment donné un petit boost voilà, à l'activité.
0: Vous êtes aussi à Chamborigo, je crois, je vais pas très
1: Alors,
0: loin.
1: J'ai mon atelier fixe toute la semaine ouvert à Genoillac, dans la rue Martinazzo, la rue basse pour les locaux. J'ai la caravane sur le marché le samedi matin. J'ai tout l'été été chez Auguste et Laurette qui vendaient leurs légumes dans leur jardin. Ils m'ont permis d'installer la caravane. Donc, ce genre de collaboration aussi, c'est super.
0: Et c'est important, parce que vous l'avez dit, oui. Je voulais le relever, je vous ai laissé terminer. La population m'a bien accueilli, m'a épaulé.
1: Oui.
0: Ça n'existait pas forcément dans toutes les périodes de l'histoire de la région. Alors, c'est intéressant même, et c'est une réalité. Mm. C'est intéressant de montrer que bien, vous venez pas, vous n'êtes pas du coin.
1: Non.
0: Vous avez un peu l'accent quand même, mais vous êtes d'Aix, vous avez été sur Paris, etc. Vous arrivez ici, vous avez été accueilli, on vous a accompagné.
1: Oui. Alors, moi, je suis originaire de Saint-Laurent-des-Gouzes. Pour ça, d'où
0: ouais,
1: mon
0: c'est
1: accent.
0: Pas si loin.
1: Voilà,
0: ouais, c'est
1: ça
0: pas
1: reste
0: si loin.
1: Le Gard. Mmh. Mais oui, on a été très bien accueillis. Tout le monde, que ce soit les commerçants, moi j'ai beaucoup de partenariats. Alors ça, je pense que ça vient, pour le coup, une reconversion. Il faut réussir à tirer le meilleur de toutes ces expériences. Et en bibliothèque, on fait beaucoup de partenariats et de collaborations. Et ici, j'ai tissé des liens avec Objectif Laine, qui m'a invité aujourd'hui à participer à leur journée, même si je ne travaille pas principalement la laine. Avec la recyclerie Le Monde est à nous, qui est dans la Grand Rue, et qui me permet de... Enfin, on a mis en place un circuit où je récupère des tissus que je revalorise. C'est le principe de mon activité sur le marché, le gros principe, quoi. Avec le Proxy qui prend un peu des produits, avec la Talvera, qui est une galerie art et artisanat qui a ouvert et qui m'a proposé de mettre des produits aussi. Enfin voilà, et j'en oublierai.
0: Alors, quand on pense à couturière, on pense au service, c'est-à-dire que voilà, on a besoin de recoudre une fermeture éclair. Vous, vous produisez aussi.
1: Je fais les deux.
0: Vous faites les deux.
1: Alors,
0: donc,
1: la retouche,
0: coupe, vous faire le projet.
1: Oui, la retouche et la réparation prend beaucoup de temps. Et j'ai beaucoup de clients ici. Il y avait vraiment un gros besoin, je pense. Donc, les fermetures éclair, les doudounes, les imperméables en hiver, la fermeture éclair qui casse, les ourlets, beaucoup, les accros, les rideaux, enfin, beaucoup de choses, quoi.
0: Et ce qui est bien dans cette activité de retouche, ou je ne sais pas si c'est cela, moi je connais une
1: c'est
0: boutique
1: ça.
0: Qui s'appelle Retouche, à côté de chez moi.
1: Ouais.
0: Retouche, c'est qu'en fait, on va garder un vêtement, c'est souvent des vêtements, ou ça peut être des nappes, ou peu importe, mais des éléments qu'on aurait peut-être jetés ou qu'on laisse au fond d'un placard, parce que justement, on a fait un trou. Moi, j'avais une doudoune que j'adorais, mais les doudounes, vous savez, ça se déchire, en tout cas, moi, c'est le cas. Et après, on se dit, ben voilà, on ne peut plus l'utiliser, on l'utilise pour bricoler. Alors qu'en fait, vous savez y faire.
1: Voilà, une deuxième vie. Et c'est vrai que je suis épatée et je pense, souvent ça me... Je me dis, il y a un lien en bibliothèque, on raconte des histoires et en fait les vêtements racontent des histoires aussi. Et j'ai vraiment de nombreuses personnes qui me disent, parce que vous êtes là, j'avais ça au fond d'un tiroir, je voulais pas le jeter mais je savais pas quoi en faire, je vous le ramène, on le répare. Et en fait, il y a beaucoup d'affectifs, souvent. Le pull du papa qu'on ne peut plus mettre parce que la fermeture éclair est cassée au col. Ou voilà, tous ces vêtements qu'on adore.
0: Mais
1: qu'on
0: des fois,
1: porte.
0: De très beaux vêtements. Moi, j'ai une veste en cuir. Mais je vais peut-être vous l'amener, mais j'ai abandonné, évidemment. J'ai essayé tout ce que j'ai pu, mais j'ai abandonné. Et la production. Alors, avec Arcelune, donc Laurence Guédan, vous pouvez tout simplement faire une robe à l'identique quand une personne aussi a un coup de cœur. Parce que c'est le côté de l'émotion, vous l'avez dit. Vous avez certainement ce rapport avec les gens.
1: C'est-à-dire que oui, les gens portent un vêtement pendant 10-15 ans et puis il est usé, il est abîmé, on peut reproduire à l'identique. Après, ils choisissent le tissu, c'est ça qui est intéressant aussi, c'est ce dialogue entre le goût des personnes qui viennent me voir. Ils ont choisi leur tissu, les matières et puis on voit ce qu'on peut en faire. Il y a quand même beaucoup de liens, c'est pas que de la vente.
0: Donc là, vous êtes à Genoillac pour cette journée de la laine. Vous êtes aussi à Chamborigo. Il y a d'autres projets comme ça, de se balader. Par exemple, si vous avez une caravane, c'est vrai que c'est le côté itinérant qui est intéressant.
1: Alors,
0: il y a plein
1: moment...
0: de villages qui aimeraient qu'une couturière
1: peut-être.
0: Passe une fois par semaine pour réparer des objets.
1: Pour le moment, je vais caler Chamborigo parce que les maraîchers qui m'ont accueilli vont arrêter à la fin de l'été. Donc, il faut que je recale avec la ville de Chamborigo où je peux me mettre une fois par semaine. Il faut trouver le moment le plus opportun. Le marché à Genoillac, je vais y être à l'année. Et puis après, on verra. Chaque chose en son temps. La retouche, ça prend beaucoup, beaucoup, beaucoup de temps, en fait.
0: Voilà, parce que vous avez du matériel industriel à la maison.
1: Oui, j'ai un atelier à la maison et avec une machine industrielle pour faire vraiment les grosses épaisseurs.
0: D'accord, avec, par exemple, piqueuse. Enfin, je ne sais pas, c'est quoi les...
1: Une piqueuse plate.
0: Une piqueuse plate,
1: une surjeteuse, les ciseaux électriques pour couper des grosses épaisseurs, voilà, tout ça.
0: Merci à vous. Arcelune Couture, donc Laurence Guédan, c'est à la rue Louis Martinazzo, c'est la petite rue...
1: C'est la rue Basse.
0: Voilà. À Genoillac. Ici, dans le cadre de cette journée de la laine, et de la laine, vous en travaillez, parce que vous avez fait même, je crois, un vêtement en laine, là, que vous présentez.
1: Alors là, j'ai un modèle d'exposition qui est un duffelcoat que j'ai fait avec un drap de laine acheté chez Objectif Laine. Et c'est des produits que je fais plutôt sur commande, parce que c'est des gros produits, c'est mieux que les gens choisissent, que je fasse à leur taille. Je ne vais pas faire beaucoup de stock, quoi.
0: Combien
1: c'est
0: de temps
1: l'idée.
0: De travail là-dessus? Pas mal.
1: Le manteau, là, oui, je crois que j'ai mis quand même une douzaine d'heures.
0: Oh, c'est pas tant que ça. D'accord.
1: C'est pas tant que ça, je suis allée vite, mais c'est, voilà, c'est
0: vous allez
1: boulot,
0: très
1: quoi.
0: Vite. Merci à vous, Laurence Guédan, couturière, entre autres, avec sa caravane Arcelune. À
1: Merci
0: bientôt.
1: Beaucoup.
0: Sur Intervalle, dans quelques minutes, on parlera d'autres activités autour de l'élevage et du métier de bergère. J'espère en tout cas, c'est ce qu'on avait prévu. On est à la journée de la laine à Genoillac. Genoillac qui accueille pour la 15e édition cette journée avec une trentaine d'exposants, mais également des ateliers. Il y a des ateliers pour les enfants juste en face de notre stand radio. Il y a aussi des animations multiples et variées, entre autres la tonte de mouton. Et j'espère qu'on aura le tondeur d'ici la fin de cette matinée. Voilà, à tout de suite pour d'autres interventions dans le cadre de cette journée de la laine à Genoillac en Cévennes.

0: Sur Intervalle, il est 11h10, on est à la journée de la laine à Genoyac en Cévennes, journée 15e édition d'ailleurs, et quand on parle de laine, on parle aussi de tonte. Il y a quelques années, je me souviens de reportages et d'interviews sur des tondeurs et des éleveurs, et on jetait la laine il y a une vingtaine d'années, je m'en rappelle encore. On est avec, pour parler justement de cette tonte, Guillaume Sianganelli. Bonjour à vous Guillaume, vous allez bien ?
1: Bonjour, oui ça va, merci.
0: Bon, alors vous, je vous ai pris en pleine activité, vous étiez en train de discuter, ça intéresse le monde. Ce que vous faites.
1: Souvent les gens, la tonte, c'est quelque chose qu'on ne voit pas, parce que ça se passe dans les fermes, et en fait ils ont plein de questions, savoir si ça fait mal à la brebis et tout, alors que c'est comme quand on coupe les cheveux, dans la laine il n'y a pas de nerfs, donc il ne peut pas y avoir de douleur.
0: Alors vous êtes aussi éleveur, hein ? Vous êtes éleveur et tondeur.
1: Voilà, c'est ça.
0: Alors vous faites une animation sur cette journée de la laine, vous faites une tonte tout simplement d'un mouton, il vient tout bien habillé, il repart complètement nu. Hein.
1: Alors il reste un peu quand même, hein. C'est pas, on ne met pas à ras la peau, on laisse un demi centimètre de laine, ce qui fait que c'est comme si on lui laissait un peu plus qu'un t-shirt. Quoi. Ça fait, donc du coup, il ne peut pas avoir froid, ça laisse quand même une petite partie de la laine.
0: Alors c'est une des animations importantes que l'on découvre avec vous, Guillaume Sianganelli, cette tonte donc sur cette journée de la laine à Genoyac. Nous on en a vu, moi j'en ai vu quelques-unes. Alors on tombe pas tout à fait de la même manière, par exemple en France qu'en Nouvelle-Zélande, on travaille pas avec les mêmes sabots, il y en a qui travaillent avec du matériel électrique, d'autres pas. Peut-être nous expliquer ce que c'est la tonte pour vous.
1: Alors oui, effectivement, selon les endroits, c'est pas la même tonte. Il y a la tonte au sabot, c'est-à-dire c'est un peigne un peu plus haut, ce qui laisse un peu plus de laine. Ça va être pour les personnes qui vont tondre en automne parce que les brebis vont rentrer en bergerie. Certaines personnes vont tondre au sabot aussi au printemps parce que les bêtes vont rester dehors et vont pas rentrer en bergerie. Donc s'il y a une pluie, ça permet d'être un peu plus isolé. Après, vous allez avoir certaines régions où ils vont tondre encore aux forces, c'est-à-dire au ciseau. Ça, c'est beaucoup...
0: Avec ce ciseau spécifique, hein, ce ciseau assez épais. Hein.
1: Voilà, donc ça, c'est surtout la Sardaigne ou des villages de montagne très hauts où il n'y a pas l'électricité, donc il n'y a pas le choix. Après, ça peut se faire ailleurs. Hein. Attention,
0: c'est... Et ce que j'ai pu voir, c'est que la difficulté, c'est de ne pas blesser la bête.
1: Voilà, c'est tout notre travail. C'est de bien tendre la peau avec... je suis droitier, mais avec la main gauche, on tend bien la peau. Et la main droite, elle tient la tondeuse pour tondre.
0: Alors, je disais en introduction qu'on ne gardait pas la laine pendant des années. On la jetait même. Vous la gardez maintenant, cette laine ?
1: Alors, moi, j'ai la chance d'être éleveur de brebis mérinos d'Arles. C'est la laine la plus fine d'Europe au niveau des microns. Donc, c'est une laine qui gratte moins. J'ai la chance que cette laine-là est revalorisée et cette laine est travaillée. Malheureusement, il y a certaines races qui encore aujourd'hui ne savent pas quoi faire de leur laine, et heureusement il y a certains petits groupements d'éleveurs qui créent des innovations, des granulés de laine pour faire du paillage et tout, et c'est
0: des
1: formidable.
0: Des granulés de laine pour faire du paillage.
1: Oui.
0: Ça, c'est une bonne idée ça.
1: Voilà. Donc,
0: ça garde l'humidité en plus.
1: C'est ça. Et c'est facile à épandre.
0: Là, vous la revendez à qui une fois que vous avez ces tontes là, comme celle que vous êtes en train de faire sur cette journée de Genoyac ?
1: Alors moi, je travaille avec un négociant qui fait les produits qu'on appelle la Routo. C'est la maison de la transhumance qui a créé cette marque. Et c'est des vêtements techniques pour faire de la marche et de la randonnée. Et ils font des chaussettes aussi. Et c'est impressionnant de voir en fait un t-shirt fait en laine. On s'y attend pas.
0: Qu'est-ce qui est impressionnant ?
1: La finesse du fil.
0: Oui.
1: Voilà.
0: Et la légèreté aussi, hein, tout simplement.
1: Et après, le vêtement ne retient pas la transpiration.
0: Alors, on ne l'a pas dit, Guillaume Sianganelli, mais vous êtes, vous, donc, éleveur. On ne l'a pas dit où vous étiez éleveur, en fait. On a oublié de le dire. Vous êtes où ?
1: Alors, moi, je suis de Saint-Martin-de-Croix, entre Arles et Salon de Provence.
0: Ah oui, donc vous êtes vraiment dans la région du Mérinos, là-bas.
1: C'est ça.
0: D'accord. Donc, cette activité, vous avez repris l'activité de vos parents, vous êtes lancé. C'est quoi le projet, au départ ? Parce que ce n'est pas évident d'être éleveur, aujourd'hui.
1: Alors, pas du tout. En fait, au départ, j'étais boucher, charcutier, traiteur. Je voulais vraiment en fait proposer à mes clients un produit sur lequel je savais tout. C'est-à-dire que quand on posait une question sur le produit que je vendais en boucherie, quand j'avais une question, on me disait est-ce que l'agneau a été élevé en bergerie ou à l'extérieur, je pouvais pas répondre.
0: Ah, sur la production.
1: Voilà.
0: Oui.
1: Et donc du coup, j'ai fait un BPREA, c'est un brevet professionnel responsable d'exploitation agricole. Et du coup, aujourd'hui, j'élève j'envoie à l'abattoir, parce que ça, forcément, c'est la légalité. Et derrière, je découpe mes agneaux et je vends mon
0: produit.
1: Ah, donc
0: vous faites aussi l'utilisation. Voilà, voilà. Vous utilisez aussi voilà. cette viande.
1: Et du coup, je me suis mis à. Comme j'ai un petit troupeau, alors pour l'accro. Hein,
0: combien de bêtes ?
1: J'ai 200 mères.
0: Ah, c'est pas un petit troupeau, voilà, 200.
1: Ouais, mais la moyenne dans l'accro, c'est 1500.
0: 1500, c'est énorme. Voilà. On vous aurait dit ça il y a 30 ans, c'était énorme.
1: C'est ça. Donc moi, j'ai un petit troupeau et ça me va très bien. Je veux surtout pas un gros. Et du coup, je me suis dit, bah, tiens, ici, je l'ai tourné moi. Et en fait, la passion a pris le dessus.
0: Et il a fallu quand même apprendre. Et puis, vous êtes peut-être raté un petit peu, non ?
1: Alors, j'ai commencé à tondre par moi-même. C'est-à-dire que j'ai pris ma tondeuse et voilà. Des coupures, on en fait toujours, hein, ça arrive, mais c'est comme quand on se rase, en fait. C'est surtout moi qui prenais, c'est-à-dire que j'avais mal au dos, j'avais les mauvaises postures pour moi, et c'était compliqué. Et après, du coup, j'ai fait un stage, une formation d'une semaine pour m'améliorer. Et aujourd'hui, j'ai moins ces problèmes de posture.
0: Et vous avez des petits sabots en laine ? Vous avez quelque chose entre les... Vous l'avez apporté ?
1: Oui.
0: Ah, montrez-moi à moi. Moi, les auditeurs ne le voient pas, mais moi, je le vois. Ah, c'est des petits sabots en laine. Ça, c'est spécifique. Vous utilisez ça pour tondre.
1: Voilà. Donc, ça s'appelle les mocassins, son vrai nom.
0: Oui, ça, oui.
1: Donc, en fait, ils sont ou en feutre ou en cuir. Moi, les miens sont en feutre. Et c'est pour être vraiment à plat au sol. Parce qu'au plus on est à plat, au moins on force pour se baisser. Forcément, si on met des talons, c'est plus dur de toucher ses pieds. Donc du coup, je force moins. Après, le mocassin, il sert aussi à adhérer au plancher bois, parce qu'on tend les brebis sur un plancher bois. Donc c'est pour pas que nous, on glisse. Et aussi, ça permet d'avoir des chaussures qui sont propres. C'est pas les chaussures qu'on va mettre pour aller dans la bergerie qui vont souiller la laine pour pouvoir justement valoriser.
0: Et Guillaume, c'est quand même dur cette tonte. C'est pas facile parce que l'animal, il a son poids déjà. Une brebis, je sais pas, ça pèse quoi, 35-40 kilos ?
1: Ou on est même une cinquantaine.
0: Cinquantaine. Vous avez des belles brebis, Guillaume. Donc 50 kilos, faut la retourner. Elle est pas forcément partante hein, pour ça. Donc ça bouge dans tous les sens, c'est pas facile. C'est un peu costaud.
1: Ça s'apprend, c'est une méthode justement que j'ai appris avec dans la formation. Ça s'appelle la méthode Bowen et en fait c'est une méthode qui est adaptée pour que l'animal soit le mieux possible. En fait, on le pose pas sur des parties osseuses, on le pose sur des parties charnues. Donc ça fait pas mal. C'est comme nous, on est assis sur nos fesses et pas sur nos coudes. Voilà. Et du coup c'est une rotation de la brebis autour de nous. Il y a certains tondeurs qui appellent ça une danse et je trouve le terme joli.
0: C'est une danse. D'accord, magnifique. Merci à vous. Donc, et vous êtes venu de la région d'Arles, quoi.
1: Simplement. C'est ça.
0: Vous venez tous les ans ?
1: Alors, j'ai pas fait les débuts, moi. C'est ma mère qui a une maison ici, et est venue voir dans les premiers marchés de la laine. Elle me dit, oh, c'est formidable, faut que tu viennes et tout. Et quand je suis venu, j'ai croisé la présidente d'Objectif Silène, qui m'a dit, vous aimez et tout. Oui, ben je suis leveur et tout. Et elle me dit,
0: elle vous
1: et
0: a attrapé.
1: Depuis, je viens.
0: Vous venez tous les ans, mais c'est un plaisir quand même. Il fait bon.
1: C'est une journée formidable.
0: Les gens viennent vous voir, hein, parce que j'ai du mal à vous parler. Les gens viennent vous voir et puis ben il y a de l'animation. Vous avez 7 ou 8 brebis là ?
1: Alors j'ai 8 brebis, mais il y en a que 6 à tendre.
0: Ah oui, voilà,
1: les deux autres.
0: Les autres, elles attendent, elles regardent. Toi, t'as de la chance.
1: Elles ont été tendues il y a plusieurs.
0: Mais ces brebis, parce qu'on parle tout le temps du métier, de ce que fait l'homme, mais ces brebis, à la fin, elles sont. Vous avez l'impression qu'elles sont contentes qu'on leur ait enlevé cette tunique avec ces chaleurs incroyables, par exemple, cette année ?
1: Alors, c'est pas tant la chaleur, en fait, parce que la chaleur, la laine, elle isole du froid, elle isole du chaud. Donc, c'est pas vraiment la chaleur qui va les gêner. C'est plus le poids, parce qu'une toison sur une brebis, ça fait à peu près 2,5 kg. Donc, on lui enlève 2,5 kg d'un coup. Et elle est plus à l'aise, en fait.
0: Bah oui, si vous enlevez 2,5 kg, oui, j'imagine.
1: C'est comme si, quand vous avez un gros blouson, c'est plus compliqué de se mouvoir que en t-shirt.
0: Et donc, elle a l'air d'être plus à l'aise.
1: Oui. Ah oui, elles aiment bien. Il y en a certaines.
0: Mais ça fait quoi
1: lâche dans un parc, mais si on les lâche,
0: Guillaume, ça fait quoi une brebis qui est contente ?
1: Elle saute.
0: D'accord, mais ça fait pas un bruit ?
1: Non.
0: Ça s'appelle pas. On va pas vous passer. D'accord. On va pas réussir. D'accord. Merci à vous en tout cas. Moi, je les entends pas vos brebis. Hein.
1: Non, elles sont sages.
0: Elles sont sages. Oui, mais c'est dommage parce que c'est aussi agréable. Journée de la laine à Génoyac. Merci à vous, Guillaume Cianganelli. Voilà, j'ai dit correctement.
1: Oui, le deuxième syllabe, voilà, c'est
0: dites-le
1: mais
0: vous-même.
1: C'est Cianganelli.
0: Cianganelli, voilà. Vous m'avez dit, attention, c'est italien. Merci à vous, donc.

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0: oui, il a quand même sa main de l'animation, hein, Musique Occitane, hein, avec notre émission en Occitan aussi tous les jours sur Intervalle. Alors, on est à la journée de la laine. La journée de la laine, ça se déroule à Genoillac, en Cévennes, avec en plus un temps magnifique. Il fait très beau. Hein, c'est fantastique.
1: Moi, je déplore qu'il fasse si beau.
0: Oui, c'est vrai.
1: Si il faisait moins chaud, ouais, j'aurais plus d'excuses.
0: Racontez pas des histoires. Ça fait une semaine que vous êtes caché dans votre appartement tellement il fait chaud. Vous
1: ça
0: sortez
1: fait
0: plus.
1: Trois mois, j'ai.
0: Trois mois, d'accord. Et vous avez deux invités, parce que dans cette journée de la laine, il y a différentes personnalités, des artisans, des artisanes, des
1: Exactement.
0: Éleveurs, des éleveuses, des tisserandes, par exemple.
1: C'est d'une richesse, des tisserandes.
0: Des couturières, comme tout à l'heure.
1: Exactement.
0: Et là, vous avez deux invités en face de vous.
1: Et oui, elles sont venues ensemble, en duo, pour une raison en plus très noble. Elles travaillent ensemble, donc je trouve que c'est une excellente idée. Une tisserande et une paysanne, c'est-à-dire éleveuse maraîchère. Enfin, elle fait plein de choses.
0: Aline, c'est la dame qui est stressée.
1: Non, elle n'est pas stressée.
0: Vous êtes pas
1: à l'antenne,
0: stressée.
1: On ne voit rien.
0: Vous n'êtes pas stressée.
1: Elle n'est pas stressée du tout. Elle est tisserande et elle travaille en fait indirectement avec Margot. Bon, ça, on sait maintenant, donc c'est génial. Margot, qui a des brebis.
2: Bonjour.
3: Bonjour.
1: Bonjour, mesdames. Vous êtes en plein soleil. Ça va, vous êtes bien ?
3: C'est pas grave.
1: J'aimerais beaucoup savoir comment vous travaillez toutes les deux. Je trouve ça déjà extrêmement intéressant que vous soyez venues. Comme ça, on peut profiter du processus. Enfin, moi, ça m'intéresse vraiment de savoir l'aspect communautaire et puis la transmission et aussi la sororité. On se fait aussi des amis, j'imagine, quand on a des points communs. Il y a plein de choses qui passent et qui continuent à passer. Comment ça se passe ?
3: J'ai appris le tissage il y a une vingtaine d'années. Au début, j'ai beaucoup travaillé toute seule. Et puis un jour, j'ai eu un contact avec un réseau qui s'appelle Atelier Laine d'Europe. Et qui ce sont des personnes qui travaillent ensemble, principalement des éleveurs, et autour d'eux, toute la filière laine. La transformation de la laine et les artisans qui travaillent la laine. Et là, ben, j'ai rencontré Margot.
4: Comme une passion.
3: Oui. Oui, au départ, le tissage est une passion.
1: Oui.
3: Et puis, je me suis ouverte à d'autres réalités de la laine, en fait.
1: Ah. Qu'est-ce que vous voulez dire par réalité de la laine ?
3: On apprend à tisser, on peut tisser n'importe quoi.
1: Bien sûr.
3: On trouve dans le commerce toutes sortes de laines qui ne sont pas de la laine, par exemple. Mais j'étais quand même amoureuse de la laine et je suis rentrée en contact avec des gens qui produisent la laine.
1: Donc vous avez commencé à devenir un peu difficile. Vous ne vouliez pas à n'importe quoi.
3: Non.
1: Vous êtes dit, non, si je donne mon temps et mon énergie, je ne vais pas prendre ça. C'est vrai que quand on goûte au caviar, c'est difficile de retourner ton boîte.
3: C'est un travail qui est long, le processus est long. Donc ça n'est pas fait pour tisser de l'acrylique.
1: Je comprends. Surtout si on tient au résultat et si on apprécie la matière.
3: C'est ça.
1: Et là, vous avez rencontré Margot. Et Margot, en fait, comment vous avez... Vous récupériez déjà à ce moment-là la toison. Vous faisiez tondre. Comment ça se passait de votre côté ?
2: Comment ça se passe ? Ben, moi, je suis paysanne. Mm-hmm. Nous, on s'est installés il y a un peu plus d'une quinzaine d'années dans le Audiois, au pied du sur les contreforts du Vercors.
1: D'accord.
2: En fait, moi, ça vient de loin. J'ai toujours été passionnée par... les costumes traditionnels du monde, parce que je me disais que tiens, ça donne une identité et ça raconte qui on est et ce en quoi on croit.
1: C'est juste.
2: Et après, jeune adulte, je suis partie une petite dizaine d'années en Bolivie sur les hauts plateaux andins, en fait, pour faire de la recherche justement sur les sociétés paysannes traditionnelles andines.
1: Incroyable.
2: Et là, c'était assez incroyable. En fait, c'est le milieu le plus âpre, le plus dur que j'ai jamais vu. Des montagnes à 4000 mètres, du froid, des conditions de vie difficiles, une alimentation basée quasi exclusivement sur la patate bouillie. Enfin, c'est pas vraiment gastronomique. Et au milieu de ça, en fait, c'est là où j'ai vu la plus grande beauté. C'est quand les femmes déroulaient leur métier à tisser traditionnel, fait de pas grand-chose, et qu'elles s'installaient. Et là, avec leurs doigts, avec leurs mains toutes rêches, qui manipulent la terre, qui endurent les choses les plus raides, eh ben, elle faisait surgir des motifs de toutes les couleurs à base de... En fait, et ça racontait juste tout ce qu'elle vivait au quotidien.
1: Mm-hmm.
2: Les brebis, c'était les animaux qui les entouraient tous les jours, mm-hmm. ou les alpagas. Les couleurs, elles venaient des plantes qui les entouraient. Et les motifs, ben, ils racontaient leurs rêves, leur identité, leur personnalité. Et voilà, je suis tombée amoureuse de ça et je me suis dit, un jour, je rentrerai en France. Et avec mon compagnon, on s'est dit, on élèvera des brebis et ce sera pour valoriser la laine.
1: C'est magnifique.
2: Et pendant toutes ces années, je les ai regardées, je ne m'étais jamais dit que je pouvais moi aussi peut-être apprendre à tisser. Et c'est seulement en revenant en France, en fait, quand on a eu notre troupeau de brebis, qu'on a commencé à chercher les créneaux pour valoriser la laine, que je me suis dit aussi, en fait, ce que j'aimerais, c'est avoir du fil et pouvoir tisser moi aussi pour juste leur faire un clin d'œil, quoi.
1: Les femmes qui poussent leurs limites toujours plus loin, c'est toujours très inspirant. Marco, quelle est la différence, la manière de tisser en Bolivie, elle correspond un tant soit peu à ce qu'on fait en Occident?
2: C'est très différent parce que là-bas, on tisse sur des métiers qui sont généralement semi-verticaux ou à la ceinture et on n'a pas de ce qu'on a nous en Europe généralement sur nos métiers à cadre.
1: Oui.
2: On a un peigne qui va stabiliser la largeur du tissu et la densité. Et là-bas, en fait, on tisse avec un fil de chaîne extrêmement retordu et une quantité de fil de chaîne très très élevée. En fait, c'est ce qu'on appelle un effet chaîne. En fait, c'est des tissages qui sont très denses. Et où n'apparaît, en fait, ne ressort que ce qu'on a mis en chaîne. Et le fil de trame va être un fil souterrain qu'on ne voit jamais. Alors que nous, en Europe, en Occident, on tisse sur des métiers qui sont des structures en bois, sur lesquelles on va cadrer la largeur du tissu, la densité. Et en fait, souvent, on fait plutôt apparaître et la chaîne et la trame. On a ce qu'on appelle une contexture carrée. Et en fait, nous, tout surgit. Alors que là-bas, il y a une partie qui est cachée.
1: En tout cas, ça fait envie. Comment avez-vous appris? Vous n'allez pas me dire toute seule quand même. Où peut-on apprendre? Si on a envie, là, on vous entend, on a envie d'essayer, on en se dit, tiens, pourquoi pas moi? Comment on peut commencer à tisser, avoir son propre métier à tisser? Qu'est-ce qui se passe?
3: Alors, il y a quand même un gros problème en France, c'est qu'on n'a plus de formation officielle de tisserand.
1: On s'en fiche de l'officiel.
3: Oui, mais c'est quand même grave. C'est un métier, quelque part, qui peut disparaître.
2: Oui, ça veut dire qu'il n'y a plus de formation aussi financée par l'État.
3: Voilà.
2: En fait, tout passe par des réseaux informels. Du coup, c'est aussi, ce qui est intéressant, c'est qu'on est obligé d'être très actif dans la recherche de formation. Et on rentre dans un tout petit monde. On doit être une centaine de tisserands aujourd'hui en France encore. Donc voilà,
1: Ah, au niveau national, pas plus que 100 personnes.
3: Un peu plus, de 250. Il y a un audit qui a été fait en 2021 et ils en ont identifié 250.
2: Oui, sur lesquels il n'y en a pas 250 qui vivent exclusivement leur métier de tisserand en fait.
3: Ah, non.
2: C'est ça aussi.
3: Qui sont professionnels, mais ils ne vivent pas forcément uniquement de leur métier de tisserand. D'accord. C'est même rare.
1: À partir de quelle occupation, quelle prise sur votre vie et vos revenus, peut-on définir que vous vivez vraiment de ça?
3: Je dirais que pour qu'on vive de ça, il faut que les gens achètent nos produits plutôt que d'acheter du pétrole.
1: Ça fait rire, Margot. Comment vous les diffusez? Comment vous vous faites connaître? Est-ce que ce sont des boutiques de producteurs qui mettent vos produits en avant?
2: Parce qu'on peut dire, en tout cas, depuis quelques années, il y avait déjà ça fait 40, plus de 40 ans, presque 50 ans, qu'il y a un syndicat de tisserands qui existe en Bretagne, qui a gardé une identité forte et puis une défense du métier. Et là, depuis quelques années, il y a eu l'enjeu de recréer une association au niveau national des tisserands de France, qui se retrouve une fois par an. Et qui réfléchit justement à cette possibilité de redonner en fait un peu des lettres de noblesse à un métier qui est un peu en disparition en termes officiels, avec essayer de remettre en avant la possibilité de formation professionnalisante, de restructurer le réseau. Et donc ça, c'est plus Aline qui y participe.
1: Aline, dites-nous tout.
3: Cette association Tisserande et Tisserande de France a été fondée en 2024.
1: Oui, c'est récent.
3: C'est récent, voilà, je faisais partie de la collégiale la première année. Et voilà, nous nous sommes retrouvés en AG là toutes les années, encore cette année. Et c'est très stimulant de rencontrer les autres et de réfléchir à... Cette année, nous avons créé un site internet qui va nous permettre de mutualiser des informations, et notamment des informations sur les matières, où trouver nos matières. Mm-hmm. Voilà, j'étais en train, avec d'autres collègues, de préparer ce chapitre, un petit peu.
1: D'accord.
3: Et voilà, on espère que la profession va avancer.
1: En tout cas, on peut vous retrouver à cette journée de la laine à Genelac, chaque année.
3: Bon, je pense que je reviendrai.
5: Moi aussi.
1: On espère que vous allez inspirer d'autres femmes ou d'autres hommes à prendre le métier.
0: Et justement, alors c'est un métier où il y a beaucoup de femmes, évidemment. Oui. Mais quand vous faites ce métier, vous le disiez, c'est avec votre mari que vous êtes partie à l'aventure à l'époque. Comment est-ce que les hommes voient ces métiers là aujourd'hui? Est-ce que c'est encore positif? Et puis c'est un peu des métiers de l'ancien monde d'une certaine manière. Il y a un peu ces deux côtés. Vous auriez quelque chose à dire sur ces sujets là un peu le côté de ça n'existe pratiquement plus. Vous le disiez, à la place de matière plastique, c'est ce qui est beaucoup utilisé aujourd'hui. Et moi je suis dans un monde de textile en plus, donc ça me parle évidemment. Ce côté aussi d'être une femme dans ces métiers, de choisir ses corps de métier.
2: Alors, ce qu'on sait, c'est qu'en tout cas en France, quand c'est majoritairement des femmes qui pratiquent un métier, ça veut souvent dire que la rémunération du travail, elle est faible. Mmh. Et quand des hommes s'en emparent, c'est plutôt que la rémunération du travail augmente. On peut peut-être en conclure qu'effectivement, c'est difficile de vivre du métier de tisserand. Donc, c'est peut-être pour ça, explique peut-être qu'il y a surtout des femmes. Après, c'est marrant parce que selon les cultures, c'est pas toujours un métier réservé aux femmes. Enfin, en tout cas, il n'y a pas une assignation de genre systématique au métier de tisserand. Même en Europe, ça a beaucoup été un métier d'homme parce que c'est quand même un métier qui est physique. Alors, quand on tisse des petites largeurs, c'est pas très physique. Mais dès qu'on est sur des grandes largeurs, qu'on manipule des métiers, ça peut être des objets assez lourds. En fait, ça requiert quand même beaucoup de force physique. Et notamment en Italie, dans le canton, dans le Piémont, c'était que des hommes qui tissaient avant. Et en Bolivie, dans les Andes, les hommes tissent sur les métiers importés de la colonie, les métiers à cadre. Les femmes tissent sur les métiers traditionnels précolombiens.
1: C'est fascinant.
3: Ce que je peux dire au sujet du genre, c'est qu'il y a quand même quelques hommes dans l'association. Et ce que je peux dire, je ne sais pas, moi j'ai un conjoint qui me soutient et qui aime beaucoup ce que je fais et qui s'est mis lui-même à avoir envie de travailler avec la laine.
1: Est-ce qu'on peut dire que c'est méditatif?
3: Oui.
1: Oui.
3: Oui, oui, oui.
1: Communautaire et méditatif?
3: Eh bien, oui, l'aspect social, je trouve que du réseau de la laine est très important. La laine, c'est beaucoup de chaleur. Mm-hmm. Et en même temps, c'est un métier qui a son aspect solitaire. Et moi, j'aime beaucoup ça, cette alternance.
1: Mais les femmes boliviennes, donc elles tissent ensemble, hein, elles se mettent, non, elles tissent individuellement. J'ai vu au Pérou les femmes tisser ensemble, assises ensemble, à tisser justement, comme vous disiez si bien Marco, verticalement, mais tout ensemble, assises en cercle. Donc je trouvais ça extraordinaire, parce qu'elles passent leur journée aussi, elles partagent, elles discutent, elles se réunissent. Donc c'est une excellente excuse, entre guillemets, pour se retrouver, au lieu de rester chacun individuellement dans son univers.
2: Oui, alors là où j'étais, moi, elles tissaient plutôt seules, chacune dans leur cours dans la cour de ferme. Mais ça dépend, en fait. Il y a aussi des moments où on se retrouve. En fait, c'est ça c'est ce que disait Aline. C'est intéressant. On a un temps très solitaire et peut-être pour pallier cette solitude ou ces moments, où on doit réfléchir énormément, être très concentré. Mm-hmm. On a besoin de créer aussi des espaces de rencontre. Et l'association au niveau européen, Atelier Laine d'Europe, en fait, c'est un endroit fabuleux pour être stimulé, comprendre, avancer dans la compréhension de la matière et du processus de transformation et de mieux comprendre d'où vient la matière qu'on utilise et quelles sont qui passe entre les mains de qui elle passe, de quelles usines, de quels artisans. Et puis après, au niveau des éleveurs aussi, on a été amené à se structurer justement pour se dire, tiens, ben, en fait, seul, de toute façon, dans la laine, on n'y arrive pas bien. Mm-hmm. C'est une matière qui est tellement lente dans le travail que voilà, c'est souvent important à des moments de se retrouver à plusieurs, de faire les choses collectivement, puis à d'autres moments de se retrouver seul dans notre création ou avec nos brebis.
1: Merci beaucoup Margot, merci beaucoup Aline. On retiendra entre autres que la laine rallie les gens et les cœurs, voilà. Merci infiniment pour votre partage, vos témoignages, et puis à très bientôt.
2: Merci.
1: Merci. Merci à vous.
0: Voilà pour cette journée. Voilà pour cette journée de la laine ici à Genoillac sur Radio Intervalle. On se retrouve dans quelques minutes avec d'autres artisans, là, les deux tisserandes, Aline et Margot avec nous pendant ces quelques minutes. Vous retrouverez d'ailleurs toutes les podcasts sur notre site internet radiointervalle.fr de toute cette matinée. Allez, on continue en musique sur Intervalle.

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1: Et de retour à Genolac ou Genolac, selon comme on prononce tout simplement, c'est cette journée de la laine. Cette journée de la laine dans laquelle nous essayons de faire venir à notre micro avec Estelle là pour cette affaire, pour cette activité, des artisans, des personnes qui sont entrées en entreprise, en activité autour de la laine. Estelle, vous avez une invitée avec laquelle vous êtes très dynamique, j'ai l'impression.
2: Mais je suis passionnée Gilles.
1: Allez, on
2: c'est Faux-Fête répare. Faut-fête répare, donc c'est comme
1: elle
2: ça
1: sourit déjà, surtout.
2: Oui,
1: parce que devant le micro, en général, les gens ne sourient pas.
2: Mais il faut le
1: sourit.
2: Dire, il faut le dire, on va l'entendre dans sa voix. Moi, j'ai changé avec Faux-fête, je suis passionnée. Je passe le printemps et l'été à trembler pour mes pulls. Et grâce à Faux-fête, tout ce délie, je pense que je vais finalement pouvoir dormir la nuit, trouver une quiétude. Parce que Faux-fête me partageait hors antenne comment protéger mes pulls, comment tuer les larves. Si. Et elle m'a dit même qu'elle se mettait dans la peau de la mythe. Donc ça, faut le faire. Donc pas n'importe quelle mythe, attention. Hein. Celles qui volent dans vos cuisines, c'est pas elles, on s'en fiche. Elles, on laisse tomber, on les laisse manger les amandes et les noix. C'est les petites blanches, celles de l'air de rien. Hein? Puis c'est les larves surtout. Donc Faux-fête, on recommence, on récapitule depuis le début. Vous réparez les pulls, les mailles, les tricots, les tapis même. Donc
3: oui.
2: Je suis fascinée, attention. Pas seulement, donc vous faisiez à la main jusqu'à il y a 3 ans. Vous avez eu une révolution visuelle, vous êtes tombée sur une machine à tricoter. Racontez-nous tout.
3: L'année dernière, j'ai lancé un service donc de réparation des mailles et tricots
2: à Chamborigo. Oui.
3: Et ensuite, petit à petit, on a commencé à me confier aussi des hamacs, tapis,
2: oui.
3: Parce qu'il y a cette notion de tissage et comme un des points de reprisage est justement un point de tissage,
2: oui.
3: Donc je me suis dit que je pouvais le faire. Donc voilà, tout ce qui est pull, chaussettes, collants, enfin tout ce qui est maille et tricot et tissage aussi.
2: Mais oui, ça brise le cœur d'avoir sa pièce préférée qui a un trou.
3: Oui.
2: Et c'est vrai que c'est assez intimidant, je trouve, parce qu'on sait que ça a été tissé, donc le trou, il est quand même assez, assez visible. Hein. On voit pas vraiment les tissus qui se défont.
3: Tout
2: et donc,
3: fait.
2: On se dit, c'est ad vitam aeternam, c'est fini.
3: Et puis, la réparation, en général, on ne traite pas que juste la zone du trou.
2: Mm-hmm.
3: J'essaie d'être un petit peu en dehors aussi, mm-hmm. justement, pour observer un peu les fibres qui ont été abîmées, soit par les mythes, soit un accro, une brûlure.
2: Et comment ça vous est venu ?
3: Ça m'est venu, j'avais commencé à lancer l'année dernière, il y a 2 ans, une petite collection de sacs filets que j'avais tricotés à la machine.
2: Mmh.
3: Et quand j'ai fini ma petite collection, je trouvais jolie, mais je n'étais pas très contente en fait.
2: Mmh.
3: Je me disais encore du neuf. Et du coup, j'étais pas satisfaite, il me manquait quelque chose. Et là, je me suis dit, je vais faire les deux, je vais aussi réparer et promouvoir le fait qu'on peut sauver des vêtements ou des objets.
1: Alors oui, il y a ce côté écologique, et ça c'est vrai, on a eu une couturière tout à l'heure, pareil, c'est-à-dire qu'en fait, on va pas jeter.
3: Non.
1: Ces vêtements, on ne va pas jeter, ces oreillers, etc. Vous allez être là pour nous permettre de le garder. Et d'un coup, ça crée un déclic. Hein. C'est vrai pour nous-mêmes. On se dit, il y a quelqu'un qui est capable. Parce qu'en fait, c'est ça le problème, c'est qu'on n'est pas capable. Mais il faut des compétences quand même.
3: On apprend. Et justement, on va dire la suite de mon parcours, c'était de proposer des ateliers de réparation. Avec des techniques qu'on peut faire soi-même. Et d'ailleurs, aujourd'hui, ça fait partie de cette démonstration, c'est de montrer des techniques simples
1: Ah, vous, vous faites une démonstration ici donc à cette,
3: journée de la laine. Hein.
1: Alors peut-être deux, trois exemples, parce que vous avez, même si on n'a pas l'image, on a quand même l'audition, on arrive à bien vous entendre et à imaginer, à entrer dans cette possibilité de réparation. Quelques exemples qui nous viennent tout de suite clairement dans la tête, des choses qu'on peut réparer.
3: Par exemple, quand on a un trou au niveau du coude, dans son pull, là, ce que je suis en train de montrer, c'est par exemple qu'on peut prendre des carrés de feutre en laine et puis de créer soi-même sa coudière et avec un point très simple, réparer le coude de son pull. On peut aussi, ce que j'appelle des écussons, c'est-à-dire quand on a un trou, on peut rapidement comme ça rajouter une pièce. Mm-hmm. Donc je vais montrer cet exemple-là. Mm-hmm. Et un autre exemple que je vais montrer aujourd'hui, c'est avec une aiguille à feutrer.
2: Oui.
3: On peut comme ça combler un trou. Et j'ai encore une technique que je vais montrer aujourd'hui, c'est un mini, tout petit mini métier à tisser, où là on peut carrément reconstituer de la matière. Rapidement, et puis le petit métier à tisser, il aide à combler un trou ou à prévenir un trou. Il y a une autre technique qui est la duplication de mailles, où on imite en fait avec un point la maille, et là on peut éviter que le trou ne se forme. Ça, c'est pas mal aussi.
1: Parce qu'on parle souvent de transmission dans ces interventions sur cette fête et cette journée de la laine.
2: Exact.
1: Souvent, la transmission, ce sont les mamans. Moi, ma maman était couturière. Elle m'a transmis un certain nombre de choses. J'ai pas forcément tout gardé. Ou les grands-mères, etc. Vous, la part de transmission, elle est où dans cette capacité de pouvoir réparer?
3: Ma propre capacité.
1: Oui, vous-même.
3: Moi-même,
1: maman,
3: en fait, j'ai.
1: Grand-mère ou pas du tout?
3: Moi, ma maman, on était plus sur le crochet, le tricot, donc j'ai beaucoup fait ça.
2: Ah, quand même.
3: Et la réparation, je sais que les grands-mères, le dimanche, voilà, c'était la journée où on prenait tous les habits de la maison et puis on les reprisait, on les réparait. Et j'ai appris toute seule, en fait. Il n'y a pas de...
2: Oui, c'est fantastique. Moi, je suis très inspirée. J'aimerais un dernier petit chapitre sur justement les mythes et la prévention et comment appréhender tout ça. Le congélateur, la totale.
3: Alors, si jamais vous, on prend conscience que un pull, par exemple, a été colonisé par des mythes.
2: Ça, ce serait quand? Ce serait en été, parce que vous me disiez, elles sont contentes au printemps.
3: Elles sont contentes,
2: mais alors moi, je les refous. Claque direct.
1: Les filles, est-ce qu'on peut vous faire juste une petite pause technique?
2: Évidemment.
1: Parce que ça arrive quelquefois, il faut repasser quelque chose à l'antenne.
2: Mais c'est le live.
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2: On est de retour. On est de retour, vive le live. Merci Gilles. On est de retour avec Fofette. Alors Fofette, vous me disiez donc, la mythe est contente au printemps. Elle est contente parce qu'elle va se régaler de nos affaires qu'on préfère.
3: Elle va surtout pouvoir pondre ses petits.
2: Ah,
3: les larves, oui, c'est pas
2: je
3: très...
2: Je peux pas entendre ça.
3: Voilà, oui. Et ce sont les larves qui vont manger les fibres de laine. Et du coup, une des techniques, c'est de placer le vêtement dans un sac congélation.
2: Ah-ha.
3: Et de le congeler pendant au minimum 3 jours.
2: Ah oui. Donc moi, je disais, avis aux frigoristes. On a besoin de grands congélateurs. Bon, pour mon tapis, il a fini à la bête.
3: Ah, zit.
2: C'est, oui, 4 mètres sur 4, ça va pas le faire. Mais pour tout ce qui est des petites choses, des pulls, donc 3 jours minimum pour se débarrasser.
3: Oui,
2: des envahisseurs.
3: Des envahisseurs et ensuite bien secouer le vêtement. Et c'est vrai que dans le rangement aussi, dans les armoires, c'est de bien espacer.
2: Ah.
3: Parce que la mythe, elle aime bien les endroits sombres, douillets quand même, où les choses sont entassées, où là, je pense qu'elle a une alerte comme quoi il n'y aura pas grande activité. Donc elle va pouvoir faire.
2: Ah non, mais elles sont trop malines, ça commence à m'énerve. Elles me courent sur le fil.
3: Elles ont
2: si
3: un
2: on
3: instinct
2: de
3: survie.
2: Voilà. Donc il faut justement pas les grouper, ce qu'on aurait tendance à faire, les mettre tous ensemble.
3: Les entasser comme ça en vrac, voilà.
2: Et puis il faut les isoler, il faut les mettre sous vide.
3: Surtout quand on stocke,
2: oui,
3: par
2: quand
3: exemple
2: on stocke,
3: quand on te dit on va ranger tous les pulls.
1: Moi, j'ai pas eu le temps parce qu'il y a une personne qui me parlait en même temps.
2: Non, mais Gilles.
1: En occitan. Mais quand même, la cause animale, elle est quand même à des degrés plus ou moins différents. Si c'était un chat dont vous parliez tout à l'heure,
2: j'ai aucune pitié pour les mythes.
1: D'accord.
2: Aucune. Okay,
1: c'est bon. Il y a quand même
2: maintenant,
1: un degré de référence.
2: Maintenant, je me dis que vu que Fofette existe, peut-être je pourrais éventuellement les laisser planer dans ma maison avec compassion, en me disant bon, si elles ont besoin de se nourrir, je vais pas quand même les interrompre. Mais il y aura Fofette derrière pour sauver la mise, donc ça change toute ma perspective, Gilles. En tout cas, avis à tous les détenteurs de tout ce qui est tissé,
3: tricoté, crocheté.
2: Voilà, le champ des possibles est infini.
1: Vous avez donné toutes les informations pour pouvoir vous contacter.
2: Fofette.
1: Vous êtes en déplacement. Parce qu'il y a une caravane aussi, qui répare aussi ici. Avec une caravane, c'est pas mal comme idée en itinérance. Pas encore.
3: Oui, pour l'instant, je suis à
1: Chambourigo.
3: À Chambourigo. Et justement, avec Laurence de la caravane, voilà. les habitants de Gilonac peuvent lui confier leurs vêtements. Mm-hmm. Et ensuite, nous, on communique et on s'arrange.
1: Si vous saviez le nombre de choses qu'on a dans nos armoires, c'est vrai, qui ont besoin d'être réparées, qu'on vient un jour peut-être, vous êtes là.
2: Exactement. Alors, Fofette répare, non, c'est Fofette Chambourigo sur Facebook.
3: Sur Facebook, comme ça on peut voir un peu des photos de réalisation.
2: Exactement. Ouais. Et puis, prendre connaissance des cours pour aussi s'individualiser.
3: Oui.
2: C'est génial. Merci pour ce partage, Fofette.
3: Merci.
2: On va se revoir avec mon sac plein de choses. Bon, bref.
3: Merci beaucoup.
2: Merci à vous. Au revoir.
1: Merci, Fofette. On vous laisse repartir.
2: Fofette.
1: Et puis,
2: pour
1: cette
2: de la laine.
1: Possibilité aussi, tout simplement, de montrer, de démontrer avec des ateliers et des activités multiples et variées. Christina von Wysocki est avec nous. Elle est feutrière. Je suis sûr que j'ai très, très mal prononcé. C'est sûr, Estelle.
2: Non.
1: Ah, si, c'est sûr. Elle viendra nous parler de son activité. Je l'ai rencontrée, elle était en train de feutrer. Alors, on va essayer de comprendre aussi cette utilisation de cette laine et ce savoir-faire aussi pour des bonnets après où l'air ne passe pas. Hein. Je peux vous dire que dans un bonnet feutré, ça ne passera pas. C'est pas du tout pareil que de la laine.
2: À nous, l'Islande. Non, Gilles, j'ai dit que j'ai vu, mais j'ai pas vu parce que la table était tellement accaparée de monde que j'ai vu qu'il se passait quelque chose. J'ai vu un petit bonnet qui dépasse et le petit bonnet, il est là. En feutre, et très joli d'ailleurs. Hein.
1: Et c'est dans 3 minutes.
2: D'accord,
1: on parle de feutre et de feutrière ici sur cette journée de la laine à Genoillac.

0: sur Radio Intervalle. On est en fin de matinée, il est 11h et un peu plus de 50 minutes. Nous sommes à la fête ou à la journée de la laine et on va parler d'une des activités qui est une des activités bien représentées à cette fête de la laine. C'est le métier de feutrier ou de feutrière. On est avec Christina von Wysocki, j'espère que je prononce correctement cette fois. C'est bon ce coup-là ?
1: Tout à fait. Mais
0: dites-nous vraiment.
1: Von Wysocki.
0: C'est d'origine allemande, polonaise ?
1: Les deux.
0: Voilà. Alors, Christina, moi, je vous ai rencontré sur un des stands en allant tout à l'heure, tout simplement sur la place centrale. Vous êtes feutrière et on ne se rend pas compte, effectivement, de ce métier qui arrive après la tonte, etc. Et qui est un métier passionnant. En plus, vous venez d'une région où vous allez peut-être, je crois, même chercher votre laine là-bas. Il y a beaucoup de laine mérinos en Allemagne, entre autres. Nous parler de ce métier. C'est quoi, métier feutrière ?
1: Alors, à vrai dire, je ne suis pas vraiment feutrière.
0: C'est bien, ça commence bien pour mon interview. Merci beaucoup.
1: Je suis bergère à la base. Enfin, j'avais des brebis. Et la laine que je travaille actuellement, c'est la laine de mes brebis. Voilà. Du coup, feutrière, je ne peux pas vous dire plus.
0: Alors, vous faites quoi ? C'est quoi votre métier ?
1: J'ai...
0: Plusieurs.
1: Oui, tout à fait. Donc, pour moi, c'était plus une passion.
0: D'accord. Et là, alors, qu'est-ce que vous faites sur cette fête ?
1: Moi, ce qui me passionne, c'est justement ne pas jeter. J'ai élevé les brebis, j'ai toujours adoré la laine, et ça m'a toujours chagriné de voir qu'on jette la laine. Et donc, j'aime utiliser la laine et toutes les laines. Donc, ce qui est bien dans le feutre, c'est que on peut s'amuser à tout utiliser. Parce que donc là, je fais un chapeau, donc je vais quand même faire attention de pas utiliser des laines trop, comment dire, trop grossières qui vont gratter. Voilà. Après, je fais aussi d'autres choses. Je fabrique des ânes domptables, par exemple. Ce sont des animaux. Ça peut être des marionnettes ou des décos. Et là, on peut s'éclater, on peut tout mettre. Même des poils que personne ne veut, ça peut faire des...
0: Alors, justement, moi, je vous ai vu sur votre stand. Hein, là, vous aviez mis des poils, c'est le cas de le dire, mais tout écrasé. C'est quoi le processus ? Alors, ce n'est pas facile sans l'image, bien sûr, hein, mais okay. C'est quoi le processus ? Parce qu'on ne s'imagine pas ce que c'est cette feutre.
1: Alors, les poils que vous avez vus, ce sont de la laine cardée, donc qui a été déjà lavée, cardée. Cardée, ça veut dire que toutes les fibres sont orientées dans la même direction. Donc, pour faire du feutre, je vais croiser des couches de feutre, donc en croisant le sens des fibres. Je vais inciter les fibres de laine qui sont pleines d'écailles. Donc, l'écaille, il faut qu'elles s'ouvrent et qu'elles s'accrochent les unes des autres, dans les autres. Donc, avec de l'eau chaude, du savon et du frottement, donc des écailles là, sur les fibres vont s'accrocher les unes dans les autres, ce qui va faire que la laine, elle va, comment dire, devenir solide et rétrécir.
0: Oui, et je vous ai vu aussi dans une vidéo sur votre site internet, et effectivement, vous expliquiez la qualité du feutre. C'est-à-dire qu'il y a une qualité supplémentaire à un bonnet en laine, par exemple. Vous, quand vous le faites en feutre, c'est autre chose, c'est-à-dire ?
1: Alors, effectivement, la feutre par rapport au tricot a l'avantage de ne pas laisser passer l'air. Donc, un chapeau ou un vêtement en feutre va être plus résistant, enfin plus chaud par rapport quand il y a du vent, et aussi imperméable.
0: Voilà, donc bonnet, qu'est-ce qu'on a comme, des gants aussi
1: Ça peut être des bonnets, des gants, ça peut être des ponchos, des vêtements.
0: Oui, des ponchos, bien sûr.
1: On fait des vêtements, hein, voilà. Ouais.
0: Et ça, donc, vous avez tout ce parcours donc, du travail d'éleveuse. On vous disiez, comme ça me permet de ne pas abandonner une partie de la matière. Mais vous utilisez combien par rapport à, je ne sais pas, vous avez un troupeau de combien de bêtes, et puis ensuite, vous gardez combien pour pouvoir faire ce travail autour du feutre ?
1: Alors, j'ai en gros entre 30 et 40 brebis. Alors, effectivement, je n'utilise pas vraiment tout, parce que toute seule, je ne peux pas tout transformer. Au moins ce que j'utilise pas, je le mets au jardin, au pied de tomates ou des fruitiers.
0: Ça marche.
1: Ça marche très bien, ouais, ça évite trop arroser. Ouais.
0: C'est ça. Ça fait une couverture. Ouais.
1: Voilà. C'était quoi la question ?
0: C'était la question de l'utilisation, le pourcentage de l'utilisation.
1: Pourcentage.
0: Parce que vous disiez, je n'ai pas envie de gaspiller, c'est pour ça que je fais du feutre.
1: Le pourcentage, c'est difficile à dire.
0: Une bonne partie.
1: Une bonne partie quand même. Ouais.
0: Donc le défi est...
1: Une bonne partie parce que je n'utilise pas que les belles fibres bien douces, bien fines. Mais voilà, je peux fabriquer des hérissons, des choses qui...
0: Et sur cette journée, bah, vous me montrez aussi ce que vous faites, un petit peu en tout cas.
1: Aujourd'hui, ici, non, malheureusement.
0: Parce je vous ai vu avec une matière toute
1: mouillée. Alors je fais un chapeau, mais je veux dire, je ne fais pas tout ce que je fais. Je ne montre pas tout ce que je fais.
0: Bien sûr.
1: Voilà.
0: Bah,
1: je montre comment on fait un chapeau. Voilà.
0: Et c'est long ?
1: Ça prend la journée. Ah, et encore, on va dire, le chapeau que je propose, là, en démonstration, il se fait dans la journée.
0: Et Christina,
1: celui-ci, il se fait dans la journée parce qu'il n'a pas de rebord. Et je n'ai pas besoin de durcir parce que quand je fais un chapeau style un peu chapeau de cow-boy, il faut utiliser la gomme arabique pour avoir les bords qui se tiennent bien. Donc ça fait des manips en plus.
0: Et en plus, on découvre parce qu'on a l'impression que ça ne tient pas tout seul. Et si, ça tient tout seul.
1: Il n'y
0: a pas de colle.
1: Non.
0: Merci à vous, Christina. Donc, je le rappelle, éleveuse et aussi là pour cette présentation pour la feutre, une partie de votre production, Christina von Wisowski. J'y suis presque arrivé, mais je n'étais pas loin. À bientôt. Et la fête, c'est un moment important pour vous dans l'année ?
1: C'est un moment. Déjà, entre nous, entre différents exposants, on aime bien se rencontrer et se revoir. Et moi, j'aime bien aussi, on va dire, faire de la pédagogie, essayer de parler pour la laine et sensibiliser les gens à porter la laine, à utiliser la laine, parce que malheureusement. Voilà.
0: Effectivement, et nous aussi on a fait ça toute la matinée. Merci à vous, Christina, on vous laisse repartir à vos activités. Estelle, on se retrouve dans un petit moment avec une éleveuse encore.
2: Avec plaisir.
0: Voilà, avec Matal sera là ou pas ?
2: On espère.
0: C'est une éleveuse que vous avez rencontrée en Sud-Ardèche.
2: Oui, exactement.
0: Voilà, sur Intervalle, sur cette journée de la laine avec Christina il y a un instant, et nous aurons d'autres invités bien sûr.

0: natale du président Zelensky, faisant au moins 16 morts et 130 blessés. Lundi, l'Ukraine s'apprête une nouvelle fois à célébrer son indépendance en état de guerre. Pragmatique, le nouveau président chilien d'extrême droite a relancé le dialogue avec le Venezuela. Un consul chilien a été nommé à Caracas. Une coopération nécessaire pour José Antonio Kast, qui compte bien expulser plus de 300 000 Vénézuéliens en situation irrégulière. Et puis 7000 km en moins, 10 jours de gagnés et en évitant le Moyen-Orient, un porte-container sud-coréen a choisi de passer par le nord pour gagner l'Europe. Séoul veut faire de l'Arctique une voie commerciale régulière, malgré le risque d'accélérer encore la fonte des glaces. Deux nouvelles frappes russes ont visé la capitale ukrainienne la nuit dernière. Des bombardements alors que le pays est en état d'alerte maximale à deux jours des célébrations de son indépendance acquise en 91. Hier, une attaque de drones dans la ville natale du président Zelensky a fait au moins 16 morts et 130 blessés. 9 personnes sont toujours portées disparues. L'Union européenne a dénoncé une terreur planifiée par Moscou. Le récit de ces dernières heures avec notre correspondante sur place, Emmanuel Chaz.
1: À Kiev, les frappes ont commencé vers 1h30 du matin où Kryzaliznitsia, la compagnie des chemins de fer, confirme ce matin la mort de l'un de ses employés en précisant qu'une des frappes a eu lieu au même moment ou même quelques secondes avant le déclenchement de l'alerte aérienne. Au cours de la nuit, d'autres infrastructures ferroviaires ont été endommagées dans la région d'Odessa. Ces frappes interviennent au lendemain d'une attaque contre le plus grand centre commercial de Kryvyi Rih dans le centre du pays. Une double frappe, deux drones lancés à 30 minutes d'intervalle pour tuer un maximum de personnes. Selon un rapport de l'ONU, cet été est le plus meurtrier pour l'Ukraine depuis 2022. En juillet, au moins 437 civils ont été tués, plus de 26 000 blessés, 30% de plus qu'au mois de juin et 70% de plus qu'en juillet 2025. Ces chiffres reflètent le coût humain des pénuries d'équipements d'interception aérienne auxquelles l'Ukraine fait face en ce moment. Emmanuel Chaz, Kiev, RFI.
0: Affrontement verbal entre Recep Tayyip Erdogan et Benjamin Netanyahou hier. Le bureau du Premier ministre israélien a qualifié de dictateur antisémite le président turc, qui lui a dénoncé des manœuvres mesquines à des fins électorales. Après la décision d'Ankara d'émettre un mandat d'arrêt international contre le dirigeant israélien dans le cadre d'une enquête sur l'interception de la flottille pour Gaza, cet échange tendu intervient aussi après le bombardement d'une base militaire en Syrie imputée à Israël à quelques dizaines de kilomètres de la frontière turque. Les négociations s'étaient éternisées, mais les deux parties continuaient d'afficher leur optimisme. Au final, aucun accord n'a été conclu entre le Canada et les États-Unis, chacun se renvoyant la responsabilité de l'échec. Un échec qui se concrétise par l'entrée en vigueur de nouveaux droits de douane de 50% contre certains produits canadiens, dont le ciment ou les crosses de hockey, 20 milliards de dollars au total, soit environ 5% des exportations du Canada aux États-Unis. Ottawa promet déjà une riposte au dollar près. Après 2 ans de tension, le Chili vient de nommer un consul au Venezuela. Santiago et Caracas avaient rompu leurs relations diplomatiques après le refus du président Gabriel Boric de reconnaître les résultats de l'élection vénézuélienne qui donnait officiellement Nicolas Maduro vainqueur. Une détente pragmatique initiée par le nouveau président chilien d'extrême droite, José Antonio Kast. Les explications de Naila de Rouanet.
2: Gabriel Boric avait qualifié de frauduleuse l'élection présidentielle de 2024 au Venezuela, taxant au passage le régime chaviste de dictature. En représailles, Nicolas Maduro avait fermé l'ambassade de Santiago et retiré tout son personnel diplomatique, laissant ainsi des milliers de Vénézuéliens vivant au Chili sans accès aux services consulaires et dans l'impossibilité de régulariser leur situation migratoire auprès des autorités chiliennes. La désignation par le président José Antonio Kast d'un consul à Caracas marque donc une nouvelle étape dans le rapprochement entre les deux pays. L'administration Kast avait en effet déjà annoncé il y a quelques semaines la reprise de contact avec la présidente par intérim, Delcy Rodriguez. José Antonio Kast souhaite surtout pouvoir discuter avec elle du sort de ces Vénézuéliens sans papier au Chili et qui sont sous le coup d'obligation de quitter le territoire. Le président chilien avait promis pendant sa campagne d'expulser les plus de 330 000 migrants en situation irrégulière dans le pays, parmi lesquels de nombreux Vénézuéliens. Naila de Rouanet, Santiago, RFI.
0: L'armée a évacué plus de 600 personnes par hélicoptère dans le sud du Pérou, où un important axe routier est bloqué à la suite d'une coulée de boue et de pierre. Un glissement de terrain provoqué par de fortes pluies. Les opérations d'évacuation doivent se poursuivre aujourd'hui. La première semaine de négociations s'achève à la COP17 consacrée à la lutte contre la désertification en Mongolie, à Oulan-Bator. Les discussions vont se poursuivre la semaine prochaine sur des sujets comme la sécheresse, les migrations ou le pastoralisme. Mais pour le moment, pas de grande annonce. Une première semaine marquée par la volte-face des États-Unis, s'opposant notamment au principe de l'égalité homme-femme et de la participation des peuples autochtones. Les changements climatiques sont particulièrement visibles cette année. Les canicules se sont multipliées dans l'hémisphère nord, ce qui expose encore davantage les agriculteurs. Une très réputée organisation scientifique américaine alerte, Stéphanie Schuller, un lien direct est établi entre vagues de chaleur extrême et plus grande exposition aux pesticides des travailleurs agricoles. Sans surprise, les plus précaires sont les plus touchés.
3: Quand le thermomètre grimpe, la nature des pesticides épandus sur les cultures agricoles change rapidement, ils s'évaporent.
4: Cela signifie que l'air dans le champ et autour des cultures présente une concentration beaucoup plus élevée de pesticides sous forme d'aérosols. Un travailleur qui se trouve dans ce champ à ce moment précis est donc exposé aux pesticides.
3: Explique Omania Nagaswamy, chercheuse au programme Alimentation et Environnement de la Union of Concerned Scientists.
5: They're breathing in the pesticides that's in the air.
4: D'une part, le travailleur inhale les pesticides présents dans l'air et d'autre part, il y est exposé par la peau. Parce que quand il travaille sous une forte chaleur dans les champs, sa température corporelle augmente. Il commence à transpirer, les pores de sa peau se dilatent, ce qui augmente l'absorption cutanée. Donc, les voies d'exposition à un pesticide se multiplient quand il fait très chaud à l'extérieur.
3: Les intoxications aux pesticides révèlent une injustice climatique. Aux États-Unis, elles ne sont recensées que rarement, car les travailleurs agricoles sont souvent des migrants, sans papiers, sans protection sociale et donc sans accès à un suivi médical.
0: Après la Chine, la Corée du Sud s'essaie à son tour à la route arctique. Un porte-container doit partir du port de Busan aujourd'hui, direction l'Europe. Sauf qu'au lieu de passer par le sud et le canal de Suez, le navire sud-coréen va passer par l'Arctique au nord. Une route maritime amenée à se développer du fait du réchauffement climatique et de la fonte des glaces. Malgré le risque d'accélérer la surchauffe, c'est le gain de temps et d'argent, Nicolas Fellmann, qui est mis en avant par Séoul.
6: Les bénéfices sont évidents pour la compagnie sud-coréenne. Un trajet plus court de 7000 km et 10 jours de gagnés, c'est une économie de carburant et donc d'argent. En passant au nord par l'Arctique, le porte-conteneur évite aussi le canal de Suez et la mer Rouge, théâtre de tensions. Le président Lee Jae-myung a fait de cette nouvelle route maritime une priorité.
0: Alors, un petit problème technique, le navire concerné doit rejoindre les ports européens de Felixstowe en Angleterre, Rotterdam aux Pays-Bas et Gdansk en Pologne avant de revenir. La durée totale du voyage est estimée à environ 45 jours. Un mois après l'incendie historique de Fontainebleau, les sentiers de la forêt française de région parisienne rouvrent au public aujourd'hui. 80% du massif est désormais accessible, dont certains blocs d'escalade mondialement connus. Mais la plus grande prudence est demandée aux promeneurs. Interdit de fumer ou d'allumer un barbecue à cause de la sécheresse. La flore reste très vulnérable et le feu peut encore circuler sous terre et ressurgir des jours, voire des semaines plus tard. Voilà, c'est la fin de ce journal. Merci de l'avoir suivi. Désolé.

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2: Bonjour, bonjour à tous, bienvenue dans ce nouveau numéro d'Écho d'ici, Écho d'ailleurs qui vous propose en ce mois d'août de découvrir ou de redécouvrir certaines de nos émissions de la saison. Cette semaine, nous avons fait le choix de vous parler du journalisme d'investigation et de ses risques potentiels quand il s'agit d'enquêter sur des affaires économiques. Corruption, blanchiment, fraude fiscale, évasion fiscale, détournement de fonds publics et dans les cas les plus extrêmes, crimes économiques. La loi, la justice des hommes est un élément certes essentiel, mais pour détecter, avertir, informer, donner la parole aux victimes de ces agissements et aux lanceurs d'alerte, eh bien, il faut des porte-voix, des caisses de résonance, des journalistes qui enquêtent, qui recoupent les informations pour faire émerger des vérités souvent dissimulées. C'est la mission en particulier d'une plateforme créée en novembre 2017 à laquelle collaborent 130 médias dans le monde, un collectif de journalistes d'investigation.
3: Un collectif de journalistes d'investigation mondial.
4: Designed to finish these stories and the investigations.
5: We take over the work of assassinated, jailed and journalists worldwide.
2: Cette plateforme, c'est Forbidden Stories, qui nous accueille aujourd'hui dans ses locaux parisiens. Merci à son fondateur et directeur, Laurent Richard. Bonjour.
6: Bonjour et bienvenue chez nous.
2: Avant d'aller plus loin et de détailler quelques-unes de vos enquêtes et de vos méthodes, nous allons nous rendre au Kyrgyzstan plus tard, au Pérou, en Haïti ou encore au Ghana. Mais d'abord, quelques mots de l'histoire de Forbidden Stories. D'où est venue l'idée ?
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1: Et sur Radio Intervalle, on est à Genoillac. Genoillac, c'est la journée mondiale, hein, Christina? C'est la journée mondiale de la laine aujourd'hui.
2: Ouais, peut-être.
3: C'est
2: peu.
3: La seule, on dit
1: ouais.
3: Que c'est la mondiale, c'est
1: ben,
3: tout.
1: Ouais, oh, c'est
4: au
1: la
4: moins
1: journée, la journée.
3: Là.
1: Voilà, la
3: mondiale
1: journée. La journée donc, de la laine, effectivement. Alors, je disais mondiale en souriant un peu parce que vous êtes d'origine
4: la
1: suédoise.
4: Oui.
1: Voilà, vous êtes venue en France, vous êtes dans le département du Var. Et vous m'avez dit, je fais des choses qui n'existent pas. Alors moi, j'aime bien les gens qui font des choses qui n'existent pas, vous savez, Christina.
4: Effectivement, j'ai commencé à feutrer comme la laine bouillie. Ça veut dire que je tricote, grand, et je le feutre dans la machine. Je fais l'erreur qu'on fait avec le pull. On prend le pull en laine, on le jette à la machine et devient très petit. Moi, je l'utilise parce que cette matière, il est isolant. Et je fais un flascolière, comme je l'appelle, très inventé par ma nièce. Et là-dedans, je fais comme un petit sac où je peux mettre les bouteilles, soit de bouteilles de vin ou soit de bouteilles d'eau. Et comme ça, ça se tient froid. Et après, je vais mettre mon petit thermos. Et je vais faire une thermosière.
1: Non, mais c'est incroyable.
3: C'est
1: et
3: hyper
1: poésie,
3: ingénieux.
1: La poésie de Christina. Alors, Estelle,
3: flasque
1: est avec nous. Voilà, flasque-coulière.
3: Flasque-coulière, non, il fallait y penser.
1: Estelle, vous pouvez nous décrire Christina, parce que franchement...
3: J'adore déjà son look. Elle a une salopette rayée.
1: Rayée.
3: Moi, je veux la
1: bleu
3: même.
1: Bleu et blanche,
3: bon, évidemment,
1: c'est ça, évidemment.
3: Et puis, une casquette incroyable, faite main.
1: Et puis un pull,
3: bon,
1: mais
3: évidemment,
1: surtout
3: j'attends.
1: Bleu avec un
3: oui.
1: Pompon jaune.
3: Ben,
1: ça fait toute
3: ben
1: la
3: oui,
1: différence.
3: Le pompon jaune sur la casquette, c'est juste génial.
1: Et la
3: oui, et en fait, elle a mis son thermos et c'est extrêmement ingénieux parce que souvent, on peut pas les accrocher et on en a besoin. Et ça, ben, on le met à travers, on le porte à travers.
1: Et en plus, quand je suis arrivé, mais vraiment un sourire, c'est quand on est de Suède, tout le monde est comme ça là-bas ou... Ouais, quand même, hein, vous êtes assez sympathique.
4: Peut-être on a besoin de rencontrer le soleil un peu plus
1: un petit peu.
4: Quand on fait là-bas.
1: Alors, vous êtes venu, vous, de Suède pour habiter dans la région. Vous habitez maintenant dans notre région.
4: Oui.
1: Et c'est par rapport à votre métier ou c'est d'autres raisons?
4: C'est un compagnon. Qui est plus là, mais et
1: ça,
4: maintenant
1: hein.
4: Il y a un nouveau compagnon. Et maintenant, je vis la vie avec un vigneron. J'ai jamais connu l'agriculture, mais c'est très marrant. Et je fais ça.
1: Et vous
4: moment.
1: Faites ça, effectivement.
4: Depuis cette année.
1: Alors, vous allez nous parler du savoir-faire, parce que c'est ça qui est important. On aime bien parler aussi de transmission, voire de transition. Vous avez commencé comment? Vous faites ça depuis toute votre vie? Vous avez changé de vie et vous êtes adapté?
4: Oui. Oui, je suis quelqu'un qui a adopté ma vie. Avant, j'avais un magasin de déco dans le centre de Stockholm, en Suède. Et ça, j'avais pendant 16 ans. Après, j'avais envie de changer de vie. J'ai travaillé avec la bourse. Je travaille avec... Maintenant, je travaille... J'utilise le tricot, j'ai toujours eu. Depuis petite, on connaissait tricoter. Et j'ai tombé dans le feutrage.
3: Hein, c'est très nordique. La pratique
4: oui,
3: du tricot
4: on apprend
3: en Islande, c'est un mode de survie. Donc, est-ce que c'est pareil en Suède où on apprend en Islande hein, je ne connais pas la Suède, mais je sais qu'en Islande, on apprend à tricoter respectivement tous les genres. À l'école, c'est un mode de survie. En hiver, on tricote ses propres pulls. Souvent, on ne peut pas sortir de un périmètre très limité. Et donc, voilà, ils ont des moutons avec une laine très, très, très, très chaude. Et c'est une manière de survivre, de tricoter ses affaires. Et voilà.
4: Oui, survivre, faire pour soi-même. Mm-hmm. Et surtout avec la pandémie, les gens ont retrouvé le tricot parce que c'est the slow fashion.
3: Slow fashion.
4: Qu'on aime aujourd'hui, les gens ne veulent plus le plastique, essayent d'acheter des habits sans plastique dedans dans ce magasin. Si vous regardez vraiment, il y a de polyester, polyamide partout.
3: Oui, oui,
4: pour
3: oui.
4: Moi, c'est pas vrai.
3: Oh, ah oui, ben non, bien sûr, c'est rarissime, c'est laines qui sont nobles. puis ces matières nobles. Gilles, tu n'as pas relevé quelque chose de crucial qu'a dit Christine, je m'excuse.
1: Non, parce que j'étais concentré sur la technique.
3: Non, c'est pas là, c'était au début quand elle a dit que quand on rétrécit un pull à la machine, normalement c'est un drame, on pleure pendant des jours.
1: Oui, c'est vrai.
3: On est endeuillé.
1: C'est pour ça que j'en achète presque plus, moi.
3: Voilà. Et donc là, ils ont une seconde vie grâce à Christina. Je m'excuse, mais ça mérite quand même.
1: Alors, on va rappeler.
4: Alors, les pulls,
1: Avant Christina, on va rappeler qu'on est à la fête et à la journée de la laine à Genoillac. Mmh. Que vous êtes venu sur un stand ici pour présenter votre activité.
4: Oui.
1: Et que vous savez ressusciter les pulls.
3: Exactement.
4: Ah non, effectivement, je tricote avec de la laine. Le pull, ça y est, c'est fait. J'ai un pull que j'utilise, oui, que j'ai rétréci à la machine. Je l'utilise dans la voiture parce que j'ai pas de truc qui chauffe mes petites fesses l'hiver. Je le mets sur le siège.
3: C'est génial.
4: Et j'utilise ma vieille pull comme ça. Oui.
3: C'est génial.
4: Et parce qu'il est très petit.
1: D'accord. Ça c'est noté.
3: Ça c'est génial.
4: Ouais.
1: Alors peut-être dans votre activité, nous parler aussi du cheminement économique. C'est peut-être aujourd'hui votre activité principale. Vous faites ça comment? Vous vendez? Vous allez dans des boutiques? Mais vous venez sur des marchés?
4: J'ai commencé en mai.
1: Ah, vous venez de commencer?
3: On dirait pas.
4: Ah oui.
1: Ah, d'accord. Parce que c'est l'association, moi, qui m'a parlé de vous, Pédaler pour la paix, magnifique. Il m'a dit, je viens avec une amie suédoise ici à Genoillac. Ouais.
4: Et à Genoillac, c'est la première ville qui a vu la Flatskullière. Mais il va être vu.
3: Mmh.
1: Et c'est un métier de passion? C'est une activité de passion?
4: Oui. Il faut avoir de passion pour faire des choses comme ça.
1: Et de patience?
4: Oui. Un peu aussi.
1: Et là, vous venez de démarrer votre activité. Comment on vous regarde aujourd'hui? Vous en avez parlé autour de vous. On vous voit. Vous vendez peut-être un petit peu. Quel est le retour de ceux qui vous connaissaient?
4: C'est un retour que les gens ne savaient pas que la laine, il avait cette propriété. Les gens, ils sont épatés par la couleur aussi. Et je sais que je ne vends pas les produits les plus bons marché, mais... Et c'est pour ça qu'il faut que j'ai un peu de patience.
1: Alors, on parle de la laine aujourd'hui, donc la production aussi de la laine. On a parlé avec des éleveurs, on a parlé de cette tonte de la laine. Et vous prenez la laine à quel niveau? Voilà, nous parlez du processus.
4: Pour le moment, je la prends, effectivement, je ne file pas. Je connais filer, mais j'achète de la laine qui est faite...
1: En pelote. D'accord. Alors, on va rappeler juste votre processus. Vous, là, le faites bouillir, quoi, en fait, c'est ça?
4: Ça s'appelle la laine bouillie. Je l'achète à la machine à laver. D'abord, je tricote le produit.
3: D'abord, Christian
4: tricote. Et il va devenir très grand et très lâche.
1: Mais comment on sait, si vous faites un pull, vous imaginez, vous faites un pull, il faut le faire beaucoup plus grand. Et comment vous savez que ça va arriver à la taille qui nous convient?
4: C'est là où, d'abord... On met le produit dans la machine avec touchon et un peu de trucs pour que ça bouge, parce que c'est le bouchement plus que la chaleur qui fait que ça rétrécisse. Et après, une petite prière, c'est pas mal.
1: Ah, voilà, je savais bien qu'il y avait quelque chose de cet ordre-là.
3: Une petite danse devant la machine pendant que ça tourne.
1: Des bougies,
3: un petit hôtel, un hôtel à la brebis.
4: On ne sait pas, mais après, quand on le sort, effectivement, on peut manipuler, mais c'est là où le muscle rentre et les biceps.
1: Ah oui.
3: Et ça, ça garde en forme, cette affaire.
4: Ça devient...
1: Vous nous faites sourire jusqu'à la fin de l'interview, hein, c'est sûr, Christina. Mais effectivement, cette matière, quand on a, j'ai envie de dire, presque grillé un pull quand il est passé à une température à 60 degrés, c'est vrai qu'il est beaucoup plus concentré. La laine est beaucoup plus costaud.
4: Ouais, et c'est ça qui...
1: Et ça ressemble presque à du feutre, hein, d'ailleurs, ce que vous avez autour de vous.
4: Mais oui, c'est un feutre.
1: Et là, alors, autour de vous, on va essayer, Estelle, de décrire ce qu'a Christina, son objet,
3: On pourrait dire que c'est un petit sac qui a la forme d'une bouteille, donc elle le porte en bandoulière.
1: 40 cm de haut, largeur 15
3: cm. Exactement, coloré, très joli. Et en fait, ce qui est intéressant, c'est que c'est isolant. Ce qui fait que ça va garder le chaud ou le froid. Mais c'est pas juste un objet de déco, attention.
1: La question, alors matériel hein, et du bricoleur, c'est, là ça fait 10 sur 40, mais au départ ça fait combien sur combien? Parce que 10 cm sur 40, vous devez faire quoi? 60 sur 20
4: Compte que ça
1: double.
4: Rétrécisse 30-40%.
1: 40%, voilà, ça y est, ouais, on a l'info.
4: Moi je sens le matière quand ça arrive que je dois refeutrer. J'avoue,
1: il y a quelqu'un qui vous a parlé de ça, vous vous êtes dit tiens,
4: J'avais lu quelque chose, je voulais essayer et après je l'ai inventé.
1: Dans la tête. Tout,
4: ouais.
1: Et le chapeau, c'est pareil, la casquette, c'est aussi bouilli.
4: Ouais, bien sûr. Et je vais faire une casquette feutrée.
1: Vous parlez à la radio, là, vous allez avoir des gens.
3: Elle est très chic, cette casquette.
4: Et ça s'appelle Christina Artesan.
3: Oui, justement, je me demandais comment vous pouvez trouver Christina.
4: Surtout, je vais communiquer par Instagram.
3: Instagram.
4: Christina. Vous tapez Christina Artesan, vous me le trouvez.
3: Et puis, K-R-I.
4: K-R-I.
3: S-T-I-N-A, artisan.
1: Oui, comme Christine.
3: Artisan ou artisan?
4: Artisan, artisan.
3: Artisan, ok.
4: A-R-T avec des grandes lettres.
1: Oui. Artisan. Alors, on a tout et il ne nous manque plus que l'image. Hein. Merci en tout cas, Christina, d'être venue nous partager votre expérience avec la France, parce que vous êtes en plus dans une région particulière, les Cévennes, où vous êtes vous aussi.
4: Je peux dire que... on m'a parlé que l'administration française, c'est bizarre. Mais c'est pire. J'ai été hyper gâtée. Quand un document peut être arrêté, une entreprise peut être arrêtée parce qu'il ne s'arrive pas d'appeler la deuxième prénom de ma mère qui est morte il y a 20 ans.
1: C'est pire que ce que vous pensiez, vous voulez dire? Ouais, oui. Ben nous aussi, hein, Christina, pour nous aussi, c'est bien.
3: C'est bien toujours de s'étonner, peu importe si c'est bien ou mal.
1: Estelle est d'origine suisse, donc elle commence seulement. Donc vous allez voir, au fil du temps, elle va...
4: Il ne faut surtout pas déménager après quand vous avez ouvert votre entreprise. Parce que...
3: Donc on déménage, on dit à personne.
4: Avant,
1: ou changer de statut, ou mettre une deuxième activité, effectivement. Mais enfin, on garde ça de côté, on n'est pas dans le négatif.
3: Heureusement, on est dans la laine aujourd'hui, c'est tout
1: doux,
3: tout chaud.
1: Dans la créativité, le point d'orgue de ce que vous faites, c'est un peu ça, c'est la créativité, Christina.
4: Ah oui, le long, ouais.
1: Ça vous remplit avec cela?
4: Ouais, le chapin aussi.
1: Vous peignez aussi, d'accord,
4: ouais,
1: donc toutes ces activités.
3: C'est une créatrice.
1: Voilà. Merci beaucoup d'être venu tout de bleu et d'un vert magnifique,
3: Christina.
1: En plus, avec des couleurs qui sont vraiment originales. Donc, tricoté, ensuite bouilli, et ensuite, vous pouvez le faire. On pourrait le faire chez nous. Mais le problème, c'est que si je fais le double d'un pull et qu'après, ça ne marche pas, je suis un peu coincé.
3: Mais si tu laves un de tes pulls, tu l'emmènes donc par mégarde. Ben, évidemment, tu l'emmènes à Christina.
4: Non, tu le donnes à un petit enfant.
1: Bientôt des cours, Christina, bientôt des ateliers, des choses comme ça. Ça vous dit aussi de partager votre savoir-faire?
4: Oui, absolument.
1: Ouais. Et en plus, vous avez...
4: Je dis non à rien, sauf que je vois que c'est trop compliqué ou ça ne marche pas.
1: Merci à vous, Christina.
3: Magnifique, merci, Christina.
4: Merci à vous.
1: Voilà, merci Estelle.
3: Belle
1: aussi.
3: Journée.
1: Alors,
3: merci,
1: on est toujours à cette journée spéciale de la laine.
3: Oui.
1: Elle est déjà partie, Christina. Hop, allez, adieu.
3: Et, on a son stand.
1: Et c'est vrai qu'elle est originale. En tout cas, cette journée de la laine, c'est toutes ces petites surprises, ces créateurs et ces créatrices, ces artisans, ces éleveuses, ces tisserandes, ces tondeurs, par exemple, de laine également. C'est une activité que vous pouvez retrouver encore cet après-midi parce que c'est qu'une journée, hein, c'est que ce samedi. Là, et c'est unique au monde. Donc,
3: c'est
1: il faut venir aujourd'hui dans les Cévennes.
3: Complètement improbable. Moi, je salue Madame Brigitte Mathieu.
1: Mais vous êtes émerveillée pour beaucoup de choses, c'est ça qui est bien,
3: Estelle. Moi, j'essaie de vivre comme ça,
1: c'est
3: Gilles.
1: C'est bien. Et là, on a une intervenante bientôt, je crois.
3: Mais oui,
1: pas
3: des moindres.
1: La fameuse Mata.
3: Oui.
1: Alors, en plus, elle passe en reportage après-demain sur l'antenne, puisque vous êtes allé la voir en Sud-Ardèche, et elle est ici à Genoillac. C'est dans un petit instant, sur intervalle. On parlera élevage.
3: On parlera probablement de ses brebis. Elle est bergère, Mata. Elle est bergère en Sud-Ardèche. Elle est tondeuse. Moi, je l'ai vue en pleine tonde. C'est extrêmement impressionnant. Je ne cesse de m'éblouir.
1: Eh bien, on va être ébloui. Allez, dans un petit instant, on se retrouve pour parler du métier d'éleveur et en particulier d'une femme qui se lance dans l'élevage. Et ça, ce n'est peut-être pas si simple que ce que l'on pense.

0: Après, je mets longtemps à m'installer.
1: Et voilà, sur Intervalle, on est aux journées, à la journée, parce que c'est la journée mondiale ici de la laine, évidemment. Donc, à la journée de la laine, avec une trentaine d'artisans, d'exposants, avec des métiers très différents. On avait un tondeur il y a quelques minutes. On avait, alors on va pas dire des bouilleurs de cru, mais une bouilleuse de laine.
2: Parce que c'est pas un métier. Laine, qui... On avait une rafistoleuse de laine.
1: Une rafistoleuse de laine. On a eu aussi une tisserande, une feutrière, alors qui était aussi éleveuse. Et là, vous avez une nouvelle invitée.
2: Oh, tondeuse. Une tondeuse, pas que. Elle est bergère, elle est éleveuse, elle est tondeuse. Et en plus, je la connais déjà. J'ai une chance folle de la retrouver ici. Parce que j'ai eu la chance, l'immense privilège de la suivre sur une journée de son travail il n'y a pas si longtemps dans le sud de l'Ardèche, là où elle vit, là où elle opère, là où elle sévit, je dirais même.
1: Bonjour Mata.
3: Bonjour.
1: Les éloges là, c'est juste, ça fait du bien.
3: Oui, là, je vais avoir des grosses chevilles.
1: J'ai rien, non, mais restez un peu comme ça.
2: J'ai rien dit. Donc là, elle est en civil, hein. Attention, parce que là, elle est en robe. Bon, moi, je dirais moi aussi. Mais quand je l'ai vue tondre, c'était pas ça, hein. Ça y allait, hein. Je l'ai même vue recoudre une brebis.
3: Un mouton. Ouais, je l'avais abîmé, il a fallu.
2: C'était très intimidant, Gilles.
1: Mata, vous exercez en Sud-Ardèche?
3: En Ardèche, ouais, j'habite plus vers le milieu de l'Ardèche que vers le sud Ardèche. Je suis du côté de Vals et puis j'ai un troupeau de brebis que je déplace pas mal.
2: Tu es herbacière, un mot que j'ai appris grâce à toi.
3: Voilà.
1: Combien de brebis?
3: Moi, j'ai un petit troupeau, j'ai une soixantaine de bêtes.
1: Soixantaine.
3: Bientôt 70, bientôt un peu plus, parce qu'elles vont faire leurs agneaux. Là, je vais avoir les mises bas à l'automne.
1: Depuis?
3: Depuis, ça fait pas longtemps, ça fait 4 ans que j'ai des bêtes. Et ça fait qu'une année que je fonctionne seule, parce que j'étais en GAEC, on était deux à travailler ensemble.
1: Et donc, pourquoi?
3: Pourquoi
1: 4 ans vous mettez
3: pourquoi
1: à vous lancer dans cette aventure?
3: Ben parce que j'ai une grande passion pour le pastoralisme depuis que j'ai une quinzaine, vingtaine d'années. Et en fait, j'ai eu des enfants et je me suis plutôt consacrée à l'élevage
1: vous
3: de mes
1: dit,
3: enfants.
1: Je préfère les animaux.
3: Avant de me consacrer,
2: on peut pas être partout. Hein. Ça fait partie de mon sujet, tu vois. Oui. Ça fait partie de mon sujet anthropologique sur les bergères éleveuses. Et ça me fascine toujours de savoir. C'est pas parce que je suis une femme. Attention, Gilles, je t'attends en tournant. Ça me fascine toujours de savoir comment les femmes gèrent tous les univers qui sont présentés à elles ou qu'elles s'infligent, on ne sait pas, c'est un long débat. Mais bon, en tout cas, il y en a des choses à faire dans la journée d'une femme. Et puis, être bergère, éleveuse, tondeuse et mère de 3 enfants, je salue.
1: Et donc, il y a eu un moment où vous êtes dit, ça y est, je peux me lancer dans l'activité.
3: Oui. Ça coïncide au moment où j'ai plus été en couple et où dans mon métier j'étais salariée d'une ferme auberge, on avait quelques brebis, il a fallu les tondre et voilà, là ça m'est revenu cette envie que j'ai eue quand j'avais 16 ans.
1: Mais c'est pas vrai, vous avez les larmes aux yeux.
3: Mais oui, parce que ça me fait penser à Jean-Marc qui a... Un éleveur, ça, un homme que j'aime vraiment beaucoup.
2: Qui t'a inspiré la tonte.
3: Oui, c'est mon mentor pastoral.
2: C'est ton mentor, ouais.
3: Ouais.
2: En fait, il t'a passé le bug.
3: Cette passion, ouais. D'abord le pastoralisme, la tonte, il tondait ses bêtes parce qu'il était éleveur et qu'il fallait tondre des bêtes, il tondait ses bêtes.
1: Alors, de loin comme ça, hein, si voilà. On est de la ville, le pastoralisme, c'est je suis dehors avec les bêtes toute la journée, je fais 12 heures par jour, c'est pas du tout sympathique, hein.
3: Oui.
1: Alors vous, qu'est-ce que vous trouvez? Vous, qu'est-ce que vous trouvez?
3: Moi, ce que je trouve, c'est que c'est ce qui me plaît le plus dans mon métier, d'être avec mes bêtes dehors et de les voir manger à pleine bouche des végétaux. Voilà, je trouve que c'est ce qu'il y a de plus beau,
1: donc
3: de les voir
1: les
3: se nourrir du
1: vous
3: dehors et de
1: pas.
3: Nous offrir de la laine, de la viande, du lait avec ce qu'elles mangent.
1: Donc,
3: en matin, étant juste
1: vous ne les
3: en extérieur.
1: Pas, hein, vous les accompagnez?
3: Si, je les parque.
1: Si,
3: moi, j'ai pas de bâtiment. Donc, si je veux pouvoir dormir, manger, être avec mes enfants, aller vendre mes produits, il faut quand même que mes bêtes, elles soient parquées à certains moments. Là, elles sont en estive, par exemple. Donc, en fait, on est 19 éleveurs, je crois, à peu près. sur l'estive du Tanargue, donc en Ardèche. On monte tous nos bêtes au 15 juin et on le redescend au 15 septembre. Et pendant ce temps, donc, il y a deux bergers qui sont salariés du groupement pastoral. Et voilà, et qui gardent nos bêtes, ce qui nous permet à chacun de souffler un peu.
2: Et justement, pendant ce temps, tu es là, parce qu'à cette journée de la laine, ce que tu m'as dit à la fin de notre rencontre du reportage qui passera quand? Lundi, hein, Gilles, je crois, à la radio.
1: Oui, lundi, lundi, on vous entend à quatre reprises dans le carte blanche sur ce reportage.
2: Donc, exactement, et ce qui était très intéressant, c'est que on a laissé sur une note très intéressante, et on peut la reprendre maintenant, c'est que tu es fasciné par donc les techniques anciennes et surtout le filage au rouet à l'ancienne, c'est ça qui... Tu as commencé à me parler de ça. Ouais. Tu as un stand ici de choses qui sont donc des dérivés de la laine de tes chèvres.
3: De mes brebis.
2: De tes brebis.
3: Oui.
2: Donc il y a un stand, tout est blanc, c'est très beau. Tu as gardé ça très nature.
3: Oui, j'élève des brebis rayoles, donc qui sont blanches essentiellement. Mm-hmm. On peut trouver des rayoles noires, mais...
2: Tu les tons,
3: c'est moins commun.
2: Toi-même.
3: Je les tons, oui.
2: Et tu gardes la toison et ton fil.
3: Cette année, j'avais un collègue avec moi, on les a tondus à deux.
2: Ouais.
3: Et ensuite, je trie la laine. Ensuite, je l'emmène à Saugues. Il y a une entreprise qui s'appelle le lavage de laine du Gévaudan. Ils lavent la laine.
2: D'accord.
3: Une autre entreprise qui carde et une autre entreprise qui travaille le feutre.
2: D'accord.
3: Donc, Laurent Laine, qui fait des matelas, des couettes, des oreillers, qui cardent. Et puis, les ateliers de la Bruyère, qui font du feutre.
2: D'accord.
3: Donc ça, c'est pour la grosse majorité de ma laine. Et une petite partie de ma laine, je la file. Donc, soit avec de la laine qui a déjà été cardée par l'entreprise Laurent Laine, soit de la laine que j'ai cardée moi-même. Donc, je la prends brute, je la carde et je la file avec un rouet.
2: Un rouet.
3: Et ce qui me plaît de partager ça aussi, que les gens voient.
2: Oui, comment as-tu eu envie
3: On m'a prêté un rouet et puis j'ai essayé. Je me suis tapé quelques crises de nerfs et puis ça a fonctionné. Quoi.
2: Mais tu remarques, Gilles, que beaucoup de femmes qui sont passées sont autodidactes et ont
1: c'est
2: juste
1: vrai.
2: Très envie, c'est une passion.
1: Juste rouet. Donc c'est une petite roue et on met le fil, on passe de la laine qui devient du fil à la fin, juste pour définir.
2: Voilà, c'est vrai que c'est un
3: mécanisme qui fonctionne.
1: Je pense des fois aux jeunes générations qui connaissent un peu moins ou
3: oui,
1: ceux qui
3: ne
1: sont pas dans le coin.
3: Bon, il y a plusieurs façons de filer. On peut filer avec un fuseau, donc c'est un petit bout de bois. Mais bon, moi, je ne sais pas encore filer au fuseau. Ça me plairait bien parce que c'est possible, du coup, de garder tes bêtes et puis de filer en même temps. Mais
2: Et comment tu peux décrire le rouet?
3: Et le rouet, c'est une machine avec une pédale ou plusieurs pédales, avec une roue qui est une grosse roue qui est en face de nous ou sur le côté. Et donc, on donne à la machine de la laine en quantité, si possible, toujours égale. Et la machine avale,
1: c'est un savoir-faire
3: avale la laine et effectue une torsion qui fait que, du coup, on a
1: un fil
3: qui est enroulé autour d'une bobine. Et ensuite, de là, on met la laine en écheveau. Donc, moi, c'est à ce moment-là que je la lave. À la main, au savon de Marseille, à l'eau froide. Et ensuite, je mets ça en pelote.
2: Il y a tellement d'amour dans tous ces gestes.
1: Je voulais poser une question, je ne vais pas y arriver.
2: Ben non.
1: Oui, non, certainement, oui. Je suis plus cartésien, mais est-ce qu'on en vit aujourd'hui de cette activité? Parce qu'aujourd'hui, Génoyac. Voilà, on est à Génoyac et souvent, vous savez, dans les Cévennes ici, les gens qui s'installent, ou les jeunes, vous faites partie des assez jeunes générations qui se lancent, faut avoir trois métiers. Donc on a souvent la châtaigneraie.
3: Trois voire quatre.
1: Là, vous avez 40 à 60 bêtes, vous avez dit 60 bêtes. Ouais. Est-ce qu'on arrive à en vivre? Parce que c'est ça vraiment le nerf.
3: Alors là, moi, je vis des aides de la PAC. Je, essentiellement de ça, de la vente de ma viande et ensuite de la laine. Et comme j'ai une activité de tonte de brebis, j'ai quand même aussi un revenu.
1: Vous arrivez à vivre autour des brebis, en tout cas.
3: Oui, voilà. Ouais. Moi, disons que le point principal de mes intérêts, c'est
1: la
3: brebis.
1: Mais il faut avoir la ferme encore et le terrain.
3: Alors, le terrain, je suis propriétaire d'un tout petit peu de terrain, mais je pâture chez les gens.
1: Chez les gens qui vous ont accordé du terrain?
3: Non, la SAFER... Je ne vais pas parler de la SAFER.
1: On ne va pas en parler.
3: On ne va pas en parler de la SAFER. Voilà.
1: Donc, les gens vous ont accordé du terrain?
3: ils me donnent l'autorisation de pâturer chez eux, oui.
1: C'est chouette quand même.
3: Oui, ouais, c'est chouette.
2: Il y a énormément de terres qui sont
1: exploitées. Quand vous allez les voir, vous allez dire, voilà, je suis une petite dame, je viens de commencer, il y a 2-3 ans, je voudrais pâturer. Ils vous regardent comment, les gens ?
3: Ah ben, il y en a qui me connaissent déjà d'avant et qui sont assez favorables à me signer un papier. C'est pas grand-chose, hein. Une autorisation de pâturage, ça permet juste de mettre sur papier, par écrit, ce qu'on se dit à l'oral, quoi. Mm-hmm. C'est-à-dire, je t'autorise à venir faire pâturer tes bêtes sur mon terrain. Une autorisation de pâturage, ça met juste ça par écrit.
1: Mais pour vos bêtes, c'est très important. Parce que
3: pour moi, c'est très important par rapport au papier que j'ai à faire pour toucher mes aides PAC.
1: Ah oui.
3: Et pour moi, les aides PAC, ça représente... c'est-à-dire que... Enfin, c'est ce que je me dis, hein. C'est que le temps que je passe à monter mes clôtures, à démonter mes clôtures, à garder mes bêtes sur les terres... Ça me permet d'être rémunéré pour ça, quoi.
1: PAC, politique agricole commune, effectivement, Europe, hein, avec ces sommes qui permettent à des agriculteurs de pouvoir vivre. Et là, donc, on arrive à vivre de cette activité, mais j'ai oublié ma question, Estelle. Voilà, trop
2: tard. Tu en avais une ?
1: Non, mais non. Bah, du coup, j'en ai plus. Allez, à vous, Estelle. On vous suit.
2: Ben, écoute, moi, je propose de rendre hommage au pastoralisme.
1: Oui, et de venir cet après-midi parce qu'on peut encore vous rencontrer, vous,
2: jusqu'à
1: ici.
2: Jusqu'à quelle heure, d'ailleurs ?
1: Oh, ben, c'est jusqu'en très, très tard.
3: je ne sais pas. C'est la première fois que je viens ici.
2: Mais ouais. c'est
1: jusqu'à 18h.
2: C'est une manifestation extraordinaire. Voilà.
1: Merci en tout cas d'être venu nous partager votre expérience, Mata. On vous retrouve de toute façon lundi dans ce reportage. Et puis, c'est vrai que ces métiers, c'est des métiers quand même difficiles. Où être une femme, c'est pas un inconvénient, par exemple. Je vous ai déjà lancé une première question, mais je vous lance la deuxième.
3: Non, pas spécialement.
1: Non. Vous êtes bien vue dans le coin, dans la région ?
3: Je sais pas. Faut demander à mes collègues.
1: Ça marche. Donc, c'est ça. L'histoire.
2: Mais les gens avec les mêmes valeurs se retrouvent.
3: Ah oui,
2: se retrouvent hors tout jugement et voilà. C'est comme dans tous les milieux, il y a différentes personnes, donc je pense qu'on trouve notre tribu.
3: C'est que dans les foires, souvent, j'aime rencontrer des gens du cru et des personnes âgées qui sont très rurales, quoi. Souvent, ça me...
2: Qui se souviennent d'autre chose aussi.
3: Qui se souviennent d'autre chose.
2: C'était un peu la porteuse de mémoire. Hein. En version jeune.
3: Ouais.
1: C'était la minute poétique. Vous savez, je n'ai jamais d'interview comme ça, moi. Je trouve ça marrant, en fait. Je suis toujours déterminé, j'ai un angle, et vas-y.
2: Là, tu n'es plus du tout déterminé, tu es laxiste.
1: Je suis un peu perdu, là, en fait.
2: Ouais, c'est ça.
1: On laisse des blancs pendant 2 secondes. C'est très marrant. Vous êtes sur intervalle, en tout cas, ça, c'est sûr.
2: En live.
1: Et on était à la journée de la laine, parce que nous, on va aller bientôt simplement manger. On va aller se restaurer, comme on dit.
2: Oui.
1: Et c'est vrai que cette journée est encore jusqu'à 18h aujourd'hui, avec des stands, avec des artisans, avec des petits ateliers. Hein,
2: Des éleveurs.
1: On peut venir découvrir ce métier, ce qu'on est en train de faire avec vous. Mais les gens viennent vous voir, vous demandent ce que vous faites, comment vous faites. Ça peut aussi motiver de jeunes femmes et de jeunes hommes pour un métier qui n'est pas toujours facile.
2: Absolument.
1: Des enfants,
2: absolument.
1: Des jeunes pour ces métiers, parce que ça permet de vivre aussi à la campagne, dehors, dans un rapport à l'animal.
2: Oui.
1: D'être heureux.
2: Ouais.
1: Merci Estelle d'avoir été avec nous tout au long de cette matinée, longue matinée.
2: C'était fantastique.
1: Estelle Yalunaire, donc, qui travaille sur ces sujets autour des bergères dans notre région. Merci à vous, Mata, d'être venue. On vous retrouve après-demain sur l'antenne pour ce reportage. Ça, c'est d'autres choses parce qu'elle est in vitro. Alors là, on entend tout, hein, vos chiens, vos coqs. Ça commence avec un coq.
3: Alors, c'est pas les miens.
1: Elle a ouvert les micros à fond. En plus, je peux vous dire que là, on entend tout.
2: On passe un petit bonjour à Julia de la fromagerie, à Lulia et à Pierre-Louis qui nous ont donc prêté leurs coqs, qui ont fait des figures en fantastique.
1: Parce que l'avantage que vous avez, Estelle, c'est que vous êtes sympathique avec les gens. Moi, je viens, c'est fini.
2: Ouais, Gilles, il est odieux, ça se voit
1: terrible,
2: tout de suite.
1: Terrible, ça se voit. Merci Mata, merci aussi à l'organisation,
2: à
1: Brigitte, Mathieu, Jaffuel qui est aussi l'organisatrice de cette journée, 15e journée ici dans les Cévennes à Genoillac, encore jusqu'à ce soir. Et sur intervalle, on va reprendre notre programme traditionnel. À bientôt.
2: Soyez les bienvenus. À bientôt.

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1: Florence Boissier, bonjour.
2: Bonjour.
1: Merci d'être avec nous encore une fois sur Radio Intervalle pour continuer cet été avec le parc et parler des différentes sorties proposées par le parc national et animées par ses agents qui pourront ainsi transmettre beaucoup de connaissances au public, qu'il soit de la région ou que ce soit des personnes de passage. On a toujours plein de choses à apprendre et notamment avec des animations centrées autour du thème de la faune. Vous allez nous parler par exemple ce mardi 18 août d'une sortie autour des criquets et sauterelles à la Malène.
2: Les sorties de l'été se concentrent sur les espèces qu'on peut voir. C'est la période, on va dire, d'activité intense. C'est le cas pour les criquets et les sauterelles, vous en êtes certainement rendu compte. C'est l'ordre des orthoptères, pour être plus précise. Et bien sûr, ils sont d'une variété et d'une ingéniosité qui est souvent méconnue. Je vous invite vraiment à suivre cette animation qui aura lieu à la Malène, au départ du parking des Gourtous, à 10h, pour aller découvrir cette grande diversité d'insectes.
1: Toujours la faune, et cette fois-ci on revient vers le centre du parc, à la Magnanerie de la Roque. Il sera question des chauves-souris et des créatures de la nuit.
2: Oui, tout à fait. Alors le titre est un petit peu trompeur parce qu'il ne sera absolument pas question que des chauves-souris, bien sûr. La Magnanerie, ce bâtiment lui-même accueille une colonie qui est suivie par les collègues. Donc ce sera vraiment l'occasion au cours de cette soirée d'en apprendre plus sur les chauves-souris. Mais pas que, puisqu'en fait vous serez sur le site de la Magnanerie de la Roque et les agents du parc là se sont associés avec une médiatrice du musée Maison Rouge de Saint-Jean-du-Gard qui, elle, va aborder plutôt ce que c'est qu'une magnanerie, en quoi les paysages que vous pouvez voir de là sont le fruit d'une culture cévenole millénaire. Voilà, ce sera l'occasion vraiment de croiser les regards autour des patrimoines naturels que sont les chauves-souris et des patrimoines culturels de ce paysage. Vraiment une animation, une soirée mixte à plusieurs voix. Je vous invite à en profiter pleinement.
1: Alors toujours autour du patrimoine culturel en Cévennes, il y aura deux rendez-vous un peu plus bas. Le 17 août, le temps des mines à Robiac-Roche-Sadoul.
2: Tout à fait. Et là aussi, ça a été la volonté de nous associer à des spécialistes, des grands connaisseurs de la culture cévenole, pour encore une fois croiser les regards. Donc là, ce sera avec l'association Passeurs de mémoire, qui sera aux côtés d'un agent du parc et qui va vous faire découvrir le village de Roche-Sadoul, dont l'architecture, l'organisation est vraiment typique d'un village minier. C'est vraiment très très riche à découvrir. C'est gratuit, c'est sur réservation et la balade se déroulera dans Roche-Sadoul à partir de 9h.
1: À Bessèges, passe le bruit, reste le tendre, une sortie toujours autour de la mine le vendredi 21 août.
2: Oui, et plus généralement le patrimoine industriel, puisque Bessèges est une commune dans laquelle il y a eu aussi beaucoup d'activités industrielles. Cette balade qui sera portée par un agent du parc associé à Mariette Émile, la guide conférencière qui travaille beaucoup sur le patrimoine industriel. Une balade matinale aussi, dès 9h30, pour découvrir la totalité du patrimoine vraiment très riche que contient cette commune, et notamment qui a été travaillé par les collégiens de Bessèges qui ont réalisé un sentier pédagogique autour de ce patrimoine-là. Cette balade vous permettra de découvrir leur travail aux côtés d'un agent du parc et donc de Mariette Émile.
1: Et pour finir, parmi les sorties que vous avez choisi de nous présenter cette semaine, vendredi toujours, on ira sur un chantier de pierres sèches du côté du Villaret.
2: Sur le Cosmé-Jean, toujours dans l'idée de s'associer à des experts spécialistes du patrimoine culturel. Alors là, on est plutôt du côté des savoir-faire, les savoir-faire de la pierre sèche. Et cette animation, bien sûr, cette journée est organisée en partenariat avec les artisans bâtisseurs en pierre sèche. L'un d'eux sera présent pour vous montrer un peu comment ça fonctionne très concrètement. Et vous pourrez aussi bénéficier de la visite du hameau du Villaret qui a été entièrement restauré il y a quelques années de ça notamment d'un côté par l'association TAC, puisque c'est là où se trouvent les chevaux de Przewalski, qui sont bien connus aussi. Mais ce sera l'occasion de davantage regarder les vieilles pierres. Donc, une visite guidée du hameau est organisée aussi à 10h30, mais pour l'initiation à la pierre sèche, eh bien ça, ce sera toute la journée qu'il sera possible de le faire entre 9h et 16h. Et vous pouvez vous présenter sans réservation. Si vous voulez juste mettre un petit peu la main à la pâte, il faudra veiller à ne pas, venir trop bien habillé. Voilà. Vous prévoyez des chaussures, des gants, des choses comme ça, évidemment. Il ne s'agit que d'une initiation, hein, c'est vraiment pour mieux comprendre comment ça fonctionne. Mais voilà, prenez une tenue adéquate.
1: Voilà, on va salir un petit peu, on va mettre les mains à l'ouvrage.
2: Exactement.
1: Merci beaucoup Florence Boissier. Un été avec le parc se poursuit encore la semaine prochaine, donc jusqu'à fin août. On vous retrouve très vite pour en parler.
2: Merci beaucoup.
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2: Magazine spirituel autour de rencontres qui se déroulent, qui se sont déroulées dans la prison des Baumettes à Marseille, d'où Marie-Pierre Péchou, aumônière, a tiré un certain nombre d'enseignements pour elle-même et aussi est partie souvent avec sa Bible pour, si on lui demande, de pouvoir la partager. Marie-Pierre Péchou, vous êtes avec nous, merci.
3: Bonjour.
2: Alors, j'espère que vous allez bien, il semble que oui. Vous êtes devant votre Bible parce que je vous ai demandé de faire cet exercice, effectivement, de faire un lien avec des personnes que vous avez rencontrées, des détenus. Et puis vous avez, bah, bien sûr, comme quelqu'un qui vient pour d'autres sujets, vous avez toute une panoplie de passages qui sont en rapport avec la situation des détenus.
3: Oui, alors en rapport, en tout cas moi, je les mets en rapport avec leur situation. C'est-à-dire que je fais un pont pour proposer une lecture, une approche du texte pour que ben, les personnes, de là où elles sont, puissent avoir quelques réponses, avoir de l'espoir tout simplement face à leur situation, face à tout ce qui se passe autour d'elles. Donc voilà, donc je demande au Seigneur de m'inspirer pour essayer d'être au plus près, je dirais, de la demande ou de la position de la personne.
2: Il y a quand même un présupposé, parce que si vous venez avec votre texte biblique dans une pièce où il y a 30 détenus qui ne sont pas prévenus, ça ne marchera pas. Là, ce sont des gens qui sont déjà dans une démarche plus ou moins de foi, hein, parce que enfin, moi j'imagine, hein, vous venez avec un détenu en disant, voilà, dans le texte ainsi, oui, ben d'accord, mais dans la Légion de ceci, ou dans le Zarathoustra, ou dans n'importe quoi, donc on ne vous porte pas crédit.
3: Alors, en fait, moi, je vais auprès des personnes qui ont besoin de rencontrer un aumônier. Et en fait, là, je rencontre tout public. Et des personnes en détention sont prêtes à rencontrer, j'ai envie de dire, n'importe quelle foi pour être retrouvées de la dignité, pour qu'en fait, elles puissent se relever et puis être pardonnées, retrouver, je dirais, un regard sur leur vie. Peut-être de la compassion, en fin de compte, ou d'autres choses. Mais ces personnes-là sont prêtes, je dirais, à tout essayer. C'est-à-dire que ben elles veulent bien, même si elles sont pas chrétiennes. Il y en a qui m'accueillent et qui me disent bon ben qu'est-ce que tu as à m'apporter, qu'est-ce que tu peux faire pour moi.
2: Alors, en même temps, on imagine que quelqu'un qui était déjà dans une démarche de croyant ou de croyante est sensible et peut-être que pour lui, ça peut changer, mais ça peut être une vraie révolte encore plus. Le problème de la prison, c'est ça. Si c'était, comme vous disiez, un vrai moment où on peut s'arrêter et réfléchir sur ses erreurs, s'il y avait que des Marie-Pierre dans toutes les prisons en disant, bah voilà, attendez, vous avez fait une erreur, on va vous montrer un texte, ça va changer votre vie, on est d'accord. Ça peut être aussi le pire, ça peut être une violence accrue, une organisation dans sa tête pour devenir encore plus agressif, même comploter, etc. Donc, il y a les deux.
3: Oui, il y a les deux. Alors, c'est pour ça que moi, je ne partage pas tous les textes de la même manière. Et c'est-à-dire que, voilà, le texte moi, que je propose donc dans cet échange, ben, c'est un texte que j'adresse à des personnes qui ont tout essayé, mais qui n'ont pas trouvé de paix, qui n'ont pas trouvé de repos, qui n'ont pas trouvé de pardon. Et moi, je leur propose d'essayer ce Jésus que je connais. Et c'est ça, c'est ma proposition à travers ce texte.
2: D'ailleurs, vous avez choisi un passage où, justement, vous êtes vous-même un peu surprise par le passage dans la Bible. Vous m'avez dit, bon, moi, il m'énerve, j'ai du mal avec ce passage, mais vous l'ameniez. Vous allez nous le présenter et nous dire pourquoi vous l'exprimez auprès de certains détenus en prison.
3: Oui, alors c'est une femme, il est dit qu'elle avait une perte de sang pendant 12 ans. Et dans le texte, il nous est dit qu'elle a tout essayé. Alors on peut imaginer que pendant 12 ans, elle a été voir plein de personnes, elle a trouvé des solutions, des herbes, enfin, ou des personnes, on ne sait pas trop. Et là, elle entend que Jésus passe dans le coin. Et elle va se précipiter vers Jésus, mais comme elle est malade, elle est impure, donc vous savez, donc à l'époque, les impurs étaient mis de côté, il ne fallait pas toucher les gens, bref. Et on nous dit qu'elle va oser un geste, elle va toucher le vêtement de Jésus. Alors moi, c'est ça qui me dépasse, c'est que de toucher le vêtement de Jésus, ça va la guérir. Alors c'est dans ce sens-là que je dis que ça me dépasse complètement, parce qu'on a l'impression qu'on est dans un autre lieu. En tout cas, jusqu'à présent, c'était la parole de Jésus qui guérissait, mais là, c'est son vêtement qui guérit. Enfin voilà, le fait de l'avoir touché. Et Jésus, dans ce contexte-là, alors qu'il y a la foule autour de lui, Jésus dit « Mais qui a touché ? Qui m'a touché ?» Alors les disciples qui sont là, ils disent, mais attends, il y a tout le monde autour de toi, on est les uns contre les autres, qui t'a touché? Et Jésus, lui, sait qu'il s'est passé quelque chose avec cette femme. Et c'est ça qui est extraordinaire, c'est que la femme, bon, elle aurait pu partir, hein, parce qu'il est dit qu'elle se sent guérie après avoir touché son vêtement. Et là, elle part pas, et elle se manifeste, elle vient devant Jésus, et moi, ce qui me touche énormément dans ce texte, c'est qu'elle va se mettre à ses pieds, et elle va tout lui dire. Alors, on ne sait pas ce que ça veut dire, ce tout, mais il y a quelque chose qu'elle va pouvoir donner à Jésus de sa vie, de son intimité, en tout cas de sa souffrance, et elle va tout lui dire. Et Jésus va lui dire, à ce moment-là, écoute, tu es guéri, mais en plus, tu es réhabilité. Je veux dire, ta foi t'a sauvé. Va et marche différemment maintenant.
2: Ce qui est intéressant dans la Bible, semble-t-il, même si je ne la connais pas très bien, c'est qu'il y a des solutions à beaucoup de choses, parce qu'il y a plein d'histoires. Et donc, ces histoires, on peut les faire correspondre à nos vies, etc. C'est assez actuel. Marie-Pierre Péchou est aumônière, et la Bible, elle l'utilise lorsqu'elle va visiter des personnes en aumônerie. D'ailleurs, je crois que vous repartez sur une nouvelle aventure, mais on en parlera peut-être une prochaine fois. Et vous avez fait ça au Beaumet pendant 10 ans. Et là, on était autour d'un passage où une femme touche simplement le vêtement de Jésus pour être guérie. On a l'impression que c'est un peu de la superstition, parce que vous avez dit, elle a tout fait. Oui, on imagine les marabouts, les sorciers et tout ce qu'on veut, parce qu'on est quand même dans des régions où ça bouge pas mal. Et là, ces personnes qui sont en prison, à qui on s'adresse quand même en partie aussi pendant ces émissions, elles ont aussi essayé beaucoup de choses, on l'imagine, parce que, bon, mis à part la malhonnêteté, le trafic ou la violence, d'autres choses pour sortir, parce qu'il y a des prises de conscience à des moments donnés, non, Marie-Pierre ?
3: Oui, en fait, elles sont là et elles ne savent pas quoi faire pour, je dirais, pour être pardonnées. Donc, elles savent qu'elles ont été jugées. Et en fait, elles savent qu'elles ont fait quelque chose de mal, mais comment on revient dans la société? Comment, en fait, compte, on peut revenir debout? Parce qu'au final, quand Jésus va dire à cette femme, ben, ta foi t'a guéri, va, en fin de compte, moi, j'ai rajouté, ne marche pas comme tu marchais avant, c'est-à-dire maintenant, tu es guéri, donc tu n'es plus impur. Alors, tu peux te mettre droite, tu peux marcher, et en fait, ta vie, elle va dépendre aussi de ta posture. Donc, moi, je t'invite vraiment à aller vers ce Jésus qui te réhabilite, qui te guérit de l'intérieur, qui bah, peut-être qu'il y a des failles, peut-être qu'il y a des souffrances, peut-être qu'il y a des injustices que tu as vécues. Et ben tu vois, ça, Jésus peut le prendre en charge et au final, tu peux sortir. Et même si on ne sait pas que tu es guéri, même si on pense que tu es toujours le même, toi, à l'intérieur, tu as reçu quelque chose.
2: C'est peut-être la foi, ça. Hein, vous avez dit déjà se lever, se dire ça y est, on est dans une autre démarche, on est sur une autre route. C'est important quand même, parce qu'on dit qu'on fait ce qu'on crée dans sa tête déjà. Donc voilà, quand on se sent honnête, on devient honnête, et donc on va faire attention à devenir aussi dans la vie pratique, à respecter les autres.
3: Oui, alors moi j'ai envie de dire que c'est pas de se sentir honnête, parce que se sentir honnête, peut-être que c'est vraiment subjectif, quoi. Voilà. Moi, je dis, voilà, l'honnêteté selon la Bible. Et c'est de ça dont tu es guéri. C'est-à-dire que tu vas pouvoir rentrer dans un chemin où le cadre, il est clair. Où au final, ça viendra pas de toi, ça sera quelque chose extérieur à toi, mais que tu auras intégré. Et c'est pour ça que tu peux te tenir debout. Parce que c'est solide.
2: Ça vous est arrivé qu'il y ait ce côté qui se fasse, mais avec vous, en vous pensant un peu comme une sainte. Vous savez, il y a plein de mouvements chrétiens qui existent aussi, et ça existe. Et en vous touchant, il semble que vous êtes pur, par exemple, parce que vous venez de l'extérieur, vous êtes pasteur, en tout cas aumônière, vous venez avec la Bible. Il y a aussi ce côté un peu superstitieux quand même, ça vous est arrivé ?
3: Oui, oui, quand les gens me disent bah, « Non, prie pour moi. Moi, non, je veux que ce soit toi qui prie. Parce que quand c'est toi qui prie, Dieu va t'écouter. » Je dis « Non, mais c'est pas comme ça que ça marche. Hein. Moi, je vais prier pour toi, avec toi. » Mais alors là, on est dans la prière d'intercession, mais ma prière n'a pas plus de valeur que la tienne. Et c'est vrai que c'est de la superstition de croire, parce que je suis aumônière, que ce que je vais demander à Dieu, ça va être plus écouté que ce que la personne elle-même demandera. Alors ça, c'est certain, oui.
2: Merci Marie-Pierre Péchou. On revient pour parler encore d'expérience avec des personnes en détention et entre autres avec votre expérience à la prison des Baumettes. À bientôt.
3: À bientôt.
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1: Bonjour à toutes et à tous, je vous emmène aujourd'hui en Italie, dans la région des Abruzzes, qui est une région d'Italie méridionale. Vous allez faire la connaissance avec Amanda et sa famille à travers un très beau livre intitulé « L'âge fragile » de Donatella di Pietrantonio, paru aux éditions Albin Michel en 2025. Ce roman est un roman noir, mais aussi un roman sur les secrets, l'amitié, l'enfance et les liens familiaux. Il s'inspire d'un meurtre commis en 1997 dans le massif de la Magella, une région de bergers réputée calme. C'est un roman qui a remporté le prix Strega en juillet 2024 et c'est le cinquième roman de cette écrivaine italienne. L'histoire est racontée par Lucia, la maman. Sa fille, Amanda, est partie faire ses études à Milan, puis revenue dans la demeure familiale brusquement. Elle a stoppé ses études suite à un événement qui a été traumatisant pour elle. Elle ne veut plus entendre parler de Milan, elle a tout laissé là-bas. Ses cahiers, ses livres, ses meubles, ses souvenirs. Nous comprendrons plus en détail pourquoi au fil des pages. Depuis son retour, elle est murée dans sa chambre, muette et très fermée au dialogue. Très vite, on va s'apercevoir qu'un secret taraude la famille. Il y a bien des années, un meurtre inquiétant a été commis non loin du village, là où la nature est habituellement si belle, les montagnes majestueuses, les lieux peu fréquentés et la vie tranquille. Ces paysages splendides, entourés d'un immense réseau de réserves naturelles, demeurent néanmoins très sauvages. Lucia, qui a toujours vécu ici, doit aujourd'hui faire face à un crime dont elle a été le témoin. Avec le retour de sa fille, c'est tout le passé qui se déroule et les secrets qui se révèlent. Car Amanda, la fille de Lucia, connaissait très bien l'une des victimes. Elles étaient jeunes, complices, pleines de vie. Aujourd'hui, les relations sont différentes, mais peut-être que cette coupure aura soigné quelques blessures et peut-être que des explications sur ce qui s'est réellement passé seront données pour oublier, comprendre, peut-être pardonner 30 ans après. Tout en douceur, en délicatesse, le roman de Donatella di Pietrantonio nous plonge au cœur de trois générations, aux prises avec leurs incertitudes, leurs blessures, leurs silences. Mais elle n'oublie pas de laisser passer la lumière à travers les paysages qu'elle décrit et à travers les sentiments humains qu'elle interroge. L'âge fragile est un livre sur la vulnérabilité de la vie, mais aussi sur l'espoir qui demeure lorsque tout le reste a disparu. Construit sur différentes temporalités, le livre pose aussi la question des liens entre la Terre et les drames humains. Est-ce que la Terre emprisonne les drames, se demande-t-elle? Ou encore, est-ce que la Terre a une mémoire? Entre pudeur et violence, le texte est subtil. En mère imparfaite, parfois démunie et dépassée, Lucia incarne les relations difficiles qui peuvent exister entre une mère et sa fille adolescente. Mais au-delà des nœuds familiaux, l'auteur s'attarde sur les peurs, les désirs, les non-dits, les traumatismes ou la solitude qui colonise la vie adolescente et persiste dans la vie adulte. Puis, le livre s'élève, vaste comme la nature qui le jalonne, et il se demande comment construire l'avenir dans un présent incertain.
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leur gospel. Un moment de musique et de chant chrétien avec la présence de Gilles derrière cette fréquence. Amis auditeurs, je suis heureux de vous retrouver pour ces quelques instants de Gospel Songs avec tout d'abord un départ pour le sud de l'Afrique ou l'Afrique du Sud comme l'on veut. Du gospel, un best-of sud-africain avec de magnifiques chants en anglais, mais aussi en zoulou, bien sûr, ou isoulou, selon comment l'on le prononce. Et puis, je vous propose tout de suite d'entendre le groupe Tunzi Namba, qui chantera la chanson suivante, Montez les mains vers le ciel. Je ne vous traduis pas cela en zoulou parce que j'en suis incapable. Donc, premier titre qui sera suivi ensuite d'une autre interprète, Sabata Mazoka avec Anta Beni. Voilà pour les deux titres donc qui nous viennent directement d'Afrique du Sud.

Belle interprétation du soleil dans les oreilles, mais aussi de l'espérance sud-africaine. C'est vrai que c'est un pays qui a beaucoup souffert et qui s'est tourné particulièrement vers la foi. Le rapport à la souffrance et à la foi est intéressant. On se rend compte que bien souvent, effectivement, dans les difficultés, dans les souffrances, qu'elles soient des souffrances physiques ou psychologiques, de liberté, eh bien, les hommes se tournent vers le ciel, se tournent vers Dieu bien souvent. Alors je vous propose maintenant de changer complètement de registre et d'écouter d'un album qui est sorti il y a quelque temps de Pierre Lachat, c'est un interprète français, donc un peu de français dans cette émission. « Entends la brise », c'est le titre de l'album et c'est une expression tirée directement d'un psaume, donc d'un texte qui est une référence à la foi, c'est cela là, dans le monde de la foi, c'est le texte qui parle à l'individu. « On t'a fait connaître », c'est tiré d'un psaume, donc des textes bien connus, « On t'a fait connaître, ô homme ». 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

Voilà, et bien, belle interprétation de Pierre Lachat qui sort pour ma part le meilleur album qu'il a réalisé. Il en a fait 4 des albums et celui-ci est vraiment, à mon avis, l'aboutissement d'une carrière de chanteur, d'un homme aussi qui est passé par de grandes difficultés, Pierre Lachat, une jeunesse tourmentée. Nous aurons l'occasion d'en reparler. Amis auditeurs, cette émission touche à sa fin et je vous propose de nous retrouver dans une prochaine émission gospel. J'espère que vous aimez toujours ce type de musique. Si c'est le cas, eh bien, vous savez que vous pouvez nous retrouver sur cette fréquence. Si vous souhaitez également intervenir en ce qui concerne la programmation ou pourquoi pas avoir un titre que vous aimez bien, que vous aimeriez entendre, eh bien n'hésitez pas à nous le demander. Vous savez, des disques, nous en avons pas mal et des titres, cela en représente quelques milliers aussi. C'est un plaisir d'être en votre compagnie et pourquoi pas de partager l'espérance.

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1: Bonjour à toutes et à tous. Ici Barbara de l'Office de tourisme des Cévennes au Mont-Lozère. Ravie de vous retrouver en cette période estivale. Si vous explorez le sud Lozère en ce moment, sachez que nos bureaux sont ouverts, que ce soit au pont de Montvert, à Saint-Germain-de-Quelbert, au Collet de Dèze, à Vialas, à Sainte-Croix ou à Saint-Étienne-Vallée-Française. Nos horaires s'adaptent au fil de la saison, alors pour bien préparer votre passage, n'hésitez pas à les consulter sur notre site internet. Commençons sans plus tarder notre sélection d'animations estivales. Jusqu'au 31 août, l'exposition Urbain 5 sera au château de Grisac, au pont de Montvert. Cette exposition retrace l'histoire de ce pape lozérien, avant-dernier pape français. Du 16 au 23 août, au pont de Montvert, retrouvez une exposition photo de Cathy Combrenou et les ateliers d'Isa. Le 17 août, à Vialas, ce sera lecture avec Tito Enco dans la cour de la médiathèque pour un moment de partage. Le 17 août, à Vialas, toujours, au camping La Rêverie, c'est une soirée concert qui s'annonce avec Memphis, un groupe de rock. Profitez aussi des pizzas et venez boire un verre. Du 18 au 30 août, à Sainte-Croix-Vallée-Française, c'est une exposition tous au bic, des créations au style hobby par Marion Bivor. Le 18 août, au Collet de Dèze, Thibaut Will et son quatuor Érable reviennent cette année pour une tournée de plusieurs concerts dans la région. Au programme, Ludwig van Beethoven, Wolfgang Amadeus Mozart et bien d'autres. Vous le retrouverez également dans d'autres villages. Nous vous invitons à regarder directement sur l'agenda en ligne. Le 18 août, à Saint-Germain-de-Quelbert, escapade photographique à la découverte de la faune et de la flore des vallées cévenoles. Passionnés de nature et de belles images, venez découvrir au travers du prisme de la photographie les trésors cachés de nos vallées. Attention, l'inscription est obligatoire. Le 19 août, à Saint-Martin-de-Boubeau, l'association Laborieuse a le plaisir de vous convier au spectacle Chansons comme à la maison. Le 19 août, à Saint-Privat-de-Valongues, un spectacle de Monsieur Bu, ce personnage hors du temps, par ses gesticulations en équilibre, précaire à fleur de cirque, expose notre humanité. Le 19 août, à Saint-Étienne-Vallée-Française, c'est un concert en première partie de Manu Noise, de magnifiques reprises acoustiques en 7, et en seconde partie, le trio Alpha, c'est son deux voix de femme en harmonie, accompagnée à la guitare de chansons d'ici et d'ailleurs, d'hier et d'aujourd'hui. Du 20 au 30 août, à Molaison, c'est une exposition d'Isis Olivier. Des peintures, des dessins, des estampes et un vernissage le 20 août, avec une lecture musicale d'Après le Buffre de Carole Sago-Duvaux. Le 20 août, à l'Espinasse, à Ventalon en Cévennes, ce sera lors du marché nocturne un spectacle de cirque contemporain, fil soupe de la compagnie Le Cirque Bidouille, puis un set du DJ Dida. Du 20 au 22 août, à Saint-Étienne-Vallée-Française, un stage de création de bébés pour les 10 à 14 ans. Accompagnés par deux auteurs, Jean Houzard et Samuel Gros, les participants créeront leurs propres personnages, récits et planches illustrées autour des enjeux du vivant. Attention, sur inscription. Vous pourrez aussi retrouver sur toute cette fin de mois les animations du Parc National des Cévennes autour de la biodiversité et sur tout le territoire et sur inscription. Ou des visites de fermes qui sont toujours en place pour découvrir des savoir-faire authentiques et des producteurs passionnés à travers tout le territoire. Si vous avez envie d'un peu de cinéma, n'hésitez pas à consulter les projections du Cinéco. Alors, pour ne rien manquer des activités présentées aujourd'hui, mais aussi découvrir bien d'autres rendez-vous avec tous les détails pratiques, une seule adresse, www.cévennes-montlozère.com. Notre équipe est à votre écoute au 04 66 45 81 94. Et pour garder le fil de nos activités, pensez à vous inscrire à notre newsletter. Voilà, on se retrouve très vite pour de nouvelles découvertes. Merci de nous avoir écoutés. C'était Barbara pour l'Office de tourisme des Cévennes au Mont-Lozère.

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J'avais posé une

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1: Bonjour, aujourd'hui nous allons parler de l'isotrétinoïne. Il paraîtrait qu'elle rend le nez plus fin. L'Agence nationale de sécurité du médicament et des produits de santé lance une alerte après des conseils d'utilisation de médicaments à base d'isotrétinoïne à des fins esthétiques. Selon les vidéos publiées sur TikTok par une influenceuse célèbre, ces traitements contre l'acné permettraient d'affiner la taille du nez et de rendre la peau plus nette. C'est totalement faux. Cette molécule n'a aucun effet sur la forme du nez. Par contre, elle peut altérer la qualité de la peau suite à un mauvais usage, sans compter ses autres effets secondaires. Les médicaments à base d'isotrétinoïne, Roaccutane en gel, isotrétinoïne, Acnétrait, Contracné, Curacné, Procutane en gélule, sont indiqués dans le traitement des acnés sévères résistantes. C'est la seule indication médicale qui leur est reconnue. Ils ne peuvent pas être utilisés sans prescription et sans surveillance médicale stricte compte tenu de leurs effets secondaires indésirables graves. Parmi ces effets secondaires, on trouve des effets tératogènes en cours de grossesse avec un risque élevé de malformations fœtales. Des troubles psychiatriques de type dépressif et des modifications de l'humeur pouvant survenir au cours du traitement ou après son arrêt. Des risques d'atteinte hépatique, de troubles cutanés, y compris l'aggravation possible de l'acné, des troubles de la vision, des troubles musculaires et des troubles intestinaux. Face à ces risques, seuls les dermatologues peuvent initier un traitement anti-acnéique à base d'isotrétinoïne. Pour les femmes en âge d'avoir des enfants, la prescription initiale est accompagnée de la signature d'un accord de soins. Chaque renouvellement est limité à un mois et le suivi d'une contraception est fortement recommandé. Dans une prochaine rubrique, nous évoquerons ce problème récurrent et inquiétant des fausses nouvelles dans le domaine de la santé. Votre santé et votre bien-être méritent beaucoup mieux que les approximations de ces sachants autoproclamés.
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1: Rassemblant plus d'une centaine d'œuvres, le musée de l'Odève invite à découvrir l'art des aborigènes d'Australie à travers un parcours mêlant peinture et sculpture. L'exposition propose de cheminer le long de pistes ocre à la découverte de cette culture immémoriale. Nous rentrons dans l'exposition avec le guide Raphaël Ginisti.
2: Le périple qui sera le nôtre est celui d'aveugle dans un monde d'images. Ces images, ces peintures, ces objets, nous les voyons sans les voir. Leur puissance symbolique nous échappe. Derrière leurs amas de points, de lignes, de couleurs, se cachent en réalité des sites sacrés, des traces d'esprits ancestraux, l'affirmation de lois traditionnelles. Seul l'initié peut en déceler toute la sagesse. Chaque peinture appartient à sa communauté, mais tous ses membres ne sont pas initiés. Des critères d'âge, de sexe et de lignée président à la connaissance. Pareillement à l'Australie, nation composée de plus de 8000 îles, les aborigènes forment un archipel de cultures. Imaginez plus de 250 peuples ayant chacun leur langue, leur territoire, leur récit. Ce sont ces récits que les peintres représentent. Transmis de génération en génération, ils racontent la création du monde. Un autre espace-temps s'ouvre alors, le temps du rêve. Un temps mythique, ininterrompu, où les esprits ancestraux évoluent en parallèle des hommes. Au commencement était la terre. C'était une masse informe, immense, sur laquelle cheminaient des esprits ancestraux. De leurs faits et gestes naquit le paysage. Tel gouffre est l'empreinte de pas de nos possums, tel rocher la pirogue de deux sœurs, tel point d'eau le lieu où s'est levé le serpent arc-en-ciel. Ces esprits ne se contentèrent pas de façonner le monde. Ils le peuplèrent de plantes, d'animaux, d'hommes et le dotèrent de lois. Le métissage est une de ces lois fondamentales.
1: Cette exposition nous enseigne qu'une autre relation au territoire, à la terre, est possible où l'homme ne possède pas la terre, mais vit en symbiose avec celle-ci. Une thématique qui vient faire écho au musée de l'Odève, dont les collections témoignent d'un territoire, de son évolution et de l'impact de l'homme sur les paysages. Art aborigène, le temps du rêve, une exposition présentée au musée de l'Odève dans l'Hérault jusqu'au 30 août. 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

Je vous souhaite la bienvenue pour cette émission en découverte croisée, amis auditeurs, qui nous emmène en Afrique, de nouveau. Dans une émission précédente, je vous ai présenté ce chœur d'enfants africains, The African Children's Choir. Ils ont entre 7 et 12 ans, ils viennent de 5 pays d'Afrique, l'Ouganda, le Kenya, le Rwanda, le Nigeria et le Ghana. Beaucoup d'entre eux sont issus de milieux très pauvres ou sont orphelins. Et c'est d'ailleurs l'objectif des parrains qui ont formé ce groupe, eh bien, c'est de permettre, au travers des tournées de chants qu'ils font, eh bien, de rassembler de l'argent afin d'acheter de la nourriture pour la famille, mais également afin de pouvoir rassembler des fonds pour que ces enfants puissent se faire leur scolarité. Alors, je vous en ai parlé un petit peu, je vous ai dit que ces enfants chantent au nom de leurs frères, leurs sœurs, leurs amis, leur village, qu'ils restent là quelques années et par la suite laissent leur place à d'autres, tandis qu'eux vont continuer leurs études dans des écoles, dans des foyers, et qui ont été construits depuis les années. J'aimerais là pour l'instant m'arrêter à l'historique. Nous sommes en 1984. Le premier chœur de ces enfants africains est fondé avec un objectif, donc chanter pour rassembler de l'argent. Et ils partiront d'ailleurs immédiatement pour l'Amérique du Nord avec un succès inespéré. Si bien qu'une année plus tard, le premier foyer, un foyer destiné à accueillir les orphelins, les former naturellement, les nourrir, les vêtir, eh bien ce premier foyer sera ouvert à Makere en Kampala. La même année d'ailleurs, un deuxième tour de ces enfants africains va se faire avec notamment des voyages dans les pays limitrophes et puis cette fois-ci aussi au Canada. Et puis nous sommes en 1986, explosion de ces foyers et fort heureusement d'ailleurs, il y en a 6 qui vont se construire. Nous sommes donc à 7 foyers. Ils vont avoir comme lieu Luero, Kazangati, Ntebe, Kabale, Arua et Seta. Et ce sont des maisons qui vont accueillir les enfants, qui vont leur permettre non seulement eh bien, de trouver là des parrains, des marraines, des foyers d'adoption, mais qui vont leur permettre de faire des études puisque c'est l'objectif. Et évidemment, avec l'argent qu'ils remportent grâce à ces tournées de chant, d'aider aussi leurs parents. Ces tournées, vous l'avez compris, se font d'une part dans les pays africains, les limitrophes, mais aussi en pays de langue anglaise, ce qui explique qu'on les entend tout aussi bien chanter en africain qu'en anglais. Je vous propose de les écouter pour deux nouveaux chants chrétiens en anglais et par la suite, eh bien, nous poursuivrons ce petit tour d'horizon historique de ce groupe, The African Children's Choir.

ces enfants qui chantent, ces enfants africains qui chantent pour rassembler de l'argent, pour tout d'abord leur devenir, puisque l'objectif premier est naturellement de leur permettre de faire des études et de leur permettre également d'avoir la nourriture aussi pour leur famille, parce que cela compte bien sûr. Alors je vous disais que le premier chœur des enfants africains, le premier African Children's Choir, c'était en 1984, très rapidement, en raison du succès remporté par ces tournées nationales et internationales, eh bien ces enfants vont se retrouver à 1000 enfants parrainés en 1991, donc 7 ans plus tard. Je vous rappelle, pour vous qui n'étiez pas dans l'émission précédente, que chaque enfant a entre 7 et 12 ans. Il vient de 5 pays d'Afrique et il ne restera que quelques années naturellement, que pour des raisons simplement aussi d'avoir la voix qui mue. Ils resteront quelques années, histoire de ramener, rassembler de l'argent pour leur famille, pour eux-mêmes, pour leur devenir, pour leur écolage. Et puis d'autres les remplacent et c'est une autre opportunité naturellement pour d'autres enfants.

Sachez donc qu'en 2004, l'African Children's Choir fêtait ses 20 ans d'existence et que eh bien, ce groupe d'enfants est loin d'en terminer avec cette aventure. Alors je vous propose de l'entendre. Je vous disais tout à l'heure que parce qu'ils ont beaucoup voyagé dans les pays de l'Amérique du Nord, le Canada, les pays anglophones, eh bien ils chantent en anglais, mais aussi naturellement en africain. On les a entendus, on les réentendra encore. Je vous rappelle l'objectif de ce chœur, soutenir les enfants d'Afrique pour construire des écoles, fournir une éducation à travers ces pays, Ouganda, Rwanda, mais aussi se sont rajoutés le Soudan, Nigeria, Ghana, Kenya et Afrique du Sud. Nous les retrouvons encore avec un notamment qui est un des grands chants, on peut dire, phares de ce groupe. Et puis nous conclurons ce moment d'émission Découverte Croisée.

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2: Il est 15h.

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2: J'ai de petits problèmes. Il existe des grimpants, il existe, voilà. Des multicolores, des rouges, des blancs, des jaunes et des noirs. Après, ça, moi, je trouve que ce style de haricot, michelé à longue cosse, encore une fois, c'est une vieille variété. Moi, plus ça va, plus je mets des vieilles variétés. J'étais hybride à une époque. Je le suis un petit peu parfois, mais très peu. Il y a des choses qui vont bien. Les épinards de printemps, par exemple. Mais après, sur des haricots, sur des tomates, sur des choses comme ça. Voilà. Et ça, c'est un haricot qui est polyvalent. C'est-à-dire, c'est pas un coco, comme le coco de Paimpol. C'est pas un faillot comme les flageolets. Parce que je trouve que le flageolet, il n'a pas toutes les utilités. Et c'est pas un lingot avec lequel on fait, par exemple, le cassoulet. Mais ça, ça fait tout. Ça fait du cassoulet, ça fait comme on veut, ça fait une salade, ça fait, je le fais même en soupe. C'est bon, mixé, c'est très simple, voilà. Donc je mets ça.
3: Vous ne lui faites pas tremper.
2: Ah, il fallait écouter, hein. Non, j'ai déjà eu la question il y a 5 minutes.
3: Ah.
2: Moi, si les conditions sont bonnes, c'est-à-dire la terre est chaude, il y a un peu d'humidité, parce que là, sous terre, il y a de l'humidité. Je préfère mettre un demi-arrosoir d'eau quand je les plante. Pour moi, ça va suffire pour du haricot. Ça serait la semaine dernière, je ne les aurais pas arrosé, je les aurais pas fait tremper, mais par contre, je les aurais quand même copieusement arrosés. Là, quand même, je pense que les conditions elles sont vraiment bonnes. Là, la terre sous terre, 10 cm sous terre, c'est quand même plutôt gras qu'autre chose. Donc là, on ne va rien faire du tout. Donc l'haricot, il est arrivé en Europe en 1492, précisément. C'est Christophe Colomb qui l'a amené. Et heureusement qu'on avait les Incas qu'on a exterminés. Parce qu'ils nous ont quand même amené le maïs, la patate, la citrouille et le haricot. Sans eux, on mangerait des carottes, des panais, des épinards et des poireaux. Ah oui, oui, oui, oui, oui. Amérique centrale, c'est vraiment beaucoup de choses qu'on mange viennent de là. Et c'est ce qui explique aussi le développement des civilisations. La pomme de terre a permis à la civilisation européenne de se développer. Parce qu'on crevait la faim avant la pomme de terre en Europe. Et pourquoi les Mayas, les Aztèques, les Incas, c'était 7 siècles avant Jésus-Christ, donc il y a bientôt 10 000 ans, on était encore dans les cavernes, alors qu'eux, ils construisaient des choses formidables, mais parce qu'eux, ils avaient ça. Et ça a permis à leur civilisation de se développer, quand même. Parce qu'au début, le haricot, on le mangeait beaucoup en grains, parce que c'est comme ça que c'est nourrissant. Aujourd'hui, la mode, c'est de manger des tomates et des haricots verts. Donc le haricot, aujourd'hui, on le mange beaucoup plus en haricot vert qu'en haricot grain. Mais on y revient, parce qu'on prône beaucoup quand même la consommation des légumes secs. Cherchez mon mot. Voilà. Voilà. Donc voilà pour le haricot. Donc le haricot, il n'est pas très exigeant. Il n'est pas exigeant. On ne lui met pas de l'azote parce qu'il n'en a pas besoin. Donc le haricot, il fabrique l'azote dans ses nodulosités des racines. Il prend l'azote de l'air. Donc ce n'est pas la peine de lui en donner. Déjà, un truc à savoir. Donc si on met un engrais, on ne met pas d'engrais azoté. Pas besoin de mettre de fumier. Moi, je mets par exemple du compost. Là, il va vivre avec le compost que j'ai mis l'année dernière pour les pommes de terre. Il y a eu les pommes de terre, là. Et maintenant, je mets des haricots à la place. Donc il va se contenter des restes. Voilà. Il aime la chaleur. Il est gélif. Et il aime l'eau au moment où il fructifie. C'est-à-dire, si vous ne arrosez pas assez le haricot vert quand il est petit, c'est pas très grave. Par contre, si vous n'arrosez pas assez le haricot vert quand il fructifie, il va être tordu, pas beau, boursouflé, comestible, mais pas beau. Si vous voulez avoir des beaux haricots verts, il faut le donner à boire au moment qu'il fleurit. Voilà. Et bien là, vous savez tout sur l'haricot vert. Donc c'est tout. On prépare bien le terrain, mais de toute façon, quoi qu'on mette par les mâches, on prépare toujours bien le terrain. On fait une belle raie bien droite. Moi, je me sers du butoir à patates, parce que le butoir à patates, chez moi, il sert à tout. Il sert à buter les patates mais il sert aussi à faire des raies pour arroser. Et il sert aussi à faire des raies pour planter. Les haricots, planter les poireaux, pour tout, quoi. Même les choses, et puis avec un butor à patates, on peut faire une raie de 10 cm de profondeur, de 5, de 15, de 6, de 4, selon comment on appuie, ou selon combien de fois on passe. Donc là, le haricot, je vais faire une tranchée d'à peu près 10 cm de profondeur, ce qui est bien trop. Je vais mettre mes haricots vers au fond, et je vais reboucher d'à peu près 3-4 cm de terre. Comme ça, on est l'été. Si dans 2 jours, il n'a pas fait orage, ou 3 jours, je pourrais déjà commencer à arroser tranquillement, et l'eau va bien profiter. Ensuite, quand le haricot vert il va sortir, je vais commencer à gratouiller délicatement avec ma petite binette, de part et d'autre, pour qu'il soit bien beau, bien propre. Et à mesure qu'il va pousser, je vais me servir de la butte qui reste sur le bord pour le buter dans l'autre sens. Donc le haricot vert, il faut tout le temps le buter. Si vous ne le butez pas, il va s'avachir, il va traîner par terre, il sera malade et il ne sera pas beau. Et vous aurez des haricots verts salis. Alors que si vous le butez bien comme il faut, comme les patates, exactement pareil, eh bien vous aurez des beaux haricots verts tout propres. Je ne suis pas un maniaque, hein, mais c'est mieux. C'est mieux. Voilà, on a tout dit sur l'haricot vert. Je sais, moi j'aime un raie, parce qu'avec une raie, on sait qu'ils sont tous plantés à la même profondeur. Pareil pour les patates. Et puis il y a deux façons. On peut faire un poquet, 3 ou 4 grains par 3 ou 4 grains, tous les 10-15 cm. Ou alors vous pouvez mettre, moi c'est mon école, moi je mets un grain tous les 3 cm, 2, 3. Parce que des fois il y a du déchet, je préfère mettre tous les 2-3 cm, et après si vraiment c'est trop dru, j'en enlèverai quelques-uns. Parce que si on met trop lâche et qu'ils sortent mal, on aura des manques, quoi. Et après, quand on a une belle raie d'haricots verts, mais qu'il y a des haricots verts en tous les 30 cm, ça fait tache, quoi. Voilà.
4: Ils sont souvent attaqués par les limaces dès qu'ils sortent. Là, vous avez les petites limaces.
2: Moi, pour les limaces, je ne mets rien. Je remets des salades en suffisance. Comme ça, elles vont manger les salades. Et pendant qu'elles vont manger les salades, elles laissent tranquille le reste. Et c'est vrai qu'ici, j'ai jamais mis aucun granulé à limace et je ne mets jamais aucun produit aussi pour désherber. Mmh. S'il y a deux produits que je ne mets pas, c'est les anti-limaces. À l'époque, je mettais quelque chose qui est autorisé, qui s'appelait du feramol. C'est, elles le mangent, ça les rassasie, ouais. Sauf que ça ne les nourrit pas. Et elles meurent. Mais bon, il n'empêche que c'est un produit comme un autre, mais un produit de plus. Mmh. Et je me suis dit, essayons de ne pas mettre de produits. Et bien, depuis que je ne mets pas de produits, ce n'est pas pire qu'avant. Et je trouve quand même, globalement, moi, les limaces, elles me mangent surtout les salades. Et il y en a pour tout le monde. Il y en a pour elles, il y en a pour moi. Et quand elles sont trop en limaces, mes salades, comme j'ai trop de salades, je les prends entières, les salades. Je ne les secoue pas. Je les garde bien dans mon panier, là. Les poules. Et là, les poules. Et là, elles me font la fête. Hein. Il m'est même arrivé, les poules, j'en avais ici avant, de les lâcher ici avec moi. Je pioche, elles étaient dans mes pieds. Elles mangeaient sous mes pieds. Elle a mangé ce qui les intéressait, quoi. Il n'y a rien de mieux qu'une poule.
5: C'est bien de les mettre sous les arbres aussi,
2: quand il y a les carpocaps, voilà. Ouais. Elle mange les vieilles pommes, les trucs tombés, les choses comme ça, puis elle mange les insectes avec. Et c'est vrai que les poules, il n'y a rien de mieux. Hein. Donc voilà, donc on ne traite pas les limaces. Je ne sais pas comment on fait pour mettre la cendre ou les coquilles d'œufs autour des choses. Je lis beaucoup de choses, le piège à bière, tout ce que vous voudrez. Moi, je ne mets rien. Et le jardin, vous voyez, il est pas... Il est comme il est. Hein. De toute façon, tous les ans, il y a des choses qui réussissent bien. Puis il y a des choses qui ratent. Et puis, il faut avoir la philosophie de se dire « Cette année, j'ai raté mes fèves. »
5: Qu'est-ce que j'ai demandé ? Parce que le problème, c'est les pucerons.
2: Oui. Alors, je fais en sorte d'appeler les coccinelles au bon moment. Et cette année, les coccinelles...
5: Tu sais parler coccinelles, toi.
2: Ah oui.
5: Mais moi, il faut m'apprendre.
2: Ah ouais, mais non, mais alors, c'est sûr que si tu parles pas coccinelles, ça va être dur. Hein. Moi, d'habitude, je laisse toujours mes pucerons arriver et dans la foulée, les coccinelles arrivent. Et cette année, comme les fèves n'étaient pas belles en plus, eh bien, les coccinelles ne sont pas arrivées. Elles ont dû se dire... voilà. Et du coup, ben, y a eu de la perte. En plus, elles étaient cramées par la chaleur. Et donc, j'ai eu presque pas eu de fèves, alors que d'habitude, j'en ai des pleins paniers. Mais la philosophie de la chose veut que...
5: j'en veux. Des capucines,
2: ouais, des capucines. Mais je pense que cette année, il a tellement fait chaud. Oui,
5: les
2: capucines vont.
5: Il faut les planter loin de ce que tu veux.
2: Non, justement. Il faut planter les capucines partout. Comme ça, les pucerons vont manger les capucines parce que c'est ce qu'elles préfèrent. Et pendant ce temps-là, ils vont moins sur le reste. aussi pour éviter d'avoir trop de pucerons, et là où je crois que c'est enlever l'azote de nos engrais. Parce que l'azote, quand vous avez des fois des gens qui ont des beaux rosiers, tout beaux, mieux que ceux du commerce, avec des tiges bien grandes, translucides, des feuilles bien parfaites, bien luisantes, et bien vertes et bien tendres, c'est parce qu'il y a trop d'azote. Parce que là, l'engrais liquide, hein, azote, azote, azote, azote. Alors vous avez des plantes hyper belles, hyper grandes, qui poussent hyper bien, hyper mal, mais hyper bien. Et bien les pucerons, ils iront toujours sur ça. Et de diminuer la quantité d'azote fait en sorte de lutter contre les pucerons. Ouais, mais il n'y aura jamais beaucoup de fumier assimilable par les plantes. Mais moi, ce n'est pas mon optique. Moi, j'apporte l'automne pour qu'il y ait... Il faut laisser le temps au temps. Voilà. Quand je vois les gens mettre de l'engrais, on plante un petit peu d'engrais. On plante un petit peu d'engrais. On plante, mais même bio. Hein. C'est vrai. Et ça veut dire que notre concept, c'est de faire pousser cette plante-là. Mais à côté, on s'en fout. Il vaut mieux donner à toute sa terre, parce que l'année d'après, vous savez pas où vous mettrez les plantes, vous les mettrez juste à côté. Et donc, comme vous travaillez avec un recul de plusieurs mois, voire de plusieurs années, eh bien, il faut la nourrir entière, la terre. Il faudrait même nourrir un endroit où vous faites une jachère. Tant pis, c'est pas tant pis, c'est que vous nourrissez votre terre. Et tant que votre terre reste vivante, les choses pousseront.

0: peu plus gros, bon, voilà. Moi, ce que mon père faisait, il en arrachait plein. Après, on les met... Oui. Et on les met tous à la même taille, comme ça. Et comme ça, ça permet ensuite de les habiller. La dame, elle sait faire, elle va faire. Hein. Les habiller, c'est-à-dire, on coupe la racine. Moi, je laisse...
1: Comme ça.
0: Moi, je fais plus court, je fais 1,5 cm de racine. À partir de la base.
1: Là, ça fait court.
0: Oui. 1,5 cm. Là, on est à 2,5 cm, mais c'est pas grave.
1: Et là,
0: je coupe à peu près à moitié le poireau.
1: Là.
0: Voilà, voilà.
1: Et je le mets n'importe où, là.
0: Voilà. Et bien, comme ça, on fait ça.
1: Et on praline ou pas?
0: Non. Je praline pas.
1: On praline pas.
0: Voilà. Voilà, ben, on va pas trop s'embêter. Hein.
2: Ça a été semé quand, ça?
0: 15 mars. Donc là, tu peux, si tu veux, trier les beaux des moins beaux. Hein, parce qu'il y en a quand même assez.
1: On le fera en repiquant.
0: Si tu veux. Vous voyez la terre d'Ispagnac, au bord du Tarn?
3: Oui, c'est
0: vraiment, on les prend comme ça.
3: Oui.
0: Voilà. J'ai arrosé, mais quand même. C'est... Voilà. On peut même se dire, tu vois, des fois, si on veut... Voilà, on l'aide un peu. Comme ça, bien alors. Combien il y en a qui en veulent?
1: Moi, j'en veux bien
0: quelques-uns,
1: oui.
0: Ben, vous voyez, là, il y en a quand même un petit millier. Là, il m'en faut 80 aujourd'hui, puis peut-être que j'en garderai. Ceux-là sont un peu plus petits. On va les laisser comme ça dans 15 jours, 3 semaines. J'en replanterai une cinquantaine si j'ai une place ailleurs. Comme ça, avec un peu de chance, certains arriveront avant d'autres. Et comme ça, j'en aurai à deux endroits. Et puis, il y a peut-être des plus précoces et des moins précoces.
2: Même à proximité des haricots.
0: Je suis incapable de le dire. Là, ils vont être tout seuls. Là, j'ai recyclé un endroit où il y avait des asperges, là. Et plutôt que de rien mettre, je me suis dit, tiens, mais tu vas mettre tes poireaux.
4: Oui, c'est ça. Les poireaux apportent très vite. Carottes,
0: évidemment. Là, ils étaient plus éclaircis. Ils sont déjà plus beaux. L'éclaircissage, c'est un des secrets du jardinage. Hein. On n'éclaircit jamais assez. Il faut semer le plus clair possible, quoi qu'on sème, et éclaircir le plus possible. Même les salades, quand vous en semez 1000. Donc 1000, c'est 950 de trop. Donc il faut en enlever 95% de ce qui sort. Et si vous en laissez 1000, vous n'aurez rien. Si vous en laissez 50, vous en aurez 30. Parce que c'est ça, vous pourrez nourrir tout le secteur.
2: Non, mais
0: c'est
2: que ça.
0: Ah, mais c'est encore 400 de trop.
2: Oui, d'accord.
0: Moi, j'essaye. Alors, c'est dur, les salades, hein. Mais vraiment d'être léger. Alors peut-être que j'en mets que 200 ou 300. Il va en sortir 100. J'en enlève 50. Il m'en reste 50. Et regarde l'arrêt, là, les grosses salades. Il y avait 14 salades, là. 14 salades, j'en ai laissé 7 monter. Parce que j'en avais là, j'en avais ailleurs. J'avais des sucrines, j'avais des... Alors, une salade, il faudra en mettre 12 une fois par mois. C'est tout. Ou alors, c'est qu'on veut vraiment donner beaucoup aux voisins. Mais après, c'est un choix. Là, ce qu'on pourrait faire, avant de trop attendre, on pourrait déjà planter ça. Et après, parce qu'ils vont vite sécher, ils vont vite prendre des coups de soleil, là. Ouais, mais sinon, on va... Parce que les plus fins, oui. Mais ils se valent quand même, il n'y a pas beaucoup de... On ne met pas les fins, disons. De toute façon, il y en aura assez des gros pour tout le monde. Donc... On va déjà planter ici ce qu'on a préparé, qu'on a habillé. Et après, quand on aura fini notre travail, on en reprendra d'autres pour ceux qui en voudraient à la dernière minute, quoi.
1: Ce que je fais quand je les plante, comme après pour les sarcler, c'est plus facile. Ils font les feuilles comme ça là, et alors je les mets tous dans le même sens pour pouvoir passer après ma binette sans les abîmer.
0: Tu crois qu'il y en a 80 là? À peu près, hein? Marie fait 10 mètres, on va les mettre. Marie fait 8 mètres.
1: On va lui laisser les plus beaux.
0: Non, mais surtout qu'on en prendra d'autres après, il y en aura des gros pour tout le monde.

0: façon, après, on va les mettre dans des sopalins pour pas qu'ils se... Ouais, parce que là, ils vont se dessécher très, très, très vite. Hein.
1: Non, mais ça, c'est pas ce qu'on vendrait les pralines.
0: Ah, c'est pour moi. Ah, oui, très bien. Oui, d'accord,
2: oui,
0: très bien.
2: Ça, c'est pour planter, là, tout de suite. Oui, oui. Qui en verra encore?
3: Ben, on est 4.
0: Ah, on est pas? Ah, oui, bonjour. J'ai même pas l'odeur de soirée. C'est détrié, ça?
2: Ça, c'est des gros, un peu.
0: Voilà, hop.
2: Là, c'est petit, petit, quand même. Je sens que... Vous les emportez, il faudrait mieux les praliner un petit peu, peut-être.
0: Mais on va les mettre dans du sopalin et on va les mettre dans du journal.
2: Ah oui, le journal, c'est impeccable.
0: Voilà. Sopalin mouillé, journal, tu peux les garder 3-4 jours.
2: C'est un très beau jour.
0: Ah, mais oui, moi je. Je pense que ça va aller pour
4: moi. Je vois que tu les mets dans le même sens.
0: Je me demandais si on les mettrait face au sud ou face au nord.
1: Alors, comment ça serait le mieux?
2: Il est où?
0: C'est comme on veut. Mais là, vous les exposez au sud. Alors, c'est vrai que la serre les protégera des excès de chaleur parce que la serre fait de l'ombre aussi un peu. Mmh. C'est pour ça que là, il y avait une raie d'asperges qui avait 10 ans que j'ai enlevée. Mmh. Et donc, je me suis dit, tu vas mettre des poireaux à la place. Là, je pense, moi perso, je pense qu'on va les serrer un peu plus.
1: Ah,
3: on les serre plus?
0: Bah, tous les 10. Voilà, tous les 10. Ouais. Ouais. Tous les 10, c'est bien.
2: Tous les 10, c'est
0: bien. Ben, 10 cm.
2: Ah, là, c'est trop serré.
0: Oh, là, t'es 8, là. 8, 8 et demi. Après, moi, je suis pas chiant. Je préfère serrer que trop lâche. Moi, j'ai pas envie... Le but, c'est pas d'avoir des très, très, très, très gros poireaux, voilà. Sachant qu'il y en a quelques-uns qui péricliteront parce qu'il y aura des vers dedans, des choses comme ça. Donc, bon.
5: Tu leur mets pas de compost au moment de la plantation?
0: Non. Parce que c'est vrai que là, ils sont dans une raie d'asperges. Et tous les ans, je rajoutais du compost, du sable, et voire un peu d'engrais en grain, là, d'engrais bio. Là, précisément, et vous voyez que c'est très enrichi. En plus, les asperges avaient périclité, donc là, cette année, elles n'avaient pas mangé ce que je leur avais donné. Donc là, ils vont profiter de finir les restes.
6: J'ai des petits problèmes dans ma plantation. Pourquoi ça pousse pas?
7: C'était les conseils de Jean-Jacques, le jardinier d'Hispaniac.

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1: Bonjour à tous, je suis Florence de l'Office de tourisme Destination Pays du Est Pont du Gard et je vais vous partager les grands événements à venir. Pendant tout l'été, marchez à la ferme des Clos d'Uzès. Cet été, la ferme des Clos d'Uzès vous accueille tous les jeudis pour un marché en vente directe de leurs produits, ainsi que ceux des fermes des alentours. Fruits, légumes, miel, confitures de châtaigne, huile d'olive, œufs, uniquement des produits bio. Tout l'été, retrouvez Uzès Expo 5, Uzès la métamorphose, mémoire d'une ville. À l'occasion du bicentenaire de la photographie, la 5e édition d'Uzès Exposition valorise le patrimoine photographique d'Uzès en s'appuyant notamment sur ses archives. Un parcours visuel et sensible qui raconte l'histoire d'un patrimoine à sauvegarder. Exposition de peinture Robert Combas, Guerre et Paix. Le Pont du Gard accueille les peintures de Robert Combas pour une exposition d'envergure inédite dans le département. Une immersion dans son travail à travers une sélection d'œuvres inspirées de l'Antiquité, des récits mythologiques et des grandes batailles. Tous les lundis et vendredis de l'été, visite du centre historique d'Uzès, visite guidée, ville d'art et d'histoire Uzès. Connaissez-vous la fabuleuse histoire de l'un des plus beaux écrins architecturaux du Gard? La cité d'Uzès, premier duché dans l'histoire de France, recèle un patrimoine exceptionnel, riche de 1000 trésors. Laissez-vous conter son histoire? Billetterie auprès de l'Office de tourisme Destination Pays d'Uzès Pont du Gard. Tous les mercredis de juillet et du mois d'août, visite commentée d'Aramon. L'Office municipal de la culture et du patrimoine d'Aramon organise des visites commentées du centre historique d'Aramon, du château, hôtel particulier et de l'église tous les jeudis en juillet et en août. Tous les lundis, du 6 juillet au 31 août, les guinguettes pop-rock de l'été reprennent à Saint-Quentin-la-Poterie. Cet été, ces guinguettes pop-rock vous donnent rendez-vous pour des soirées inoubliables. Venez partager un moment festif et convivial dans une ambiance chaleureuse et entraînante. Au programme, food truck avec des produits locaux, concert live pop-rock, bonne humeur, musique et moments de partage entre amis ou en famille. Tous les lundis, du 6 juillet au 24 août, c'est théâtre au Haras National d'Uzès avec la pièce Othello. Venez profiter d'une soirée théâtrale au Haras. Après un moment convivial de restauration, redécouvrez ce grand classique de Shakespeare porté par une compagnie d'acteurs et d'actrices professionnelles. Tous les mardis, du 7 juillet au 17 août, sauf le 14 juillet, c'est marché nocturne et food truck à Remoulins. Venez à la rencontre de créateurs, artisans et producteurs locaux au marché nocturne de Remoulins. Profitez d'une ambiance estivale et conviviale en fin de journée, entre découvertes, saveurs du terroir et douceur des soirées d'été. Tous les jours, du 7 juillet au 22 août, atelier manip participative, le géomètre et l'aqueduc. Go, mission grands travaux pour conduire l'eau. Rendez-vous au pont du Gard pour tracer l'aqueduc avec la Groma et ses visées à angle droit. Après quoi, horizontalement installé, le corobat livrera tous ses secrets pour mesurer la pente en dénivelé. Un atelier pour les enfants au site du pont du Gard. Du 2 juillet au 27 août, retrouvez les estivales de Saint-Bonnet-du-Gard. Venez découvrir les savoir-faire locaux, déguster les produits du terroir et profiter d'une agréable soirée estivale en famille ou entre amis. Tous les jeudis, rendez-vous au marché nocturne et les vendredis, c'est soirée food truck. Du 4 juillet au 30 août, spectacle son et lumière au Pont du Gard, Guerre et Paix. Tous les soirs d'été, le Pont du Gard se transforme en écran géant avec un spectaculaire son et lumière. Toute nouvelle création cette année, fruit d'une rencontre inédite entre le génie vidéo du groupe F et l'imaginaire flamboyant de Robert Combas. Du 13 juillet au 20 août, rendez-vous sur le site du Pont du Gard pour de nombreuses animations. Tous les lundis, atelier enfant, je fabrique ma mosaïque antique. Découverte de l'univers de la mosaïque gallo-romaine et initiation à cette technique. Après avoir choisi leur motif et expérimenté l'assemblage, les mosaïstes en herbe repartent avec leur création. Les soirs, c'est apéro en musique face au monument. Tous les mardis soirs, le site du Pont du Gard se transforme en piste de danse le temps de 6 soirées exceptionnelles en renouant avec la tradition des bals d'été. Tous les mercredis, atelier enfant, je fabrique ma lampe à huile. Découverte d'un objet de la vie quotidienne, la lampe à huile. Et, à la manière des céramistes de l'époque, les participants moulent leur propre lampe sans cuisson et repartent avec l'objet qu'ils ont fabriqué. Les soirs, soirée découverte et dégustation intitulée « Les vignerons sur le pont ». Une douzaine de vignerons, tous issus de l'appellation IGP Coteaux du Pont du Gard, proposent une découverte et dégustation de leur cuvée d'excellence. Billetterie auprès de l'Office de Tourisme Destination Pays d'Isère Pont du Gard. Tous les jeudis, atelier enfant, je fabrique mon cyanotype. Après une balade en garrigue et une collecte de plantes, découverte de la technique du cyanotype, un procédé photographique ancien où le soleil révèle dans un bleu profond la poésie végétale des lignes et des textures. 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
1: Florence Boissy, bonjour.
2: Bonjour.
1: Merci d'être avec nous encore une fois sur Radio Intervalle pour continuer cet été avec le parc et parler des différentes sorties proposées par le parc national et animées par ses agents qui pourront ainsi transmettre beaucoup de connaissances au public, qu'il soit de la région ou que ce soit des personnes de passage. On a toujours plein de choses à apprendre et notamment avec des animations centrées autour du thème de la faune. Vous allez nous parler par exemple ce mardi 18 août d'une sortie autour des criquets et sauterelles à la Malène.
2: Les sorties de l'été se concentrent sur les espèces qu'on peut voir. C'est la période, on va dire, d'activité intense. C'est le cas pour les criquets et les sauterelles, vous en êtes certainement rendu compte. C'est l'ordre des orthoptères, pour être plus précise. Et bien sûr, ils sont d'une variété et d'une ingéniosité qui est souvent méconnue. Je vous invite vraiment à suivre cette animation qui aura lieu à la Malène, au départ du parking des Gourtous, à 10h, pour aller découvrir cette grande diversité d'insectes.
1: Toujours la faune, et cette fois-ci on revient vers le centre du parc, à la magnanerie de la Roque. Il sera question des chauves-souris et des créatures de la nuit.
2: Oui, tout à fait. Alors le titre est un petit peu trompeur parce qu'il ne sera absolument pas question que des chauves-souris, bien sûr. La magnanerie, ce bâtiment lui-même accueille une colonie qui est suivie par les collègues. Donc ce sera vraiment l'occasion au cours de cette soirée d'en apprendre plus sur les chauves-souris. Mais pas que, puisqu'en fait vous serez sur le site de la magnanerie de la Roque et les agents du parc là se sont associés avec une médiatrice du musée Maison Rouge de Saint-Jean-du-Gard qui elle va aborder plutôt ce que c'est qu'une magnanerie, en quoi les paysages que vous pouvez voir de là sont le fruit d'une culture cévenole millénaire. Voilà, ce sera l'occasion vraiment de croiser les regards autour des patrimoines naturels que sont les chauves-souris et des patrimoines culturels de ce paysage. Vraiment une animation, une soirée mixte à plusieurs voix. Je vous invite à en profiter pleinement.
1: Alors toujours autour du patrimoine culturel en Cévennes, il y aura deux rendez-vous un peu plus bas. Le 17 août, le temps des mines à Robiac-Roche-Sadoul.
2: Tout à fait. Et là aussi, ça a été la volonté de nous associer à des spécialistes, des grands connaisseurs de la culture cévenole, pour encore une fois croiser les regards. Donc là, ce sera avec l'association Passeurs de mémoire, qui sera aux côtés d'un agent du parc et qui va vous faire découvrir le village de Roche-Sadoul. Donc l'architecture, l'organisation est vraiment typique d'un village minier. C'est vraiment très très riche à découvrir. C'est gratuit, c'est sur réservation et la balade se déroulera dans Roche-Sadoul à partir de 9h.
1: À Bessèges, passe le bruit, reste le tendre, une sortie toujours autour de la mine le vendredi 21 août.
2: Oui, et plus généralement le patrimoine industriel, puisque Bessèges est une commune dans laquelle il y a eu aussi beaucoup d'activités industrielles. Cette balade qui sera portée par un agent du parc associé à Mariette Émile, la guide conférencière qui travaille beaucoup sur le patrimoine industriel. Une balade matinale aussi, dès 9h30, pour découvrir la totalité du patrimoine vraiment très riche que contient cette commune et notamment qui a été travaillée par les collégiens de Bessèges qui ont réalisé un sentier pédagogique autour de ce patrimoine-là. Cette balade vous permettra de découvrir leur travail aux côtés d'un agent du parc et donc de Mariette Émile.
1: Et pour finir, parmi les sorties que vous avez choisi de nous présenter cette semaine, vendredi toujours, on ira sur un chantier de pierres sèches du côté du Villaret.
2: Sur le Cosmé-Jean, toujours dans l'idée de s'associer à des experts spécialistes du patrimoine culturel. Alors là, on est plutôt du côté des savoir-faire, les savoir-faire de la pierre sèche. Et cette animation, bien sûr, cette journée est organisée en partenariat avec les artisans bâtisseurs en pierre sèche. L'un d'eux sera présent pour vous montrer un peu comment ça fonctionne très concrètement. Et vous pourrez aussi bénéficier de la visite du hameau du Villaret qui a été entièrement restauré et il y a quelques années de ça, notamment d'un côté par l'association TAC, puisque c'est là où se trouvent les chevaux de Przewalski, qui sont bien connus aussi. Mais ce sera l'occasion de davantage regarder les vieilles pierres. Donc, une visite guidée du hameau est organisée aussi à 10h30, mais pour l'initiation à la pierre sèche, eh bien ça, ce sera toute la journée qu'il sera possible de le faire entre 9h et 16h. Et vous pouvez vous présenter sans réservation. Si vous voulez juste mettre un petit peu la main à la pâte, il faudra veiller à ne pas, venir trop bien habillé. Voilà. Vous prévoyez des chaussures, des gants, des choses comme ça, évidemment. Il ne s'agit que d'une initiation, hein, c'est vraiment pour mieux comprendre comment ça fonctionne. Mais voilà, prenez une tenue adéquate.
1: Voilà, on va salir un petit peu, on va mettre les mains à l'ouvrage.
2: Exactement.
1: Merci beaucoup Florence Boissier. Un été avec le parc se poursuit encore la semaine prochaine, donc jusqu'à fin août. On vous retrouve très vite pour en parler.
2: Merci beaucoup.
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Les prévisions météo pour ce week-end, pour ce samedi dans le département du Gard, avec un ciel bleu qui ne résistera pas à des nuages et à quelques gouttes possibles, des températures qui sont comprises entre 18 et 28 degrés au plus beau de la journée. À Florac, dans le département de la Lozère, un temps qui est incertain, qui deviendra perturbé en seconde partie de journée avec des risques de pluie, 12 à 19 degrés pour les températures les plus élevées. À Mende, un temps incertain également et perturbations en fin de journée, des températures qui fluctuent entre 14 et 22 degrés. Et à Langogne, avec un temps aussi qui va devenir perturbé en seconde partie de journée, 12 à 19 degrés au cours de la journée, des valeurs donc proches de la normale. Et pour ce dimanche 23 août, dans le département du Gard, une instabilité qui diminuera en cours de journée. Des températures qui sont comprises entre 19 le matin, c'est un peu plus frais, et 26 l'après-midi aussi. Donc elles sont proches des valeurs saisonnières. Dimanche à Florac, dans le département de la Lozère, un temps qui se dégradera en devenant de plus en plus instable avec des pluies possibles. Des températures entre 12 et 19 degrés. Toujours en Lozère, à Mende, avec un temps qui va se dégrader, devenant de plus en plus instable en cours de journée. 15 à 22 degrés à Langogne également, avec une instabilité en cours de journée. Des risques de pluie, 13 à 20 degrés au plus beau de la journée. Voilà ce que l'on pouvait dire de ces prévisions météo de ces samedis 22 et dimanche 23 août.

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1: Chers amis discophiles, bonjour. Je vous disais la semaine dernière que l'on reculerait dans le temps. On ne recule pas en qualité. On va jeter un œil sur, et une oreille sur un disque Westminster. Alors Westminster, c'était une firme américaine qui enregistrait dans les années, disons, 50, 60, mais surtout 50, à Vienne. À Vienne, après la guerre, il y avait quantité d'artistes très haut niveau qui pouvaient enregistrer pour pas cher, parce qu'il n'y avait pas de contrat. Les circonstances faisaient que la vie, que, etc., etc. Et Westminster a bâti un catalogue étonnant. Parmi les phares de ce catalogue, il y a les enregistrements de Hermann Scherchen, chef d'orchestre, qui jouait tout, depuis les madrigalistes jusqu'à la musique composée la veille. Moi, je reste sidéré par notamment sa troisième symphonie de Beethoven. La célérité des tempos, c'est une œuvre sauvage emportée, captée avec un naturel confondant dans les lieux dévolus à l'enregistrement à Vienne dans ces années-là. C'est sidérant de justesse, de proximité, de construction de l'image sonore, d'immédiateté. Là, on retrouve un peu les caractéristiques du disque DK de Kersten Nezel. Je vous propose donc d'écouter cette incroyable interprétation de la symphonie numéro 3, l'Eroica de Beethoven, avec en bonus le premier mouvement de la pastorale. Et je pense que vous ne l'avez pas souvent entendu comme vous l'entendrez aujourd'hui. Beethoven, symphonie numéro 3 et premier mouvement de la symphonie pastorale, l'orchestre de l'Opéra d'État de Vienne, un disque Westminster dirigé par Hermann Scherchen.

0: Vous venez d'écouter la troisième symphonie de Beethoven, l'Eroica, et le premier mouvement de la sixième symphonie, la Pastorale, par l'orchestre d'État de Vienne, l'orchestre de l'Opéra d'État de Vienne, dirigé par Hermann Scherchen. C'est quand même quelque chose. Scherchen, c'était un sacré bonhomme avec beaucoup d'excès, mais un engagement, la faculté de surprendre, de déstabiliser, de remettre en question tous les acquis. Personne ou presque ne dirigeait Beethoven comme il le dirigeait dans ces années-là. Et la prise de son si naturelle de Westminster le restitue à la perfection. La semaine prochaine, je vous emmène dans l'Allemagne de l'Est, car il y avait des preneurs de son absolument légendaires, et je vais vous proposer de la musique géniale, génialement interprétée, génialement enregistrée dans cette triste RDA, mais qui était le refuge de musiciens d'un niveau exceptionnel.
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1: Michel Vanhove, bonjour.
2: Bonjour.
1: Vous êtes spécialiste en huile essentielle de plantes. Chaque semaine, vous nous apprenez à connaître une huile essentielle d'une plante de la région ou de bien plus loin, puisque parfois on va se promener jusqu'en Australie, en Chine. Aujourd'hui, c'est encore dans notre région que vous avez choisi d'extraire une plante là, de cette collection.
2: Oui, donc ça s'appelle le calamint. Alors, c'est le Calaminta nepeta qu'on trouve dans toute la région, donc on trouve du côté de Montpellier, donc on trouve vers Alès et même jusque chez moi au Pompidou de temps en temps. Même il fait assez froid l'hiver, mais on le retrouve de temps en temps.
1: Alors, j'avoue que je ne connais aussi bien, je connaissais la plante dont vous nous parliez il y a quelque temps, le millepertuis avec des petits trous là dans les feuilles, autant le calamint, je ne connais pas. Il faut nous donner quelques explications. Comment est cette plante?
2: Alors pour les gens de la région, c'est assez facile. Réfléchissez, fin d'été, après la sécheresse, les premières pluies qui arrivent fin août, septembre, et quand on se promène, on sent une odeur de menthe. On dit, tiens, il y a la menthe, mais ce n'est pas de la menthe. Donc c'est une plante assez petite, je crois 40, 50 cm maximum, avec des petites fleurs un peu violettes. Et quand on frotte les fleurs, quand on frotte les feuilles, on a une odeur comme entre la sarriette et l'amande. On va la trouver surtout dans des prés.
1: Ce sont des toutes petites feuilles.
2: Des toutes petites feuilles,
1: oui.
2: des petites fleurs, c'est très joli. D'ailleurs, c'est très très bon en tisane. Donc on la connaît, ça a été décrit dans les anciens livres d'herboristerie comme une plante excitante, tonifiante, donc un peu digestive aussi. Et donc on peut en extraire une huile essentielle, mais bon, c'est assez difficile parce que c'est très dur à ramasser. Il faut parcourir les prés, ça pousse surtout dans les prés qui ont été un peu surpâturés par des chevaux. Et donc on a du mal à cueillir la quantité nécessaire pour remplir la distillerie, donc elle donne pas beaucoup d'huile essentielle, mais alors on a une odeur caractéristique très très bonne.
1: C'est un petit peu fort, non?
2: C'est assez fort. C'est pour ça que je compare avec la sarriette et la menthe. Donc la composition ressemble un peu plus à la menthe qu'à la sarriette. Donc c'est très très bon dans des huiles de massage tonifiant, d'en mettre un tout petit peu et ça donne vraiment un plus. Une distillatrice du côté de l'Hérault de Montpellier me disait qu'elle adorait cette plante parce que quand elle était fatiguée, elle commençait à la cueillir et pour la distiller, elle a retrouvé plein d'énergie.
1: Simplement de la cueillir et de la respirer.
2: Exactement.
1: La semaine dernière, vous nous parliez de millepertuis. Alors, j'ai retenu quelque chose. Vous nous disiez, on pense que l'huile essentielle de millepertuis sera rouge, ce qui n'est pas le cas. Alors, justement, cela m'a intriguée et je n'ai pas pu vous poser la question la semaine dernière. Donc, cette semaine, parlons-en. Les huiles essentielles de plantes, quelles sont leurs couleurs? Quand vous allez nous parler de la menthe, est-ce qu'on a des couleurs d'huile essentielle qui sont vertes, par exemple? Ça va de quelle teinte à quelle teinte?
2: Alors, j'aime beaucoup les couleurs des huiles essentielles. D'ailleurs, sur mes sites sur Internet, j'ai créé des pages où j'ai fait exprès de photographier les huiles essentielles dans des flacons clairs pour bien montrer leurs couleurs. Parce qu'on trouve en effet toutes les couleurs. Et quand je donne des stages et quand on fait des stages pratiques, la création d'huiles de massage et autres, je prends un paquet d'huiles essentielles, parfois une centaine, et je les range par couleur. Parce qu'il y a les rouges, il y a les bleus, il y a quelques noirs. Après, il y a beaucoup qui sont incolores, jaunâtres, vertes. Donc, on a vraiment toutes les couleurs. Les bleus, c'est surtout les huiles à azulène, camazulène, c'est les camomilles, c'est l'armoise arborescente. C'est le tanacetum.
1: Est-ce que par exemple, parce qu'on a une famille, vous nous avez déjà expliqué qu'il y a des familles assez nombreuses d'eucalyptus ou bien encore de lavande,
2: oui,
1: ou bien encore de thym, est-ce que dans la même famille on peut trouver des couleurs très différentes les unes des autres?
2: Oui. Il y a des eucalyptus complètement incolores. Bon, parfois ça dépend aussi de la distillation. Hein. Bon, j'avais tout au début expliqué que certains alambics communiquaient leurs couleurs en inox. Mais même là, j'ai des exemples de certains eucalyptus distillés dans des bonnes conditions, similaires en inox, et qu'on voit couleur incolore et couleur rougeâtre, presque brun. Hein, l'eucalyptus citronné. est presque brun. L'eucalyptus smithii est rougeâtre.
1: Alors, justement, ça me fait venir une autre question, mais je crois qu'il faudra que vous nous fassiez une émission là-dessus. Parce que si, entre la même famille, il peut y avoir des couleurs si différentes entre un eucalyptus et un autre, est-ce que sur la même espèce, variété, enfin, la même famille de plantes, on pourrait trouver des couleurs différentes selon que cela vient des États-Unis, d'Australie ou de France ? Ou est-ce que là, on va retrouver quand même la couleur de référence ?
2: Même là, on ne trouve pas toujours la même couleur. J'ai eu des cas d'hélicrise d'Italie avec des couleurs très, très différentes. Ouais.
1: Bien, écoutez, Michel, je vous remercie. Je crois que je vous laisserai préparer une émission spécifiquement sur cela, sur les couleurs des huiles essentielles de plantes. C'est intéressant. Je rappelle à nos auditeurs, vous venez de nous le dire d'ailleurs, que vous avez un site internet. Alors, on va leur donner cette adresse un petit peu plus tard. Vous faites des stages pour ceux qui s'y intéressent, pour apprendre ce qu'est une huile essentielle, ce qu'on peut en faire également en huile de massage. Vous avez également des dépôts de vos huiles essentielles dans les magasins de diététique de la région, puisque la plupart des huiles que vous vendez, que vous cherchez dans la région depuis maintenant très longtemps, vous vous attachez à connaître, rencontrer et travailler avec des spécialistes qui extraient des huiles essentielles d'origine biologique. Alors vous avez des huiles dans les magasins de diététique Demande, Florac, Anduze, dans deux magasins également à Alès Bio, qui se trouve sur la Rocade, pas très loin de l'hôpital, et enfin l'essentiel boulevard Gambetta. Alors le numéro de téléphone, si on veut se renseigner pour un stage, c'est le 06 63 22 84 05, 22 84 05, et puis le site internet, donc votre adresse.
2: Ça s'appelle Sevenat, C-E-V-E-N-A-T, .fr.
1: Sevenat.fr comme Seven. Merci Michel. Au revoir.

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1: Bonjour à toutes et à tous. Ici Barbara de l'Office de tourisme des Cévennes au Mont-Lozère. Ravie de vous retrouver en cette période estivale. Si vous explorez le sud de Lozère en ce moment, sachez que nos bureaux sont ouverts, que ce soit au pont de Montvert, à Saint-Germain-de-Calbert, au Collet de Dèze, à Vialas, à Sainte-Croix ou à Saint-Étienne-Vallée-Française. Nos horaires s'adaptent au fil de la saison, alors pour bien préparer votre passage, n'hésitez pas à les consulter sur notre site internet. Commençons sans plus tarder notre sélection d'animations estivales. Jusqu'au 31 août, l'exposition Urbain 5 sera au château de Grisac, au pont de Montvert. Cette exposition retrace l'histoire de ce pape lozérien, avant-dernier pape français. Du 16 au 23 août, au pont de Montvert, retrouvez une exposition photo de Cathy Combrenou et les ateliers d'Isa. Le 17 août, à Vialas, ce sera lecture avec Tito & Co. dans la cour de la médiathèque pour un moment de partage. Le 17 août, à Vialas, toujours, au camping La Rêverie, c'est une soirée concert qui s'annonce avec Memphis, un groupe de rock. Profitez aussi des pizzas et venez boire un verre. Du 18 au 30 août, à Sainte-Croix-Vallée-Française, c'est une exposition tous au bic, des créations au stylo bi par Marion Bivor. Le 18 août, au Collet de Dèze, Thibaut Will et son quatuor Érable reviennent cette année pour une tournée de plusieurs concerts dans la région. Au programme, Ludwig van Beethoven, Wolfgang Amadeus Mozart et bien d'autres. Vous le retrouverez également dans d'autres villages. Nous vous invitons à regarder directement sur l'agenda en ligne. Le 18 août, à Saint-Germain-de-Calbert, escapade photographique à la découverte de la faune et de la flore des vallées cévenoles. Passionnés de nature et de belles images, venez découvrir au travers du prisme de la photographie les trésors cachés de nos vallées. Attention, l'inscription est obligatoire. Le 19 août, à Saint-Martin-de-Boubeau, l'association Laborieuse a le plaisir de vous convier au spectacle Chansons comme à la maison. Le 19 août, à Saint-Privat-de-Valongues, un spectacle de Monsieur Bu, ce personnage hors du temps, par ses gesticulations en équilibre, précaire à fleur de cirque, expose notre humanité. Le 19 août, à Saint-Étienne-Vallée-Française, c'est un concert en première partie de Manu Noise,

Magnifique reprise acoustique en 7. Et en seconde partie, le trio Alpha, ce sont deux voix de femmes en harmonie, accompagnées à la guitare de chansons d'ici et d'ailleurs, d'hier et d'aujourd'hui. Du 20 au 30 août à Molaison, c'est une exposition d'Isis Olivier. Des peintures, des dessins, des estampes et un vernissage le 20 août, avec une lecture musicale d'Après le Buffre de Carole Sago-Duvaux. Le 20 août, à l'Espinasse, à Ventalon en Cévennes, ce sera lors du marché nocturne un spectacle de cirque contemporain, fil souple de la compagnie Le Cirque Bidouille, puis un set du DJ Dida. Du 20 au 22 août, à Saint-Étienne-Vallée-Française, un stage de création de bébés pour les 10 à 14 ans. Accompagnés par deux auteurs, Jean Houzard et Samuel Gros, les participants créeront leurs propres personnages, récits et planches illustrées autour des enjeux du vivant. Attention, sur inscription. Vous pourrez aussi retrouver sur toute cette fin de mois les animations du Parc National des Cévennes autour de la biodiversité et sur tout le territoire et sur inscription, ou des visites de fermes qui sont toujours en place pour découvrir des savoir-faire authentiques et des producteurs passionnés à travers tout le territoire. Si vous avez envie d'un peu de cinéma, n'hésitez pas à consulter les projections du Cinéco. Alors, pour ne rien manquer des activités présentées aujourd'hui, mais aussi découvrir bien d'autres rendez-vous avec tous les détails pratiques, une seule adresse. www.cévennes-montlozère.com. Notre équipe est à votre écoute au 04 66 45 81 94. Et pour garder le fil de nos activités, pensez à vous inscrire à notre newsletter. Voilà, on se retrouve très vite pour de nouvelles découvertes. Merci de nous avoir écoutés. C'était Barbara pour l'Office de tourisme des Cévennes au Montlozère.

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3: Rassemblant plus d'une centaine d'œuvres, le musée de l'Odève invite à découvrir l'art des aborigènes d'Australie à travers un parcours mêlant peinture et sculpture. L'exposition propose de cheminer le long de pistes ocre à la découverte de cette culture immémoriale. Nous rentrons dans l'exposition avec le guide Raphaël Ginisti.
4: Le périple qui sera le nôtre est celui d'aveugles dans un monde d'images. Ces images, ces peintures, ces objets, nous les voyons sans les voir. Leur puissance symbolique nous échappe. Derrière leurs amas de points, de lignes, de couleurs, se cachent en réalité des sites sacrés, des traces d'esprits ancestraux, l'affirmation de lois traditionnelles. Seul l'initié peut en déceler toute la sagesse. Chaque peinture appartient à sa communauté, mais tous ses membres ne sont pas initiés. Des critères d'âge, de sexe et de lignée président à la connaissance. Pareillement à l'Australie, nation composée de plus de 8000 îles, les aborigènes forment un archipel de cultures. Imaginez plus de 250 peuples ayant chacun leur langue, leur territoire, leur récit. Ce sont ces récits que les peintres représentent. Transmis de génération en génération, ils racontent la création du monde. Un autre espace-temps s'ouvre alors, le temps du rêve. Un temps mythique, ininterrompu, où les esprits ancestraux évoluent en parallèle des hommes. Au commencement était la terre. C'était une masse informe, immense, sur laquelle cheminaient des esprits ancestraux. De leurs faits et gestes naquit le paysage. Tel gouffre est l'empreinte de pas de nos possums, tel rocher la pirogue de deux sœurs, tel point d'eau le lieu où s'est levé le serpent arc-en-ciel. Ces esprits ne se contentèrent pas de façonner le monde. Ils le peuplèrent de plantes, d'animaux, d'hommes et le dotèrent de lois. Le métissage est une de ces lois fondamentales.
3: Cette exposition nous enseigne qu'une autre relation au territoire, à la terre, est possible où l'homme ne possède pas la terre, mais vit en symbiose avec celle-ci. Une thématique qui vient faire écho au musée de l'Odève, dont les collections témoignent d'un territoire, de son évolution et de l'impact de l'homme sur les paysages. Art aborigène, le temps du rêve, une exposition présentée au musée de l'Odève dans l'Hérault jusqu'au 30 août. Ce numéro de 180 secondes a été réalisé par Radio L'Odève pour l'Assemblée régionale des radios associatives dans le cadre d'un partenariat avec la région Occitanie-Pyrénées-Méditerranée.

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2: Florence Boissy, bonjour.
3: Bonjour.
2: Merci d'être avec nous encore une fois sur Radio Intervalle pour continuer cet été avec le parc et parler des différentes sorties proposées par le parc national et animées par ses agents qui pourront ainsi transmettre beaucoup de connaissances au public, qu'il soit de la région ou que ce soit des personnes de passage. On a toujours plein de choses à apprendre et notamment avec des animations centrées autour du thème de la faune. Vous allez nous parler par exemple ce mardi 18 août d'une sortie autour des criquets et sauterelles à la Malène.
3: Les sorties de l'été se concentrent sur les espèces qu'on peut voir. C'est la période, on va dire, d'activité intense. C'est le cas pour les criquets et les sauterelles, vous en êtes certainement rendu compte. C'est l'ordre des orthoptères, pour être plus précise. Et bien sûr, ils sont d'une variété et d'une ingéniosité qui est souvent méconnue. Je vous invite vraiment à suivre cette animation qui aura lieu à la Malène, au départ du parking des Gourtous, à 10h, pour aller découvrir cette grande diversité d'insectes.
2: Toujours la faune, et cette fois-ci on revient vers le centre du parc, à la magnanerie de la Roque. Il sera question des chauves-souris et des créatures de la nuit.
3: Oui, tout à fait. Alors le titre est un petit peu trompeur parce qu'il ne sera absolument pas question que des chauves-souris, bien sûr. La magnanerie, ce bâtiment lui-même accueille une colonie qui est suivie par les collègues. Donc ce sera vraiment l'occasion au cours de cette soirée d'en apprendre plus sur les chauves-souris. Mais pas que, puisqu'en fait vous serez sur le site de la magnanerie de la Roque et les agents du parc là se sont associés avec une médiatrice du musée Maison Rouge de Saint-Jean-du-Gard qui, elle, va aborder plutôt ce que c'est qu'une magnanerie, en quoi les paysages que vous pouvez voir de là sont le fruit d'une culture cévenole millénaire. Voilà, ce sera l'occasion vraiment de croiser les regards autour des patrimoines naturels que sont les chauves-souris et des patrimoines culturels de ce paysage. Vraiment une animation, une soirée mixte à plusieurs voix. Je vous invite à en profiter pleinement.
2: Alors toujours autour du patrimoine culturel en Cévennes, il y aura deux rendez-vous un peu plus bas. Le 17 août, le temps des mines à Robiac-Roche-Sadoul.
3: Tout à fait. Et là aussi, ça a été la volonté de nous associer à des spécialistes, des grands connaisseurs de la culture cévenole, pour encore une fois croiser les regards. Donc là, ce sera avec l'association Passeurs de mémoire, qui sera aux côtés d'un agent du parc et qui va vous faire découvrir le village de Roche-Sadoul. Donc l'architecture, l'organisation est vraiment typique d'un village minier. C'est vraiment très très riche à découvrir. C'est gratuit, c'est sur réservation et la balade se déroulera dans Roche-Sadoul à partir de 9h.
2: À Bessèges, passe le bruit, reste le tendre, une sortie toujours autour de la mine le vendredi 21 août.
3: Oui, et plus généralement le patrimoine industriel, puisque Bessèges est une commune dans laquelle il y a eu aussi beaucoup d'activités industrielles. Cette balade qui sera portée par un agent du parc associé à Mariette Émile, la guide conférencière qui travaille beaucoup sur le patrimoine industriel. Une balade matinale aussi, dès 9h30, pour découvrir la totalité du patrimoine vraiment très riche que contient cette commune, et notamment qui a été travaillé par les collégiens de Bessèges, qui ont réalisé un sentier pédagogique autour de ce patrimoine-là. Cette balade vous permettra de découvrir leur travail aux côtés d'un agent du parc et donc de Mariette Émile.
2: Et pour finir, parmi les sorties que vous avez choisi de nous présenter cette semaine, vendredi toujours, on ira sur un chantier de pierres sèches du côté du Villaret.
3: Sur le Cosmé-Jean, toujours dans l'idée de s'associer à des experts spécialistes du patrimoine culturel. Alors là, on est plutôt du côté des savoir-faire, les savoir-faire de la pierre sèche. Et cette animation, bien sûr, cette journée est organisée en partenariat avec les artisans bâtisseurs en pierre sèche. L'un d'eux sera présent pour vous montrer un peu comment ça fonctionne très concrètement. Et vous pourrez aussi bénéficier de la visite du hameau du Villaret, qui a été entièrement restauré il y a quelques années de ça, notamment d'un côté par l'association TAC, puisque c'est là où se trouvent les chevaux de Przewalski, qui sont bien connus aussi. Mais ce sera l'occasion de davantage regarder les vieilles pierres. Donc, une visite guidée du hameau est organisée aussi à 10h30, mais pour l'initiation à la pierre sèche, eh bien ça, ce sera toute la journée qu'il sera possible de le faire entre 9h et 16h. Et vous pouvez vous présenter sans réservation. Si vous voulez juste mettre un petit peu la main à la pâte, il faudra veiller à ne pas, venir trop bien habillé. Voilà. Vous prévoyez des chaussures, des gants, des choses comme ça, évidemment. Il ne s'agit que d'une initiation, hein, c'est vraiment pour mieux comprendre comment ça fonctionne. Mais voilà, prenez une tenue adéquate.
2: Voilà, on va salir un petit peu, on va mettre les mains à l'ouvrage.
3: Exactement.
2: Merci beaucoup Florence Boissier. Un été avec le parc se poursuit encore la semaine prochaine, donc jusqu'à fin août. On vous retrouve très vite pour en parler.
3: Merci beaucoup.
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4: Les prévisions météo pour ce dimanche 23 août avec à l'est dans le département du Gard par exemple une instabilité qui diminue en cours de journée, des températures comprises entre 19 et 26 degrés, on perd quand même pas mal de degrés face à la semaine dernière. À Florac, un temps qui va se dégrader devenant de plus en plus instable en cours de journée, maximale 19 degrés. À Mende également, maximale 22 degrés avec une instabilité importante. À Langogne, un temps qui se dégrade en cours de journée devenant de plus en plus instable. 13 à 20 degrés pour les températures maximales. Et puis, pour débuter la semaine, dans le département du Gard, une instabilité qui diminue en cours de journée. 19 à 26 degrés pour les températures. À Florac, une atmosphère qui sera également instable avec des températures entre 14 et 18 degrés. À Mende, une atmosphère également pluvieuse, 15 à 20 degrés. Pluvieux également et atmosphère instable à Langogne avec 14 à 19 degrés, température proche de la normale. Voilà ce que l'on pouvait dire pour ce dimanche et ce début de semaine en ce qui concerne nos prévisions météo.

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0: Mathis Limano.
1: Et dans ce journal, les États-Unis qui maintiennent leurs menaces économiques contre l'Iran, mais aussi leurs alliés ou tout pays qui apporterait son soutien à la République islamique. Pas de quoi inquiéter pour autant la Chine, principal partenaire économique de Téhéran. Explication à suivre. Les États-Unis qui veulent renforcer leurs liens avec les pays sud-américains. Illustration au Pérou dans ce journal où l'ambassadeur américain joue la carte de l'humanitaire à quelques mois de l'arrivée d'El Niño, phénomène climatique particulièrement redouté par les autorités péruviennes. Pas de répit dans le conflit russo-ukrainien. 13 personnes tuées de part et d'autre de la frontière ces dernières 24 heures. Et puis les championnats nationaux de football reprennent leur droit en Espagne. Le Real Madrid rechausse les crampons ce soir face à l'Espagnol Barcelone. Si vous n'êtes pas avec nous, vous êtes contre nous. Après avoir menacé l'Iran d'une guerre économique sans précédent, Donald Trump met en garde tout pays qui soutiendrait la République islamique. Des menaces qui ne semblent pas inquiéter la Chine, principal partenaire commercial de Téhéran. Parallèlement, Pékin a refusé de se joindre aux sanctions américaines visant son allié. Nicolas Rocca.
2: En conférence de presse à Pékin ce vendredi, Lin Tian, porte-parole de la diplomatie chinoise, a été clair, aucun intérêt à céder aux pressions américaines.
3: Les sanctions et les pressions ne permettront pas de résoudre le problème. La Chine appelle toutes les parties concernées à prendre des mesures responsables et à régler le problème par la voie politique et diplomatique.
2: Pékin n'a que peu d'intérêt à sanctionner l'Iran et ne semble pas inquiet de voir la crise au Moyen-Orient se poursuivre. D'abord, la Chine a constaté le départ d'équipements militaires américains de son voisinage immédiat. Des batteries de missiles d'interception THAAD avaient temporairement quitté la Corée du Sud. Les exercices militaires américano-sud-coréens ont été raccourcis et avec le récent déploiement du George Washington au Moyen-Orient, il n'y a plus de porte-avions américains dans le Pacifique, celui-ci étant normalement basé au Japon. Pékin apparaît également confiant dans sa capacité à résister économiquement aux menaces américaines. La Chine a constitué des stocks de pétrole, augmenté ses importations de brut de Russie et puis elle dispose dans son jeu de la carte des minerais rares dont dépendent des entreprises américaines, notamment dans le secteur de la défense. Ensuite, Xi Jinping est attendu aux États-Unis en septembre, une visite faisant suite à celle de Donald Trump à Pékin en mai, et aucun des deux camps ne semble prêt à faire dérailler une visite historique.
1: Nicolas Rocca, la rivalité sino-américaine qui se joue également en Amérique du Sud. Washington tente de contrecarrer la présence grandissante de la Chine sur le continent. Illustration au Pérou, où l'ambassadeur américain proche de Donald Trump s'est engagé sur le terrain climatique à l'approche du phénomène El Niño, qui pourrait être le plus intense depuis plus d'un siècle. D'après les experts, les États-Unis tendent la main à leur partenaire péruvien. À Lima, la correspondance de Martin Chabal.
4: Mieux vaut prévenir que guérir. C'est la logique adoptée par les États-Unis au Pérou en prévision du phénomène climatique El Niño. L'ambassadeur américain Bernie Navarro a présenté ses premières mesures pour aider le Pérou.
5: Les États-Unis enverront un navire hôpital en février dans les eaux péruviennes, parce que c'est là que l'on aura le pic d'El Niño.
4: Mais ce n'est pas un hasard si Bernie Navarro s'implique autant dans la gestion de la future crise. Depuis son arrivée au Pérou il y a plus d'un an, il s'active pour faire des États-Unis un partenaire majeur plutôt que la Chine, très influente dans le pays.
5: Le président Trump m'a aussi donné les moyens de mobiliser toutes les ressources nécessaires pour soutenir les questions de sécurité. Le président Trump sait qu'avec la sécurité vient la stabilité et un Pérou stable, c'est bien pour les États-Unis.
4: Un projet qui semble ravir la nouvelle présidente Keiko Fujimori. En poste depuis moins d'un mois, elle semble être sur la même longueur d'onde que l'ambassadeur américain, qu'elle a d'ailleurs rencontré juste avant son investiture. Et comme un symbole pour l'une de ses grandes premières mesures en tant que présidente du Pérou, Keiko Fujimori a signé un contrat $1 milliard avec Coca-Cola, qui a aussi promis de fournir de l'eau pour les futurs sinistrés d'El Niño. Martin Chabal, Lima, RFI.
1: Une riposte au dollar près. Le Canada s'engage dans le bras de fer avec les États-Unis et annonce des mesures de rétorsion sur l'acier et les produits laitiers américains. Après l'échec des négociations sur un accord commercial entre les deux voisins, les nouveaux droits de douane de Washington, 50% sur certains produits canadiens, sont entrés en vigueur ce samedi. La Syrie dénonce les attaques répétées d'Israël. Une frappe de drone ce matin encore dans le sud du pays, quelques jours après le bombardement bombardement d'une base militaire, une attaque critiquée par l'allié américain qui accuse Israël d'escalade inutile. Critique balayée cet après-midi par le ministre israélien de la Défense. Pas de répit dans la guerre entre la Russie et l'Ukraine. 13 personnes ont été tuées dans des frappes de part et d'autre de la frontière ces dernières 24 heures. Les deux camps continuent d'intensifier leurs attaques et cela pourrait être encore pire à l'issue des élections législatives prévues dans un mois en Russie. Lors du congrès de son parti qui se tenait ce samedi, le président Vladimir Poutine a estimé que ces élections réaffirmeront la stabilité de l'État russe et sa capacité à résister aux menaces extérieures. Des mots qui présagent d'une escalade, d'après Ulrich Buna, analyste géopolitique et chercheur associé chez Eurocreative.
0: On parle beaucoup en Russie d'une potentielle nouvelle phase de mobilisation après les élections législatives. Le corpus législatif, en termes d'organisation de l'État, il est parfaitement prêt désormais pour lancer cette nouvelle phase de mobilisation. Il faudra voir si Vladimir Poutine décide de le faire ou pas. On est dans une phase d'escalade sur les frappes longue distance. On est dans une guerre qui n'avance pas, en revanche, sur le terrain dans le Donbass, très très lentement. On est sur une phase où l'impact économique en Russie il est de plus en plus important parce que les Ukrainiens frappent de plus en plus fort. Donc finalement, Vladimir Poutine ne lâche rien de ses objectifs, mais va sans doute essayer d'en finir le plus vite possible, notamment en conquérant le Donbass. Et ça passerait potentiellement par deux choses. Une accentuation des frappes sur l'Ukraine pour faire tomber l'économie et une mobilisation partielle pour essayer de faire la différence sur le terrain. Donc, à mon sens, il est probable que l'après-législative libère les mains de Vladimir Poutine pour lancer une nouvelle phase de mobilisation et donc une nouvelle escalade dans la guerre.
1: À propos recueilli par Théo Conscience, et après les nouvelles frappes russes en Ukraine, le président français Emmanuel Macron a exprimé son horreur et son émotion en promettant la livraison de nouveaux missiles intercepteurs. Il ne s'était pas exprimé depuis l'annonce de la détention de deux journalistes français ainsi que leur collaborateur local depuis fin juillet. Selon le gouvernement du Togo, la justice togolaise dispose d'indices graves et concordants à leur encontre. Ils sont poursuivis pour fausses déclarations, accusés notamment d'avoir fait voler un drone dans des zones dites sensibles. Les journalistes s'étaient rendus au Togo pour tourner une série documentaire pour le groupe de médias publics France Télévisions. En partie ravagée par un incendie historique, le mois dernier, la forêt de Fontainebleau, près de Paris, a partiellement rouvert au public ce samedi. 80% du massif est désormais accessible, annonce de la préfecture qui appelle à la plus grande prudence. La végétation asséchée par les épisodes de canicule reste très vulnérable. Chaque année, ce sont 15 millions de visiteurs qui se rendent en forêt de Fontainebleau. Et puis le foot avec la rentrée des classes ce week-end pour de nombreux clubs en Espagne. Après une saison sans trophée, le Real Madrid espère bien se rattraper cette année. Les Madrilènes qui affrontent ce soir l'Espagnol Barcelone à 19h30, temps universel. Un Real qui a été particulièrement actif sur le marché des transferts cet été, avec notamment l'arrivée de Yann Diomandé, l'attaquant ivoirien devenu le joueur le plus cher de l'histoire du club. Un attaquant de plus qui devra surtout convaincre José Mourinho, le technicien portugais de retour à la tête de l'équipe, Pauline Guillou.
6: À la veille de son grand retour en Liga, José Mourinho a donné le ton pour l'année à venir. Après deux saisons blanches, le Real Madrid a du pain sur la planche. Mais 13 ans plus tard, celui que l'on surnomme « The Special One » ne semble pas plus inquiet que ça.
7: Je ne dirais pas que j'ai la pression. Je dirais plutôt que j'ai de l'adrénaline, un stress positif que j'aime bien. Je ne ressens rien de mauvais, pas de pression. Pas pour mes débuts, ni même pour aucun match de football.
6: Du travail, José Mourinho en avait cet été, justement. Avec un mercato démentiel, Madrid a tenté de rassurer ses supporters, avides de changements. Résultat, 6 recrues, dont Yann Diomandé, l'attaquant ivoirien de 19 ans, acheté pour le montant record de 140 millions d'euros. Mais comme ses prédécesseurs, le nouvel entraîneur du Real devra faire des choix et résoudre l'éternel problème du club. Comment faire jouer tout le monde?
7: Pour chaque match, les choix seront difficiles, je l'espère. En tout cas, s'ils gardent leur niveau actuel. Parce que si les joueurs cèdent à la frustration et baissent leur niveau, alors les décisions seront faciles à prendre. Moi, je ne veux pas de décisions faciles. Je veux des décisions difficiles. Pour qu'une équipe comme la nôtre arrive à la fin de la saison avec quelque chose à célébrer.
6: Si la pression d'une nouvelle saison blanche ne suffisait pas aux Madrilènes, les voilà désormais sous les ordres de José Mourinho, l'entraîneur aux 5 Coupes d'Europe certes, mais aussi et surtout au caractère bien trempé.
1: Et à noter dans les autres championnats européens, le très bon démarrage du promu Hull City en Angleterre. Victoire surprise 2-0 contre Manchester United. En France, c'est la mi-temps.
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0: Antonio, paru aux éditions Albin Michel en 2025. Ce roman est un roman noir, mais aussi un roman sur les secrets, l'amitié, l'enfance et les liens familiaux. Il s'inspire d'un meurtre commis en 1997 dans le massif de la Majella, une région de bergers réputée calme. C'est un roman qui a remporté le prix Strega en juillet 2024 et c'est le cinquième roman de cette écrivaine italienne. L'histoire est racontée par Lucia, la maman. Sa fille, Amanda, est partie faire ses études à Milan, puis revenue dans la demeure familiale brusquement. Elle a stoppé ses études suite à un événement qui a été traumatisant pour elle. Elle ne veut plus entendre parler de Milan, elle a tout laissé là-bas. Ses cahiers, ses livres, ses meubles, ses souvenirs. Nous comprendrons plus en détail pourquoi au fil des pages. Depuis son retour, elle est murée dans sa chambre, muette et très fermée au dialogue. Très vite, on va s'apercevoir qu'un secret taraude la famille. Il y a bien des années, un meurtre inquiétant a été commis non loin du village, là où la nature est habituellement si belle, les montagnes majestueuses, les lieux peu fréquentés et la vie tranquille. Ces paysages splendides, entourés d'un immense réseau de réserves naturelles, demeurent néanmoins très sauvages. Lucia, qui a toujours vécu ici, doit aujourd'hui faire face à un crime dont elle a été le témoin. Avec le retour de sa fille, c'est tout le passé qui se déroule et les secrets qui se révèlent. Car Amanda, la fille de Lucia, connaissait très bien l'une des victimes. Elles étaient jeunes, complices, pleines de vie. Aujourd'hui, les relations sont différentes, mais peut-être que cette coupure aura soigné quelques blessures et peut-être que des explications sur ce qui s'est réellement passé seront données pour oublier, comprendre, peut-être pardonner 30 ans après. Tout en douceur, en délicatesse, le roman de Donatella di Pietrantonio nous plonge au cœur de trois générations, aux prises avec leurs incertitudes, leurs blessures, leur silence. Mais elle n'oublie pas de laisser passer la lumière à travers les paysages qu'elle décrit et à travers les sentiments humains qu'elle interroge. L'âge fragile est un livre sur la vulnérabilité de la vie, mais aussi sur l'espoir qui demeure lorsque tout le reste a disparu. Construit sur différentes temporalités, le livre pose aussi la question des liens entre la Terre et les drames humains. Est-ce que la Terre emprisonne les drames, se demande-t-elle? Ou encore, est-ce que la Terre a une mémoire? Entre pudeur et violence, le texte est subtil. En mère imparfaite, parfois démunie et dépassée, Lucia incarne les relations difficiles qui peuvent exister entre une mère et sa fille adolescente. Mais au-delà des nœuds familiaux, l'auteur s'attarde sur les peurs, les désirs, les non-dits, les traumatismes ou la solitude qui colonise la vie adolescente et persiste dans la vie adulte. Puis, le livre s'élève, vaste comme la nature qui le jalonne, et il se demande comment construire l'avenir dans un présent incertain.
1: C'était les chroniques de la médiathèque de Saint-Christol-les-Alès avec Alexandra et Raphaël.

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1: Est-ce qu'il vous arrive de manger seul? Et ce n'est pas très grave. Enfin, c'est un peu moins joyeux quand même que lorsqu'on mange avec du monde. Alors, quelquefois, on fait ce qu'on veut aussi. On prend le temps qu'on veut. On peut se mettre devant la télé. Hein, c'est le plat télé, évidemment. Eh bien, à une certaine époque, si vous aviez mangé seul, alors sauf sous certaines conditions, vous seriez retrouvé extrêmement mal vu par la population qui est autour de vous. On est en Grèce antique, mais on est surtout pendant ces quelques instants avec Paul Ariès. Bonjour Paul.
2: Bonjour.
1: Vous êtes politologue, vous êtes auteur de beaucoup d'ouvrages, hein, sur des sujets très différents, mais entre autres une histoire politique de l'alimentation. Alors déjà le titre est intéressant parce qu'en général l'alimentation peut s'intéresser, je ne sais pas, à toutes les variétés alimentaires qui existent, à ce qu'il y a dans notre alimentation. Vous vous intéressez à l'impact de l'histoire et entre autres des populations. Alors on est du néolithique jusqu'à aujourd'hui, on est passé par les Égyptiens, l'Égypte ancienne dans une émission précédente, on arrive à la Grèce. Vous avez parlé des Sumériens, des Babyloniens, mais on arrive à la Grèce. Donc là, on est à peu près en 6 ans avant Jésus-Christ. Véritablement, cette population pour qui l'alimentation va prendre une part importante dans le rapport humain et le partage, c'est ça, Paul Ariès ?
2: Et dans le partage, pour une raison toute simple, c'est qu'en grec ancien, existait un seul mot, dai, pour dire manger et partager. Je mange égale je partage, avec même une connotation d'obligation. Il existait d'ailleurs un terme qui était monophagène pour dire manger seul. Et manger seul, c'était toujours le déshonneur. Et le déshonneur, c'était quelque chose qui était difficile à vivre, à supporter dans les sociétés antiques. Alors les Grecs anciens étaient bien sûr pas stupides. Ils savaient que parfois on ne peut pas faire autrement que se nourrir seul. Parce qu'on est par exemple en chemin, on se rend d'un lieu à un autre. Mais dans ce cas-là, on avait l'obligation de ne consommer que des produits froids, que de manger uniquement des restes et de manger debout. Mais pour les Grecs anciens, se nourrir de cette manière-là, c'était finalement satisfaire la bête, l'animal qui est en nous, donc viser notre corps biologique. C'était pas se nourrir comme un citoyen doit le faire.
1: Il y a déjà une notion de liberté là qui existe, parce qu'aujourd'hui on a quand même la liberté de manger quand on veut et comme on veut, c'est pas parce qu'on est seul. D'ailleurs il y a beaucoup de personnes qui se retrouvent seules aujourd'hui, à notre époque, peut-être une des époques où il y a le plus grand nombre de personnes seules. Manque de liberté ou orientation aussi plutôt démocratique?
2: J'allais dire, c'est une conception très moderne de la liberté, le chacun pour soi. Je dirais en grec ancien, n'aurait absolument pas adhéré à cette idée, puisque pour lui, vous violiez, vous transgressiez ce qu'était la dimension essentielle d'un être humain, c'est-à-dire sa dimension politique. Manger seul, c'est oublier qui nous sommes. C'est nous ravaler au rang de la bête. Voilà ce qu'était effectivement la vision. Mais notre vocabulaire, là, a conservé cette idée. Le mot copain ou compagnon, celui avec qui je partage le pain. Le mot ami en vieil araméen, celui avec qui je partage le sel, c'est-à-dire l'esprit. On voit bien, encore aujourd'hui, en quoi l'alimentation est inséparable totalement du partage. Et je crois qu'il suffit de regarder un peu en détail, y compris les repas les plus ordinaires dans la Grèce antique, pour se rendre compte que tout est pensé pour que l'alimentation ait cette signification, je dirais, mi-politique, mi-religieuse. Les Grecs anciens se présentaient comme des mangeurs de pain, un peu à l'image des Égyptiens. Mais en fait, c'était avant tout des mangeurs d'orge, de l'orge mélangée souvent avec du froment. Cette orge était bien sûr consommée avec des compléments, du chou, des épinards, des oignons, de la laitue, des lentilles, des fèves. On a une nouvelle triade alimentaire qui va remplacer le vieux couple pain-bière qu'on a déjà croisé lors des émissions précédentes. Et cette nouvelle triade, c'est le blé, l'huile d'olive et le vin. Et on voit que cette triade, elle exclut la viande. Pourtant, la viande, elle reste importante, comme dans les tables de la Mésopotamie. Mais elle acquiert un statut différent. La viande, elle devient indissociable du sacrifice, mi-religieux, mi-politique. Et on estime que la consommation de viande était de 2 kilos par personne et par an. Autrement dit, par rapport à aujourd'hui, c'était absolument pas extraordinaire. Un gros mangeur de viande, comme un buveur de lait, aux yeux d'un grec ancien, c'était un barbare. Le sacrifice animal, il devait rester exceptionnel parce qu'il avait une double mission. Il permettait de resserrer les liens de la communauté avec les dieux, mais aussi de resserrer les liens de la communauté avec les institutions. Et cette cuisine du sacrifice, c'est-à-dire la consommation de viande, reposait sur un double interdit. Il y avait d'abord l'interdit de sacrifier le bœuf. On ne devait pas manger de bœuf parce que le bœuf, c'est le compagnon de travail de l'homme. Il faut savoir que le bovicide, le fait de tuer un bœuf, était condamné aussi sévèrement que l'homicide. Les Grecs pouvaient en revanche sacrifier, donc consommer, de la vache, qui n'était pas sacrée, contrairement aux Égyptiens. Hérodote note d'ailleurs que jamais un Égyptien n'aurait embrassé un Grec sur les lèvres en raison de cette consommation de la vache sacrée. Le second interdit portant sur la consommation de la viande portait sur le fait qu'on n'avait pas le droit de consommer un animal non tué par les humains. L'enjeu, c'était le rappel du principe de non-commensalité avec les animaux. Les humains doivent manger entre eux, mais ils ne doivent pas partager leur repas avec les animaux, histoire de rappeler aux humains quelle est leur place. Très vite, au fur et à mesure que la démocratie va se développer, les Grecs anciens vont prendre conscience que lorsqu'on a de la viande, contrairement à des petits pois, on peut avoir des morceaux qui sont nobles et d'autres moins nobles. Donc c'est pas très joli par rapport aux idéaux d'égalité. Et donc ils vont développer deux procédures. Première procédure, c'est le tirage au sort des morceaux de viande, pour que le plus joli morceau puisse incomber indifféremment à n'importe qui. Et la deuxième procédure, ça va être le fait qu'on va faire de la fricassée, c'est-à-dire le fait de découper à l'avance tous les morceaux de viande pour qu'ils s'équivalent le repas de base pour les grands banquets. Manger de la fricassée, c'est manger de l'égalité. Là, on voit très bien en quoi on a une dimension totalement symbolique. Le fromage a aussi une dimension politique et très particulière dans la Grèce antique. Le lait, déjà, appartient à l'âge d'or qui est définitivement perdu depuis que les humains ne mangent plus avec les dieux. C'est-à-dire depuis qu'ils font société et vivent du produit de leur travail. Autrement dit, le lait tout seul, ça renvoie à un âge d'or, mais ça renvoie aussi aux côtés de la barbarie, c'est-à-dire avant la civilisation du travail. En revanche, le fromage, c'est considéré comme du lait coagulé et c'est assimilé à la coagulation du sang. Le fromage peut donc être consommé, mais toujours de façon ritualisée, c'est-à-dire mélangé avec d'autres denrées comme du pain ou des olives. Le fromage, il est là pour rappeler ce que les Grecs anciens appelaient une frugalité satisfaite. C'est-à-dire, j'ai eu droit au minimum et un peu de luxe. Ce minimum et un peu de luxe, finalement, c'était l'idéal de vie d'un Grec ancien. La pâtisserie, elle avait aussi, une fonction un peu ambiguë, puisque la pâtisserie, c'était à la fois le signe de l'oubli, de la frugalité, puisque la pâtisserie, elle devient très vite affaire de gourmandise. Mais la pâtisserie, elle est aussi un signe de dimension politique, puisqu'elle devient un discours de puissance. On sait que la pâtisserie, dans les sociétés antiques, c'était un discours sexuel. Ici, elle devient un discours politique lorsque le gâteau devient un emblème de pouvoir, c'est-à-dire lorsque le gâteau est conçu en hauteur, un peu comme les gâteaux de mariage aujourd'hui. Et ça, on le retrouvera y compris bien plus tard avec la monarchie, où lorsque le monarque arrivait, ou lorsqu'un puissant arrivait, on lui offrait un gâteau le plus haut possible pour dire sa puissance et sa majesté. Le repas ordinaire des Grecs était structuré en deux temps. Il y avait d'abord ce qu'on appelait le deptnon, qui était consacré aux aliments solides. Et le deptnon devait obligatoirement se terminer avant le coucher du soleil, puisque ce qui est solide, ce qui est structuré, c'est masculin. Autrement dit, c'est solaire. Pour les Grecs anciens, le deptnon, ce n'était pas très important. Et c'est vrai que pour eux, la question n'était pas de savoir ce qu'ils allaient manger, mais de savoir avec qui ils mangeaient. Et c'est là où on retombait sur l'obligation pour les Grecs anciens d'avoir à la fois des invités qu'on choisissait et puis d'autres qu'on ne choisissait pas comme le parasite. Le deuxième grand moment du repas pour les Grecs anciens, c'est ce qu'on appelait le symposium. Le symposium, c'était après le coucher du soleil, le moment consacré à la circulation du vin et de la parole. Et vous savez que les Grecs anciens, ainsi que les Romains, mélangeaient obligatoirement leur vin avec de l'eau. Et nous, on a tendance à dire c'est parce que c'était du mauvais vin. Absolument pas. On a les textes qui expliquent pourquoi. Cette obligation de mélanger le vin et de l'eau, c'était pour rappeler l'obligation du métissage, l'obligation du mélange. C'était un message politique qui était véhiculé de manière, je dirais, ordinaire, chaque jour.
1: Que de symboles dans l'alimentation qui se retrouvent certainement encore aujourd'hui, Paul Ariès. Tout cela, on est un peu héritier de cette
2: façon. On est héritier de tout cela. Cependant, notre table nous parle de moins en moins. Il suffit de regarder en période de fête. Si je sais que pour faire la fête, pour fêter tel événement, je dois manger tel ou tel plat, par exemple une tête de veau pour fêter la décapitation de Louis XVI, j'ai pas besoin de faire bombance. Si en revanche, j'ai perdu cette notion que la table est un langage, la seule façon de faire la fête, eh bien, c'est de manger plus que de raison, c'est d'être dans l'excès.
1: Merci Paul Ariès, cet ouvrage, une histoire politique de l'alimentation et une série donc qui vous est proposée autour de cet ouvrage. On se retrouve pour continuer, alors dans le temps on va arriver aux Romains, certainement, hein, c'est bien cela, où on n'a pas tout à fait fini avec les Grecs.
2: Si, on peut considérer qu'on a dit l'essentiel avec les Grecs. Ce qu'on sait déjà, c'est que ce que l'on doit aux Égyptiens antiques, c'est que la table est un langage. Ce que l'on doit aux Grecs anciens, c'est que la table est un partage. Et ce qu'on va découvrir avec les Romains, c'est que la table doit être aussi un plaisir.
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1: Comment est-ce que vous vous alimentez ? Est-ce simplement un besoin pour votre corps et vous organisez, vous qualifiez, vous comptez, vous comptabilisez, voire vous pesez vos aliments ? Ou est-ce que c'est un véritable plaisir parce que c'est le moment pour vous de retrouver votre famille, vos amis ? Ou est-ce que c'est juste un plaisir du goût en allant ajouter des sauces ? Alors les sauces font toute la cuisine, hein, Paul Ariès, ça on le sait dans la gastronomie. Je vous ai cité, vous êtes avec nous, merci Paul. Vous nous recevez ici dans votre maison parce que vous m'avez dit « je suis rural ». Vous êtes un homme de la campagne.
2: Oui, oui, c'est-à-dire que pour moi... Moi qui me définis effectivement comme, allez, osons un gros mot, anticapitaliste, je dirais si on veut opposer quelque chose au mode de vie consumériste, hein, le toujours plus, eh bien il faut aller chercher les alternatives du côté des cultures rurales, des cultures populaires. Et c'est vrai que je me sens beaucoup plus à l'aise, soit dans ma Bresse, soit sur mes hauts plateaux de la Haute-Loire, que dans les grandes métropoles.
1: Alors, on est venu vous voir, non pas pour parler de décroissance, parce que vous avez été aussi un spécialiste de la question pendant des années, mais pour un ouvrage qui s'intéresse à l'alimentation. Alors, tout cela se croise quand même d'une certaine manière. Vous êtes en train de nous présenter l'orientation politique que les grands, que les responsables religieux, politiques ont voulu orienter dans l'histoire et qui sont arrivés jusqu'à chez nous aujourd'hui. La façon de manger, la façon de partager. On a parlé de l'Égypte ancienne, alors déjà de la préhistoire, bien sûr. On a parlé dernièrement des populations grecques. Et puis, on arrive aux Romains. Alors, vous avez déjà, dans une émission précédente, signalé que ces trois populations ont déjà donné le ton, d'une certaine manière, des choix et des orientations de l'alimentaire des générations qui allaient arriver.
2: Oui, c'est-à-dire que notre grammaire alimentaire repose sur ces trois grands apports. Ce que l'on doit à la table égyptienne, c'est de concevoir notre table comme un langage. Ce que l'on doit à la table grecque, c'est de concevoir notre alimentation comme un partage. Et ce que l'on va découvrir aujourd'hui, c'est ce que l'on doit à la table romaine, c'est de concevoir la table aussi comme un plaisir. Les Romains, les Italiens, aujourd'hui, ont toujours été des obsédés de la table. C'est pas par hasard si, il y a une quarantaine d'années, le mouvement Slow Food, qui m'est très cher, est né à Turin, en Italie, par opposition au néfaste food. C'est-à-dire qu'il y a une sorte d'invariant historique en Italie dans ce rapport à l'alimentation. Et les Romains vont reprendre, bien sûr, le principe du partage des Grecs anciens, mais ils se disent, quitte à partager, partageons de bonnes choses. Et l'Antiquité romaine va être une période de débauche alimentaire. non pas avec la version hollywoodienne hein, que l'on donnera des orgies, mais aucune civilisation ne dépensera autant pour sa table que la République ou l'Empire romain, à tel point que l'État romain, les empereurs notamment, vont être obligés de faire des lois qu'on appelle somptuaires pour limiter les excès. C'est-à-dire qu'on vous dit, pour fêter tel événement, pour inviter, pour recevoir des amis, c'est tant d'argent dépensé ou tel plat consommé et pas tel autre. L'État pose des limites. Alors bien sûr, nous, ça nous choque avec notre conception moderne de la liberté, mais il y a cette idée que peut-être déjà, si vous vous surconsommez, vous prenez sur la part des autres, mais également, tout simplement, le fait que vous portez atteinte à votre dignité d'humain. Alors bien sûr, si on fait des lois, ces fameuses lois dites somptuaires, pour limiter, pour cadrer l'alimentation, il faut les faire respecter. Et les Romains de l'époque, comme les Italiens d'aujourd'hui, ont toujours aimé tricher, transgresser la loi. Et donc, on a été obligé de créer une police spéciale pour venir vérifier le contenu de vos assiettes. C'est-à-dire que vous êtes tranquillement chez vous, en train de passer à table, ça tape à la porte, c'est une descente de police. Et on vient vérifier, est-ce que vous respectez bien ces fameuses lois somptuaires ? Si vous êtes pris en train de tricher, eh bien, c'est une amende ou la prison.
1: Vous pourriez nous les détailler un peu, ces lois somptuaires ?
2: Ah ben, les Romains adoraient, par exemple, énormément les huîtres, à tel point qu'ils mettaient en danger la reproduction. Donc, il y avait des périodes de l'année où il était interdit de consommer des huîtres. Pour un repas de mariage, on n'avait pas le droit de dépasser plus de tant de convives. Parce que bien sûr, c'était une façon de montrer sa puissance et donc on était toujours dans l'excès. Donc il y avait des centaines de règles qui ont pu bouger dans l'histoire, mais qui encadraient cette alimentation. Mais là où ça devient encore plus intéressant, c'est que les Romains ne cesseront jamais de tricher. C'est-à-dire qu'ils vont faire des progrès fantastiques à la cuisine, du point de vue des techniques culinaires, pour pouvoir effectivement s'adapter ou jouer avec les interdits. C'est-à-dire qu'ils développent d'un côté ce qu'on appelle la cuisine des métamorphoses. C'est-à-dire qu'ils vont donner l'apparence, le goût de choses interdites à des choses autorisées. Vous avez par exemple encore aujourd'hui en Italie quelques chefs qui savent fabriquer des fausses huîtres avec des champignons. Alors on a bien la coquille d'huître, mais à l'intérieur, c'est un champignon qui est travaillé de telle façon, je peux vous l'assurer, que vous ne voyez pas la différence. Ça, c'est la cuisine des métamorphoses. Si vous faites surprendre, aucune sanction, puisque vous mangez bien quelque chose qui est autorisé. Et puis, il y avait ce qu'ils appelaient la cuisine des subterfuges. Alors ça, c'était pas bien. C'était donner l'apparence et le goût de choses autorisées à des choses interdites. Je veux dire, la cuisine des supercheries la plus simple, c'était tout simplement de farcir un animal avec des mets qui étaient interdits à une certaine époque. Donc on ne les voit pas, c'est pas visible, mais en réalité on va les consommer. La table romaine, c'est aussi la fameuse maxime sur la gratuité du pain et des jeux. Alors, y compris dans notre éducation, hein, aujourd'hui, ça nous est toujours présenté de façon très dépréciative. Mais il faut savoir que ça, c'était le point de vue des puissants. Offrir la gratuité du pain à cette époque-là, c'est ce qu'on pouvait faire de mieux en matière de service public. Et d'ailleurs, quand on parlait de gratuité du pain, c'était une image. Il n'y a pas que le pain qui était gratuit. Il y avait aussi les légumes, un tout petit peu de viande, pas souvent. Et il y a l'eau, naturellement, avec la construction des aqueducs. Il faut savoir qu'il y a eu des manifestations de Rome pendant plusieurs siècles pour exiger la gratuité du vin. Et les élites romaines répondaient « Non, faut quand même pas exagérer, on vous offre déjà l'eau gratuite, on va pas vous offrir le pinard gratuit. » Donc ce principe de la gratuité du pain, c'est-à-dire l'aliment, une sorte de ration finalement, hein, obligatoire, comme dans toute l'Antiquité, c'est quelque chose qui va marquer profondément, je dirais pour le meilleur et pour le pire, l'Empire romain et la République romaine. La contrepartie, c'est avec le pillage de l'Afrique du Nord, la guerre de Carthage. Cette gratuité du pain, c'était vraiment une façon de poursuivre le principe de la ration obligatoire que les puissants doivent au peuple. La table romaine était structurée autour de deux repas. Il y avait ce qui était considéré comme le vrai repas, le repas de midi, le pandrium. C'était obligatoirement un repas froid, un repas végétal. Et ce repas de midi, il visait à nourrir le corps. C'est lui qui satisfaisait la bête qui est en nous. Le repas du soir, qu'on appelait le convivium, c'était un repas chaud, avec notamment de la viande. Et lui, il ne visait pas à nourrir, il visait à purger le corps. Il visait à amollir le corps. Donc, il n'y avait pas la même dimension. Le Romain se pensait comme un mangeur de céréales en bouillie, notamment de bouillie d'orge, parce que la bouillie d'orge, c'était le symbole de la frugalité et de la civilisation en raison du travail de la terre. Il y avait un très grand usage des épices, des condiments, dont le fameux garum, une sorte de solution liquide à base d'intestin de poisson. Les Romains consommaient également beaucoup de pâtisserie, mais la pâtisserie avait perdu son statut religieux. La pâtisserie ressemblait davantage à ce que l'on connaît aujourd'hui. On faisait des gâteaux ressemblant désormais à des animaux. Il y avait dans la cuisine romaine une très nette préférence pour le bouilli par rapport au rôti et à la grillade. Parce qu'on considérait que la grillade, c'était le premier âge de l'humanité. Le rôti, c'était l'âge qui avait suivi. Et le bouilli, c'était le stade le plus élaboré. Manger bouilli, c'est montrer sa supériorité civilisationnelle. Et les Romains, dans l'histoire, ont mangé de plus en plus de viande. Et on voit notamment comment le porc, qui était diabolisé dans les autres sociétés, a changé de statut. Les Romains se sont mis à considérer que le porc était une viande différente des autres. C'était presque plus une viande, puisqu'on considérait que le porc était déjà cuit naturellement. D'où la possibilité de manger énormément de charcuterie.
1: Eh bien, quelle histoire. Alors, la bouillie à notre époque, ce serait plutôt pour les enfants, effectivement, c'est ça qui est intéressant.
2: Ah, ouais.
1: On voit qu'en fait, chaque époque, alors là, on est quand même sur des centenaires, hein, puisque chaque empire que vous présentez, ce sont quand même quelques siècles, mais où il y a comme ça des états d'esprit où on a pris un peu, à cette époque, une façon de penser l'alimentation. Alors, après cela, là, vous nous avez parlé quand même des Égyptiens, vous nous avez parlé des Grecs et des Romains. Alors, prochain chapitre ou prochaine étape, parce que là, on se dit, bon, maintenant, après, on arrive dans les tribus barbares, donc là, ça va peut-être être compliqué, on va aller chez les Celtes, chez les Gaulois, etc. On arrive, dans votre livre, on arrive sur quelle structure, après cela ?
2: Ah bah, tout simplement, la table gauloise. La façon dont nos plus directs ancêtres vont résister à l'invasion romaine et inventer ce qui nous semble aujourd'hui naturel.
1: Merci Paul Ariès et cet ouvrage « Une histoire politique de l'alimentation ». Découvrir donc, alors c'est un pavé, hein, je crois qu'il y a à peu près 480 pages, quelque chose comme ça. Vous ne savez plus, mais vous en avez quelques-unes sous les yeux en tout cas, mais ça vaut le détour.
2: Oui, 450.
1: Et aux 450. Et on se retrouve dans un prochain numéro. À bientôt Paul.
2: À bientôt.
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1: Il est 19h.
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3: Magazine spirituel autour de rencontres qui se déroulent, qui se sont déroulées dans la prison des Baumettes à Marseille, d'où Marie-Pierre Péchou, aumônière, a tiré un certain nombre d'enseignements pour elle-même et aussi est partie souvent avec sa Bible pour, si on lui demande, de pouvoir la partager. Marie-Pierre Péchou, vous êtes avec nous, merci.
4: Bonjour.
3: Alors, j'espère que vous allez bien, il semble que oui. Vous êtes devant votre Bible parce que je vous ai demandé de faire cet exercice, effectivement, de faire un lien avec des personnes que vous avez rencontrées, des détenus. Et puis vous avez, bah, bien sûr, comme quelqu'un qui vient pour d'autres sujets, vous avez toute une panoplie de passages qui sont en rapport avec la situation des détenus.
4: Oui, alors en rapport, en tout cas moi, je les mets en rapport avec leur situation. C'est-à-dire que je fais un pont pour proposer une lecture, une approche du texte pour que ben, les personnes, de là où elles sont, puissent avoir quelques réponses, avoir de l'espoir tout simplement face à leur situation, face à tout ce qui se passe autour d'elles. Donc voilà, donc, je demande au Seigneur de m'inspirer pour essayer d'être au plus près, je dirais, de la demande ou de la position de la personne.
3: Il y a quand même un présupposé, parce que si vous venez avec votre texte biblique dans une pièce où il y a 30 détenus qui ne sont pas prévenus, ça ne marchera pas. Là, ce sont des gens qui sont déjà dans une démarche plus ou moins de foi, hein, parce que enfin, moi j'imagine, hein, vous venez avec un détenu en disant, voilà, dans le texte ainsi, oui, ben d'accord, mais dans la Légion de ceci, ou dans le Zarathoustra, ou dans n'importe quoi, donc on ne vous porte pas crédit.
4: Alors, en fait, moi, je vais auprès des personnes qui ont besoin de rencontrer un aumônier. Et en fin de compte, et là, je rencontre tout public. Et des personnes en détention sont prêtes à rencontrer, j'ai envie de dire, n'importe quelle foi pour être retrouvées de la dignité, pour qu'en fin de compte, elles puissent se relever et puis être pardonnées, retrouver, je dirais, un regard sur leur vie, peut-être de la compassion, en fin de compte, ou d'autres choses. Mais ces personnes-là sont prêtes, je dirais, à tout essayer. C'est-à-dire que ben elles veulent bien, même si elles sont pas chrétiennes, il y en a qui m'accueillent et qui me disent « Bon, ben qu'est-ce que tu as à m'apporter ?» Qu'est-ce que tu peux faire pour moi ?
3: Alors, en même temps, on imagine que quelqu'un qui était déjà dans une démarche de croyant ou de croyante est sensible et peut-être que pour lui ça peut changer, mais ça peut être une vraie révolte encore plus. Le problème de la prison, c'est ça. Si c'était, comme vous disiez, un vrai moment où on peut s'arrêter et réfléchir sur ses erreurs, s'il y avait que des Marie-Pierre dans toutes les prisons en disant bah, « Voilà, attendez, vous avez fait une erreur, on va vous montrer un texte, ça va changer votre vie », on est d'accord. Ça peut être aussi le pire, ça peut être une violence accrue, une organisation dans sa tête pour devenir encore plus agressif, même comploter, etc. Donc il y a les deux.
4: Oui, il y a les deux. Alors, c'est pour ça que moi, je ne partage pas tous les textes de la même manière. Et c'est-à-dire que, voilà, le texte moi, que je propose donc dans cet échange, ben, c'est un texte que j'adresse à des personnes qui ont tout essayé, mais qui n'ont pas trouvé de paix, qui n'ont pas trouvé de repos, qui n'ont pas trouvé de pardon. Et moi, je leur propose d'essayer ce Jésus que je connais. Et c'est ça, c'est ma proposition à travers ce texte.
3: D'ailleurs, vous avez choisi un passage où, justement, vous êtes vous-même un peu surprise par le passage dans la Bible. Vous m'avez dit, bon, moi, il m'énerve, j'ai du mal avec ce passage, mais vous l'ameniez, vous allez nous le présenter et nous dire pourquoi vous l'exprimez auprès de certains détenus en prison.
4: Oui, alors c'est une femme, il est dit qu'elle avait une perte de sang pendant 12 ans, et dans le texte, il nous est dit qu'elle a tout essayé. Alors, on peut imaginer que pendant 12 ans, elle a été voir plein de personnes, elle a trouvé des solutions, des herbes, enfin, ou des personnes, on ne sait pas trop. Et là, elle entend que Jésus passe dans le coin et elle va se précipiter vers Jésus, mais comme elle est malade, elle est impure, donc vous savez, donc à l'époque, les impurs étaient mis de côté, il ne fallait pas toucher les gens, bref. Et on nous dit qu'elle va oser un geste, elle va toucher le vêtement de Jésus. Alors moi, c'est ça qui me dépasse, c'est que de toucher le vêtement de Jésus, ça va la guérir. Alors c'est dans ce sens-là que je dis que ça me dépasse complètement, parce qu'on a l'impression qu'on est dans un autre lieu. En tout cas, jusqu'à présent, c'était la parole de Jésus qui guérissait, mais là, c'est son vêtement qui guérit. Enfin voilà, le fait de l'avoir touché. Et Jésus, dans ce contexte-là, alors qu'il y a la foule autour de lui, Jésus dit, mais qui a touché? Qui m'a touché? Alors les disciples qui sont là, ils disent, mais attends, il y a tout le monde autour de toi, on est les uns contre les autres, qui t'a touché? Et Jésus, lui, sait qu'il s'est passé quelque chose avec cette femme. Et c'est ça qui est extraordinaire, c'est que la femme, bon, elle aurait pu partir, hein, parce qu'il est dit qu'elle se sent guérie après avoir touché son vêtement. Et là, elle part pas, et elle se manifeste, elle vient devant Jésus, et moi, ce qui me touche énormément dans ce texte, c'est qu'elle va se mettre à ses pieds, et elle va tout lui dire. Alors, on ne sait pas ce que ça veut dire, ce tout, mais il y a quelque chose qu'elle va pouvoir donner à Jésus de sa vie, de son intimité, en tout cas, de sa souffrance, et elle va tout lui dire. Et Jésus va lui dire, à ce moment-là, écoute, tu es guéri, mais en plus, tu es réhabilité. Je veux dire, ta foi t'a sauvé. Va et marche différemment maintenant.
3: Ce qui est intéressant dans la Bible, semble-t-il, même si je ne la connais pas très bien, c'est qu'il y a des solutions à beaucoup de choses, parce qu'il y a plein d'histoires. Et donc, ces histoires, on peut les faire correspondre à nos vies, etc. C'est assez actuel. Marie-Pierre Péchoud est aumônière, et la Bible, elle l'utilise lorsqu'elle va visiter des personnes en aumônerie. D'ailleurs, je crois que vous repartez sur une nouvelle aventure, mais on en parlera peut-être une prochaine fois, et vous avez fait ça au Beaumet pendant 10 ans. Et là, on était autour d'un passage où une femme touche simplement le vêtement de Jésus pour être guérie. On a l'impression que c'est un peu de la superstition, parce que vous avez dit, elle a tout fait. Oui, on imagine les marabouts, les sorciers et tout ce qu'on veut, parce qu'on est quand même dans des régions où ça bouge pas mal. Et là, ces personnes qui sont en prison, à qui on s'adresse quand même en partie aussi pendant ces émissions, elles ont aussi essayé beaucoup de choses, on l'imagine, parce que, bon, mis à part la malhonnêteté, le trafic ou la violence, d'autres choses pour sortir, parce qu'il y a des prises de conscience à des moments donnés, non, Marie-Pierre ?
4: Oui, en fait, elles sont là et elles savent pas quoi faire pour, je dirais, pour être pardonnées. Donc, elles savent qu'elles ont été jugées et en fait, elles savent qu'elles ont fait quelque chose de mal. Mais comment on revient dans la société ? Comment, en fait, compte, on peut revenir debout ? Parce que, au final, quand Jésus va dire à cette femme, ben, ta foi t'a guéri, va. En fin de compte, moi, j'ai rajouté, ne marche pas comme tu marchais avant, c'est-à-dire maintenant, tu es guéri, donc tu n'es plus impur. Alors, tu peux te mettre droite, tu peux marcher, et en fait, ta vie, elle va dépendre aussi de ta posture. Donc, moi, je t'invite vraiment à aller vers ce Jésus qui te réhabilite, qui te guérit de l'intérieur, qui, ben, peut-être qu'il y a des failles, peut-être qu'il y a des souffrances, peut-être qu'il y a des injustices que tu as vécues. Et ben, tu vois, ça, Jésus peut le prendre en charge, et au final tu peux sortir, et même si on ne sait pas que tu es guéri, même si on pense que tu es toujours le même, toi à l'intérieur tu as reçu quelque chose.
3: C'est peut-être la foi, ça, hein. Vous avez dit déjà se lever, se dire ça y est, on est dans une autre démarche, on est sur une autre route. C'est important quand même, parce qu'on dit qu'on fait ce qu'on crée dans sa tête déjà, donc voilà, quand on se sent honnête, on devient honnête, et donc on va faire attention à devenir aussi dans la vie pratique, à respecter les autres.
4: Oui, alors moi, j'ai envie de dire que c'est pas de se sentir honnête, parce que se sentir honnête, peut-être que c'est vraiment subjectif, quoi. Voilà. Moi, je dis voilà, l'honnêteté selon la Bible, et c'est de ça dont tu es guéri, c'est-à-dire que tu vas pouvoir rentrer dans un chemin où le cadre il est clair, où au final ça viendra pas de toi, ça sera quelque chose extérieur à toi, mais que tu auras intégré. Et c'est pour ça que tu peux te tenir debout, parce que c'est solide.
3: Ça vous est arrivé qu'il y ait ce côté qui se fasse, mais avec vous, en vous pensant un peu comme une sainte. Vous savez, il y a plein de mouvements chrétiens qui existent aussi, et ça existe. Et en vous touchant, il semble que vous êtes pur, par exemple, parce que vous venez de l'extérieur, vous êtes pasteur, en tout cas aumônière, vous venez avec la Bible. Il y a aussi ce côté un peu superstitieux quand même, ça vous est arrivé ?
4: Oui, oui, quand les gens me disent bah, « Non, prie pour moi. Moi, non, je veux que ce soit toi qui prie. Parce que quand c'est toi qui prie, Dieu va t'écouter. » Je dis « Non, mais c'est pas comme ça que ça marche. Hein. Moi, je vais prier pour toi, avec toi. » Mais alors là, on est dans la prière d'intercession, mais ma prière n'a pas plus de valeur que la tienne. Et c'est vrai que c'est de la superstition de croire, parce que je suis aumônière, que ce que je vais demander à Dieu, ça va être plus écouté que ce que la personne elle-même demandera. Alors ça, c'est certain, oui.
3: Merci Marie-Pierre Péchoud. On revient pour parler encore d'expérience avec des personnes en détention, et entre autres avec votre expérience à la prison des Baumettes. À bientôt.
4: À bientôt.
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1: Bonjour à toutes et à tous, ici Barbara de l'Office de tourisme des Cévennes au Mont-Lozère. Ravie de vous retrouver en cette période estivale. Si vous explorez le sud de Lozère en ce moment, sachez que nos bureaux sont ouverts, que ce soit au pont de Montvert, à Saint-Germain-de-Calbert, au Collet de Dèze, à Vialas, à Sainte-Croix ou à Saint-Étienne-Vallée-Française. Nos horaires s'adaptent au fil de la saison, alors pour bien préparer votre passage, n'hésitez pas à les consulter sur notre site internet. Commençons sans plus tarder notre sélection d'animations estivales. Jusqu'au 31 août, l'exposition Urbain 5 sera au château de Grisac, au pont de Montvert. Cette exposition retrace l'histoire de ce pape lozérien, avant-dernier pape français. Du 16 au 23 août, au pont de Montvert, retrouvez une exposition photo de Cathy Combrenou et les ateliers d'Isa. Le 17 août, à Vialas, ce sera lecture avec Tito Enco dans la cour de la médiathèque pour un moment de partage. Le 17 août, à Vialas, toujours, au camping La Rêverie, c'est une soirée concert qui s'annonce avec Memphis, un groupe de rock. Profitez aussi des pizzas et venez boire un verre. Du 18 au 30 août, à Sainte-Croix-Vallée-Française, c'est une exposition tous au bic, des créations au stylo bi par Marion Bivor. Le 18 août, au Collet de Dèze, Thibaut Will et son quatuor Érable reviennent cette année pour une tournée de plusieurs concerts dans la région. Au programme, Ludwig van Beethoven, Wolfgang Amadeus Mozart et bien d'autres. Vous le retrouverez également dans d'autres villages. Nous vous invitons à regarder directement sur l'agenda en ligne. Le 18 août, à Saint-Germain-de-Calbert, escapade photographique à la découverte de la faune et de la flore des vallées cévenoles. Passionnés de nature et de belles images, venez découvrir au travers du prisme de la photographie les trésors cachés de nos vallées. Attention, l'inscription est obligatoire. Le 19 août, à Saint-Martin-de-Boubaud, l'association Laborieuse a le plaisir de vous convier au spectacle Chansons comme à la maison.

Le 20 août, à l'Espinasse, à Ventalon en Cévennes, ce sera lors du marché nocturne un spectacle de cirque contemporain, fil souple de la compagnie Le Cirque Bidouille, puis un set du DJ Dida. Du 20 au 22 août, à Saint-Étienne-Vallée-Française, un stage de création de bébés pour les 10 à 14 ans. Accompagnés par deux auteurs, Jean Houzard et Samuel Gros, les participants créeront leurs propres personnages, récits et planches illustrées autour des enjeux du vivant. Attention, sur inscription. Vous pourrez aussi retrouver sur toute cette fin de mois les animations du Parc National des Cévennes autour de la biodiversité et sur tout le territoire et sur inscription, ou des visites de fermes qui sont toujours en place pour découvrir des savoir-faire authentiques et des producteurs passionnés à travers tout le territoire. Si vous avez envie d'un peu de cinéma, n'hésitez pas à consulter les projections du Cinéco. Alors, pour ne rien manquer des activités présentées aujourd'hui, mais aussi découvrir bien d'autres rendez-vous avec tous les détails pratiques, une seule adresse, www.cévennes-montlozère.com. Notre équipe est à votre écoute au 04 66 45 81 94. Et pour garder le fil de nos activités, pensez à vous inscrire à notre newsletter. Voilà, on se retrouve très vite pour de nouvelles découvertes. Merci de nous avoir écoutés. C'était Barbara pour l'Office de tourisme des Cévennes au Mont-Lozère.

0: Il fait beau.
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3: J'ai de petits problèmes. Il existe des grimpins, il existe, des multicolores, des rouges, des blancs, des jaunes et des noirs. Après, ça, moi, je trouve que ce style haricot, michelé à longue cosse, encore une fois, c'est une vieille variété. Moi, plus ça va, plus je mets des vieilles variétés. J'étais hybride à une époque, je le suis un petit peu parfois, mais très peu. Il y a des choses qui vont bien, les épinards de printemps, par exemple. Mais après, sur des haricots, sur des tomates, sur des choses comme ça, voilà. Et ça, c'est un haricot qui est polyvalent. C'est-à-dire, c'est pas un coco, comme le coco de Paimpol. C'est pas un faillot comme les flageolets. Parce que je trouve que le flageolet, il n'a pas toutes les utilités. Et c'est pas un lingot avec lequel on fait, par exemple, le cassoulet. Mais ça, ça fait tout. Ça fait du cassoulet, ça fait comme on veut, ça fait une salade, ça fait, je le fais même en soupe. C'est bon, mixé, c'est très simple, voilà. Donc je mets ça.
4: Vous ne le faites pas tremper.
3: Ah! Fallait écouter, hein? Non, j'ai déjà eu la question il y a 5 minutes. Moi, si les conditions sont bonnes, c'est-à-dire la terre est chaude, il y a un peu d'humidité, parce que là, sous terre, il y a de l'humidité. Je préfère mettre un demi-arrosoir d'eau quand je les plante. Pour moi, ça va suffire pour du haricot. Ça serait la semaine dernière, je ne les aurais pas arrosé, je les aurais pas fait tremper, mais par contre, je les aurais quand même copieusement arrosés. Là, quand même, je pense que les conditions elles sont vraiment bonnes. Là, la terre, sous terre, 10 cm sous terre, c'est quand même plutôt gras qu'autre chose. Donc là, on ne va rien faire du tout. Donc l'haricot, il est arrivé en Europe en 1492, précisément. C'est Christophe Colomb qui l'a amené. Et heureusement qu'on avait les Incas qu'on a exterminés. Hein, parce qu'ils nous ont quand même amené le maïs, la patate, la citrouille et le haricot. Sans eux, on mangerait des carottes, des panais, des épinards et des poireaux. Ah oui. Amérique centrale, c'est vraiment beaucoup de choses qu'on mange viennent de là. Et c'est ce qui explique aussi le développement des civilisations. La pomme de terre a permis à la civilisation européenne de se développer. Parce qu'on crevait la faim avant la pomme de terre en Europe. Et pourquoi les Mayas, les Aztèques, les Incas, c'était 7 siècles avant Jésus-Christ, donc il y a bientôt 10 000 ans, on était encore dans les cavernes, alors qu'eux, ils construisaient des choses formidables, mais parce qu'eux, ils avaient ça. Et ça a permis à leur civilisation de se développer, quand même. Parce qu'au début, le haricot, on le mangeait beaucoup en grains, parce que c'est comme ça que c'est nourrissant. Aujourd'hui, la mode, c'est de manger des tomates et des haricots verts. Donc le haricot, aujourd'hui, on le mange beaucoup plus en haricot vert qu'en haricot grain. Mais on y revient, parce qu'on prône beaucoup quand même la consommation des légumes secs. Cherchez-moi un mot. Voilà. Donc voilà pour le haricot. Donc le haricot, il n'est pas très exigeant. Il n'est pas exigeant. On ne lui met pas de l'azote parce qu'il n'en a pas besoin. Donc le haricot, il fabrique l'azote dans ses nodulosités des racines. Il prend l'azote de l'air. Donc ce n'est pas la peine de lui en donner. Déjà, un truc à savoir. Donc si on met un engrais, on ne met pas d'engrais azoté. Pas besoin de mettre de fumier. Moi, je mets par exemple du compost. Là, il va vivre avec le compost que j'ai mis l'année dernière pour les pommes de terre. Il y a eu les pommes de terre, là. Et maintenant, je mets des haricots à la place. Donc il va se contenter des restes. Voilà. Il aime la chaleur. Il est gélif. Et il aime l'eau au moment où il fructifie. C'est-à-dire, si vous ne arrosez pas assez le haricot vert quand il est petit, c'est pas très grave. Par contre, si vous arrosez pas assez le haricot vert quand il fructifie, il va être tordu, pas beau, boursouflé, comestible, mais pas beau. Si vous voulez avoir des beaux haricots verts, il faut le donner à boire au moment qu'il fleurit. Voilà. Et bien là, vous savez tout sur l'haricot vert. Donc c'est tout. On prépare bien le terrain, mais de toute façon, quoi qu'on mette par les mâches, on prépare toujours bien le terrain, on fait une belle raie bien droite. Moi, je me sers du butoir à patates, parce que le butoir à patates, chez moi, il sert à tout. Il sert à buter les patates, mais il sert aussi à faire des raies pour arroser, et il sert aussi à faire des raies pour planter les haricots, planter les poireaux, pour tout, quoi. Même les choses, et puis avec un butoir à patates, on peut faire une raie de 10 cm de profondeur, de 5, de 15, de 6, de 4, selon comment on appuie, ou selon combien de fois on passe. Donc là, le haricot, je vais faire une tranchée d'à peu près 10 cm de profondeur, ce qui est bien trop. Je vais mettre mes haricots verts au fond et je vais reboucher d'à peu près 3-4 cm de terre. Comme ça, on est l'été. Si dans 2 jours, il n'a pas fait orage ou 3 jours, je pourrai déjà commencer à arroser tranquillement et l'eau va bien profiter. Ensuite, quand le haricot vert il va sortir, je vais commencer à gratouiller délicatement avec ma petite binette de part et d'autre pour qu'il soit bien beau, bien propre. Et à mesure qu'il va pousser, je vais me servir de la butte qui reste sur le bord pour le buter dans l'autre sens. Donc le haricot vert, il faut tout le temps le buter. Si vous le butez pas, il va s'avachir, il va traîner par terre, il sera malade et il sera pas beau. Et vous aurez des haricots verts salis. Alors que si vous le butez bien comme il faut, comme les patates, exactement pareil, eh bien vous aurez des beaux haricots verts tout propres. Je suis pas maniaque, hein, mais c'est mieux. C'est mieux. Voilà, on a tout dit sur l'haricot vert. Je sais, moi j'aime un raie, parce qu'avec une raie, on sait qu'ils sont tous plantés à la même profondeur. Pareil pour les patates. Et puis il y a deux façons. On peut faire un poquet, 3 ou 4 grains par 3 ou 4 grains, tous les 10-15 cm. Ou alors vous pouvez mettre, moi c'est mon école, moi je mets un grain tous les 3 cm, 2, 3. Parce que des fois il y a du déchet, je préfère mettre tous les 2, 3 cm. Et après, si vraiment c'est trop dru, j'en enlèverai quelques-uns. Parce que si on met trop lâche et qu'ils sortent mal, on aura des manques, quoi. Et après, quand on a une belle raie d'haricots verts, mais qu'il y a des haricots verts en tous les 30 cm, ça fait tache, quoi. Voilà.
0: Ils sont souvent attaqués par les limaces dès qu'ils sortent. Là, vous avez les petites limaces.
3: Moi, pour les limaces, je ne mets rien. Alors, je remets des salades en suffisance. Comme ça, elles vont manger les salades. Et pendant qu'elles vont manger les salades, elles laissent tranquille le reste. D'accord. Et c'est vrai qu'ici, je n'ai jamais mis aucun granulé à limace et je ne mets jamais aucun produit aussi pour désherber. S'il y a deux produits que je ne mets pas, c'est les anti-limaces. À l'époque, je mettais quelque chose qui est autorisé, qui s'appelait du feramol. C'est, elles le mangent, ça les rassasie, ouais. Sauf que ça ne les nourrit pas. Et elles meurent. Mais bon, il n'empêche que c'est un produit comme un autre, mais un produit de plus. Ouais. Et je me suis dit, essayons de ne pas mettre de produits. Et bien, depuis que je ne mets pas de produits, ce n'est pas pire qu'avant. Et je trouve quand même, globalement, moi, les limaces, elles me mangent surtout les salades. Et il y en a pour tout le monde. Il y en a pour elle, il y en a pour moi. Et quand elles sont trop en limace, mes salades, comme j'ai trop de salades, je les prends entières, les salades. Je ne les secoue pas, je les garde bien dans mon panier, là. Les poules. Et là, les poules. Et là, elles me font la fête. Hein. Il m'est même arrivé, les poules, j'en avais ici avant, de les lâcher ici avec moi. Je pioche, elles étaient dans mes pieds. Elles mangeaient sous mes pieds. Elles mangeaient ce qui les intéressait, quoi. Il n'y a rien de mieux qu'une poule.
5: Les ah ouais. Arbres aussi, ah ouais. Le aubergine.
3: Quand il y a les carpocaps, voilà. Ouais. Elle mange les vieilles pommes, les trucs tombés, les choses comme ça, puis elle mange les insectes avec. Et c'est vrai que les poules, il n'y a rien de mieux. Hein. Donc voilà, donc on ne traite pas les limaces. Je ne sais pas comment on fait pour mettre la cendre ou les coquilles d'œufs autour des choses. Je lis beaucoup de choses, le piège à bière, tout ce que vous voudrez. Moi, je ne mets rien. Et le jardin, vous voyez, il n'est pas. Il est comme il est. Hein. De toute façon, tous les ans, il y a des choses qui réussissent bien. Puis il y a des choses qui ratent. Et puis il faut avoir la philosophie de se dire cette année j'ai raté mes fèves.
5: Est-ce que j'ai été demandé parce que le problème c'est les pucerons.
3: Oui. Alors je fais en sorte d'appeler les coccinelles au bon moment. Et cette année les coccinelles.
5: Tu sais parler coccinelles.
3: Ah oui.
5: Mais moi il faut m'apprendre.
3: Ah ouais, mais non, mais alors c'est sûr que si tu parles pas coccinelles, ça va être dur. Hein. Moi d'habitude, je laisse toujours mes pucerons arriver et dans la foulée, les coccinelles arrivent. Et cette année, comme les fèves n'étaient pas belles en plus, eh bien, les coccinelles ne sont pas arrivées. Elles ont dû se dire... voilà. Et du coup, ben, y a eu de la perte. En plus, elles étaient cramées par la chaleur. Et donc, j'ai eu presque pas eu de fèves, alors que d'habitude, j'en ai des pleins paniers. Mais la philosophie de la chose veut que...
5: j'en veux... Des capucines,
3: ouais, des capucines. Mais je pense que cette année, il a tellement fait...
5: Ça attire les pucerons,
3: oui. capucines vont.
5: Ah, il faut les planter loin de ce que tu.
3: Non, justement. Il faut planter les capucines partout. Ouais. Comme ça, les pucerons vont manger les capucines parce que c'est ce qu'elles préfèrent. Et pendant ce temps-là, ils vont moins sur le reste. Ouais. Aussi, pour éviter d'avoir trop de pucerons, et là où je crois que c'est enlever l'azote de nos engrais. Parce que l'azote, quand vous avez des fois des gens qui ont des beaux rosiers, tout beaux, mieux que ceux du commerce, avec des tiges bien grandes, translucides, des feuilles bien parfaites, bien luisantes, et bien vertes et bien tendres, c'est parce qu'il y a trop d'azote. Parce que là, l'engrais liquide, hein, azote, azote, azote, azote. Alors vous avez des plantes hyper belles, hyper grandes, qui poussent hyper bien, hyper mal, mais hyper bien. Et bien les pucerons, ils iront toujours sur ça. Et de diminuer la quantité d'azote, fait en sorte de lutter contre les pucerons. Ouais, mais il n'y aura jamais beaucoup de fumier assimilable par les plantes. Mais moi, ce n'est pas mon optique. Moi, j'apporte l'automne pour qu'il y ait... Il faut laisser le temps au temps. Voilà. Quand je vois les gens mettre de l'engrais, on plante un petit peu d'engrais. On plante un petit peu d'engrais. On plante, mais même bio. Hein. C'est vrai. Et ça veut dire que notre concept, c'est de faire pousser cette plante-là. Mais à côté, on s'en fout. Il vaut mieux donner à toute sa terre, parce que l'année d'après, vous ne savez pas où vous mettrez les plantes, vous les mettrez juste à côté. Et donc, comme vous travaillez avec un recul de plusieurs mois, voire de plusieurs années, eh bien, il faut la nourrir entière, la terre. Il faudrait même nourrir un endroit où vous faites une jachère. Tant pis, c'est pas tant pis, c'est que vous nourrissez votre terre. Et tant que votre terre reste vivante, les choses pousseront. Se mettre sur les...

0: 40 ans, la catégorie, la variété, que j'ai semé à peu près mi-mars. Donc voilà, donc mi-mars, il faut quand même 3 gros mois avant de pouvoir les repiquer. Donc ça demande un peu de patience. Je les ai désherbés déjà 6 ou 7 fois quand même. Donc il faut un peu de patience dans tous les sens du terme. Voilà. Donc moi, alors déjà, on va prendre les endroits où il y en a des un peu plus gros. Ce qu'on va faire, on va en arracher pas mal. Hein. Qui en veut ?
1: Moi, j'en veux bien. S'il y en a, j'en veux bien.
0: Ça, c'est vraiment la taille idéale. Il faut que ça soit comme un petit crayon. Déjà là, ils sont pas mal. Ils pourraient être un peu plus petits, un peu plus gros. Bon, voilà. Moi, ce que mon père faisait, il en arrachait plein. Après, on les met... Oui. Et on les met tous à la même taille comme ça. Et comme ça, ça permet ensuite de les habiller. La dame, elle sait faire, elle va faire. Hein. Les habiller, c'est-à-dire on coupe la racine. Moi, je laisse...
2: Comme ça ?
0: Moi, je fais plus court, je fais 1,5 cm de racine. À partir de la base.
1: Oula, ça fait court ?
0: Oui. 1,5 cm. Là, on est à 2,5 cm, mais c'est pas grave.
1: Et là,
0: je coupe à peu près à moitié le poireau.
1: Là.
0: Voilà, voilà.
1: Et je le mets n'importe où, là.
0: Voilà. Et bien, comme ça, on fait ça.
1: Et on prend l'ine ou pas ?
0: Non, c'est pas la. Je prends l'ine pas.
1: On prend l'ine pas.
0: Voilà. Alors là, ben, on va pas trop s'embêter. Hein.
3: Ça a été semé quand, ça,
0: hein ? 15 mars. Donc là, tu peux, si tu veux, trier les beaux des moins beaux. Hein. Parce qu'il y en a quand même assez.
1: On le fera en repiquant.
0: Si tu veux. Vous voyez la terre d'Ispagnac au bord du Tarn ?
4: Oui, c'est
0: vraiment, on les prend comme ça.
4: Oui.
0: Voilà.
1: C'est l'idéal.
3: Tu as arrosé quand même ce matin.
0: J'ai arrosé, mais quand même. C'est... Voilà. On peut même se dire, tu vois, des fois si on veut. Voilà, on l'aide un peu. Comme ça, mais alors. Combien il y en a qui en veulent ?
5: Moi j'en veux bien quelques-uns,
0: oui. Ben voyez, il y en a quand même un petit millier. Là, il m'en faut 80 aujourd'hui, puis peut-être que j'en garderai. Ceux-là sont un peu plus petits. On va les laisser comme ça dans 15 jours, 3 semaines. J'en replanterai une cinquantaine si j'ai une place ailleurs. Comme ça, avec un peu de chance, certains arriveront avant d'autres. Et comme ça, j'en aurai à deux endroits. Et puis, il y a peut-être des plus précoces et des moins précoces.
3: Les mêmes à proximité des haricots.
0: Je suis incapable de le dire. Là, ils vont être tout seuls. Là, j'ai recyclé un endroit où il y avait des asperges, là. Et plutôt que de rien mettre, je me suis dit, tiens, mais tu vas mettre tes poireaux. Là, ils étaient plus éclaircis. Ils sont déjà plus beaux. L'éclaircissage, c'est un des secrets du jardinage. Hein. On n'éclaircit jamais assez. Il faut semer le plus clair possible, quoi qu'on sème, et éclaircir le plus possible. Même les salades, quand vous en semez 1000. Donc 1000, c'est 950 de trop. Donc il faut en enlever 95% de ce qui sort. Et si vous en laissez 1000, vous n'aurez rien. Si vous en laissez 50, vous en aurez 30. Parce que c'est ça, vous pourrez nourrir tout le secteur.
3: Non, mais
0: les mamies,
3: il
0: n'y
3: en a que
0: 500. Ah, mais c'est encore
3: 400
0: de trop.
3: Oui, d'accord.
0: Moi, j'essaye. Alors, c'est dur, les salades, hein, mais vraiment d'être léger. Alors, peut-être que j'en mets que 200 ou 300. Il va en sortir 100. J'en enlève 50, il m'en reste 50. Oui. Et regarde l'arrêt, là, des grosses salades. Il y avait 14 salades là. 14 salades, j'en ai laissé 7 monter. Parce que j'en avais là, j'en avais ailleurs, j'avais des sucrines, j'avais des. Alors, salades, il faudra en mettre 12 une fois par mois. C'est tout. Ou alors, c'est qu'on veut vraiment en donner beaucoup aux voisins. Mais après, c'est un choix. Là, ce qu'on pourrait faire, avant de trop attendre, on pourrait déjà planter ça. Et après, parce qu'ils vont vite sécher, ils vont vite prendre des coups de soleil, là.
1: C'est trier les plus gros, quand même.
0: Ouais, mais sinon, on va... Parce que les plus fins, oui.
1: Et ouais, quand même.
0: Mais ils se valent, quand même. Il n'y a pas beaucoup de... On ne met pas les fins, disons. De toute façon, il y en aura assez des gros pour tout le monde.
1: Non, mais quand même.
0: Donc... On va déjà planter ici ce qu'on a préparé, qu'on a habillé. Et après, quand on aura fini notre travail, on en reprendra d'autres pour ceux qui en voudraient à la dernière minute, quoi.
2: Ce que je fais quand je les plante, comme après pour les sarcler, c'est plus facile. Ils font les feuilles comme ça là. Et alors je les mets tous dans le même sens pour pouvoir passer après ma binette sans les abîmer.
0: Tu crois qu'il y en a 80 là? À peu près, hein. Marie fait 10 mètres, on va les mettre. Marie fait 8 mètres.
1: On va lui laisser les plus beaux.
0: Non, mais surtout qu'on va en prendre d'autres après, il y en aura des gros pour tout le monde. De toute façon, après, on va les mettre dans des sopalins pour pas qu'ils se... Ouais, parce que là, ils vont se dessécher très, très, très vite. Hein.
6: Non, mais ça, c'est pas ce qu'on va mettre.
0: Ah, c'est pour moi. Ah, très bien. D'accord, très bien.
1: Ça, c'est pour planter, là, tout de suite.
2: Ouais, ouais.
1: Qui en veut encore?
0: Ah, on n'est pas? Ah, ouais, moi, je... C'est des triés, ça?
1: Ça, c'est des gros, un peu.
0: Voilà, hop.
1: Là, c'est petit, quand même. Pour les emporter, il faudrait mieux les praliner un petit peu, peut-être.
0: Mais on va les mettre dans du sopalin et on va les mettre dans du journal.
1: Ah oui, le journal, c'est impeccable.
0: Voilà. Sopalin mouillé, journal, tu peux les garder 3-4 jours.
1: C'est une très bonne
0: journée. Ah, mais oui, moi je. Je pense que ça va aller pour
7: nous. Ouais, je vois que tu les mets dans le même sens.
0: Je me demandais si on les mettrait. Face au sud ou face au nord?
6: Alors, comment ça serait le mieux?
1: Il est où?
0: C'est comme on veut. Mais là, vous les exposez au sud. Alors, c'est vrai que la serre les protégera des excès de chaleur, parce que la serre fait de l'ombre aussi un peu. Mmh. C'est pour ça que là, il y avait une raie d'asperge qui avait 10 ans, que j'ai enlevée. Mmh. Et donc, je me suis dit, tu vas mettre des poireaux à la place. Là, je pense, moi perso, je pense qu'on va les serrer un peu plus.
6: Ah,
1: pour les sarcus?
0: Bah, tous les 10. Voilà, tous les 10. Ouais. Tous les 10, c'est bien.
1: Tous les 10, c'est
0: bien. Ben, 10 cm.
1: Ah, là, c'est trop serré.
0: Oh, là, t'es 8, là. 8 et demi. Après, moi, je suis pas chiant. Je préfère serrer que trop lâche. Moi, j'ai pas envie. Le but, c'est pas d'avoir des très, très, très, très gros poireaux. Voilà. Sachant qu'il y en a quelques-uns qui péricliteront parce qu'il y aura des vers dedans, des choses comme ça. Donc, bon.
8: Tu leur mets pas de compost au moment de la plantation?
0: Non. Parce que c'est vrai que là, ils sont dans une raie d'asperges. Et tous les ans, je rajoutais du compost, du sable, et voire un peu d'engrais en grain, là. D'engrais bio. Là, précisément. Et vous voyez que c'est très enrichi. En plus, les asperges avaient périclité. Donc là, cette année, elles n'avaient pas mangé ce que je leur avais donné. Donc là, ils vont profiter de finir les restes.
9: J'ai des petits problèmes dans ma plantation. Pourquoi ça pousse pas?
10: C'était les conseils de Jean-Jacques, le jardinier d'Ispagnac.

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1: Bonjour, Claire Noé de l'Office de Tourisme de Mende. Et je vais donc vous proposer de retrouver toutes les visites guidées et autres sorties de l'été qui sont proposées donc dans le cadre de l'Office de Tourisme de Mende pour découvrir un petit peu les secrets de la ville, mais aussi un petit peu les alentours. Alors on va commencer tout d'abord par les visites guidées. Il y a Les Essentiels qui dure 2 heures. C'est une visite limitée à 18 personnes. C'est le lundi. Alors pour le 6 juillet, elle a lieu exceptionnellement à 15h. Sinon, c'est tous les lundis à 15h30. Il s'agit en fait de visiter les sites emblématiques du centre historique en un temps assez réduit. La cathédrale, l'ancienne pharmacie, l'ancienne synagogue, l'hôtel de ville, la tour des pénitents. Un programme assez complet. Le tarif donc pour cette visite est de 5 euros. En réduit, 3 euros et c'est gratuit aussi pour les moins de 10 ans. On vous propose bien sûr de revisiter la cathédrale et le clocher le mardi à 10h et le jeudi à 14h30. Vous pourrez ainsi pénétrer dans le cœur de la cathédrale et on vous révélera tout de ce bel édifice. Donc ça, ce sera donc, comme je vous disais, donc le mardi à 10h et jeudi à 14h30. Donc avec un tarif de 5 euros, plein tarif, réduit 3 euros et gratuit pour les moins de 10 ans. Vous pourrez notamment prolonger votre découverte par la montée au clocher. Donc ça, c'est en option. Vous rajouterez 2 euros à votre visite et pourrez ainsi monter les marches pour accéder tout en haut du clocher. Alors sachez par contre que l'accès au clocher est interdit au moins de 10 ans et c'est limité à 12 personnes. Donc il faut absolument s'inscrire pour pouvoir être sûr d'avoir son créneau de réservé. Vous pouvez notamment, pour ceux qui connaissent déjà la cathédrale, le visiter uniquement au clocher. Et ce sera donc le mardi et le jeudi à 17h. Vous pourrez aussi monter donc les 241 marches du clocher pour apprécier la vue impressionnante sur la ville. Toujours interdit au moins de 10 ans. Le tarif est toujours de 5 euros pour le plein tarif et réduit de 3 euros. Voilà. Ensuite, il y a également l'ancienne pharmacie qui vous est proposée le mardi à 15h et le jeudi à 10h. Vous faites ainsi un saut dans le temps et découvrez une authentique pharmacie du 19e siècle avec des objets insolites et de nombreuses substances jadis utilisées à l'ancien hôpital de Mende. Qui sont autant de raisons d'ailleurs de venir satisfaire votre curiosité en visitant cette ancienne pharmacie. Et donc le tarif est toujours de 5 euros en plein, 3 euros en réduit et gratuit pour les moins de 10 ans. Il y a notamment le centre historique que vous pourrez visiter le vendredi à 10h. C'est une visite à peu près de 2 heures. Vous laisserez ainsi guider à travers les ruelles de la ville et découvrir les richesses patrimoniales insoupçonnées telles que le pont Notre-Dame, l'hôtel de ville ou encore l'ancienne synagogue. Tarif 5 euros pour le plein tarif, 3 euros pour le réduit et gratuit pour les moins de 10 ans. Et puis une autre visite avant le vendredi à 16h, il s'agit des contes et légendes. Retrouvez le rouge de Malmont en office de tourisme et celui-ci vous guidera à travers les rues de la ville pour vous raconter des contes et légendes d'autrefois que l'on ne connaît pas forcément d'ailleurs. Le tarif pour cette visite est de 6 euros en plein tarif, réduit 3 euros et gratuit pour les moins de 10 ans. Et puis deux nouveautés cette année que l'on vous propose, il s'agit de découvrir le trésor de la cathédrale, collection privée d'objets sacrés de la cathédrale qui sont enfin dévoilés cette année. Cette visite aura lieu le mercredi à 10h, il s'agit d'une visite qui dure à peu près 1h30. Le tarif est de 6 euros, 3 euros en réduit et gratuit pour les moins de 10 ans. Et puis une autre nouveauté, comme je vous disais, donc il y a le tour du monde à Mende. Mais qu'est-ce que c'est? Alors c'est vendredi à 14h, ça dure juste 1 heure, c'est une visite rapide du centre historique de Mende et de l'ancienne pharmacie durant laquelle on voyage par le biais d'anecdotes méconnues et qui vont voyager ainsi partout dans le monde. Et donc vous verrez, vous découvrirez des choses assez surprenantes d'ailleurs. Et donc ça c'est 3 euros pour cette visite en plein tarif, 2 euros pour le réduit, gratuit pour les moins de 10 ans. N'hésitez pas à vous inscrire pour toutes ces visites. Sachez, notamment pour les plus jeunes, il y a aussi une activité spéciale enfants. C'est un jeu de piste qui donc est proposé tout l'été, du 1er juillet au 31 août. C'est pour les enfants dès 6 ans. Alors vous êtes en quête d'un trésor, tentez donc de vous emparer de celui de Louis Mandrin, célèbre comte rebandier originaire du Dauphiné, aurait abandonné le sien à Mende il y a précisément 272 ans. Mais depuis tout ce temps, personne n'est encore parvenu à mettre la main dessus. Alors du coup, est-ce que vous y arriverez? Ça, c'est une bonne question. Donc, ça dure 1h30. C'est un jeu de piste. On peut le faire en famille, notamment. C'est 5 euros par enfant. La présence d'un adulte est obligatoire pour participer au jeu. Rendez-vous donc à l'Office de Tourisme. Et puis, un cadeau vous sera offert, bien sûr, à l'issue de ce jeu de piste. Si il vous faut d'autres précisions, n'hésitez pas, bien sûr, à nous rappeler au 04 66 94 00 23. Ou bien sûr, consulter notre site internet, toujours, d'ailleurs, sur www.mende-coeur-lozère.fr. Et souhaite à tous et toutes un très très bel été.

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1: On est ensemble pendant 30 minutes avec des chroniques, des reportages et bien sûr de l'actualité. Ça commence tout de suite. À la une, alors que les armes continuent de parler entre Moscou et Kiev, Vladimir Poutine a prononcé son discours au congrès du parti présidentiel russe avec les législatives de septembre à l'horizon. L'occasion pour lui de reconnaître des difficultés sur le front ukrainien. D'autres frappes, celle de la junte birmane contre des positions rebelles, touchent largement les civils. C'est le cas avec la mort de 14 personnes dans un monastère. À la une également, la guerre commerciale est déclarée. Ce sont les mots du premier ministre canadien. L'accord entre Washington et Ottawa n'aura pas lieu et les produits canadiens vont donc subir des frais de douane pouvant atteindre les 50%. En France, la rentrée politique se prépare, c'est le cas à gauche, dans les rangs de la France Insoumise qui tient ses universités d'été. Et un invité n'est pas passé inaperçu, le milliardaire et propriétaire de médias Mathieu Pigasse.
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1: Alors que la Russie est sous le feu des drones ukrainiens, Vladimir Poutine s'est adressé au congrès du parti présidentiel Russie Unie avant les législatives de septembre. L'occasion pour le président russe de reconnaître des difficultés sans pour autant faire le moindre geste en direction d'un apaisement. À Moscou, la correspondance de Jean-Didier Revoix.
2: Devant les candidats de son parti aux législatives, Vladimir Poutine a d'abord galvanisé ses troupes. Il a souligné que les élections exprimaient la volonté et le désir de millions de Russes de garantir la souveraineté et la sécurité du pays, tout en adressant un message à l'armée. Vladimir Poutine.
3: Maintenant, beaucoup dépend de notre cohésion, du courage des soldats et des officiers russes, de tous ceux qui travaillent consciencieusement à leur place pour contribuer à la victoire. Je suis sûr que nos soldats ne nous laisseront pas tomber.
2: Mais le président russe a aussi reconnu ouvertement les difficultés générées par le conflit avec l'Ukraine.
3: Oui, bien sûr, dans un grand travail à multiples facettes, tout ne fonctionne pas toujours du premier coup. Mais comme les gens le disent chez nous, seuls ceux qui ne font rien et ne répondent de rien ne se trompent pas.
2: Une façon d'avouer en creux qu'il est conscient des restrictions de carburant dans tout le pays ou presque, des files d'attente devant les stations-service ou encore des petits commerces et PME qui souffrent à cause des destructions d'entrepôts. Mais cela ne veut pas dire pour autant qu'il est prêt à faire des concessions aux Ukrainiens, Vladimir Poutine.
3: Devant nous, il y a beaucoup de défis. Le devoir de Russie unie, tout faire pour la victoire.
2: Un ton ferme qui ne laisse aucune place à la désescalade. Jean-Didier Revoix, Moscou, RFI.
1: Moscou qui a à nouveau frappé l'Ukraine en ce vendredi, faisant près de 130 blessés, une vingtaine de morts. Le président français Emmanuel Macron a exprimé, je cite, son horreur après ces frappes et a annoncé l'envoi de nouveaux missiles intercepteurs à Kiev. 14 civils morts dans un monastère en Birmanie. La junte au pouvoir poursuit sans relâche les frappes contre les zones contrôlées par les rebelles en s'en prenant largement aux populations civiles. Malgré l'arrivée à la tête du pays du chef de l'armée en avril, à la suite d'élections largement qualifiées de simulacres, les autorités birmanes poursuivent avec intensité le conflit contre l'opposition pro-démocratique et les armées ethniques. Un rapport de l'ONU affirme que la junte vise de manière délibérée les populations civiles. Nicolas Roca.
4: Venus se recueillir dans un monastère pour les 3 mois du carême bouddhiste, 14 personnes ne sortiront pas vivantes de leur retraite spirituelle. Selon l'agence France Presse, une frappe survenue ce vendredi aurait tué 11 hommes et 3 femmes dans le centre du pays. Le monastère aurait ensuite été ciblé une deuxième fois alors que des combattants rebelles tentaient de secourir les habitants coincés sous les gravats. Dans ce conflit ayant fait plus de 100 000 victimes depuis le coup d'État de 2021, les civils payent le prix fort. Un rapport publié la semaine dernière par les enquêteurs onusiens accuse l'armée de mener des séries d'attaques volontaires contre les civils. Frappes aériennes visant des habitations, des écoles, des camps de personnes déplacées, des détentions arbitraires et des actes de torture sexuelle, détaille le document du mécanisme d'enquête indépendant pour la Birmanie. Des accusations rejetées par le gouvernement birman et son chef Minang Leng, l'homme fort de la junte. En pleine campagne de dédiabolisation, le désormais président du pays a effectué des voyages en Inde, en Chine, au Laos, en Thaïlande et en Russie ces derniers mois, tout en menant de front sa sanglante guerre civile.
1: Nicolas Roca. Après l'attente, le couperet est tombé. Il n'y aura pas d'accord entre les États-Unis et le Canada sur les droits de douane entre leurs deux pays. Résultat, depuis la nuit dernière, 500 produits font l'objet de taxes à hauteur de 50% de leur valeur d'un côté et de l'autre de la frontière. Les discussions ont pourtant été longues entre les deux parties. Mais le premier ministre canadien, Mark Carney, a dénoncé des conditions injustes imposées par Washington et parle même d'une guerre commerciale. En réaction, il a annoncé des mesures de rétorsion touchant l'acier ou les produits laitiers américains. Ces mesures, qui toucheront aussi l'industrie du papier, mais encore les machines agricoles ou l'électronique, entreront en vigueur le 8 septembre. C'est ce qu'il a déclaré au cours d'une conférence de presse.
5: Depuis plus d'un an, le Canada travaille de manière intensive et de bonne foi avec les États-Unis pour négocier un nouvel accord commercial global. Nous avons fait preuve de pragmatisme, de patience et de persévérance. Nous avons saisi toutes les occasions de parvenir à un accord qui protège les travailleurs canadiens et leurs familles, qui renforce notre économie et qui respecte la souveraineté du Canada. Nous ne nous sommes fait aucune illusion. Nous avons reconnu dès le début que l'Amérique avait changé. Désormais, le Canada répliquera aux nouveaux droits de douane de Washington, dollar pour dollar, afin de protéger les travailleurs, les agriculteurs, les familles et les entreprises du Canada. Tout cela à regret car ce différend commercial empêche le Canada et les États-Unis de réaliser tout le bien que nous pourrions accomplir ensemble.
1: Le Premier ministre canadien Mark Carney. La politique en France à présent et l'homme d'affaires de gauche et propriétaire de médias Mathieu Pigas était de passage aux universités d'été des Insoumis ce samedi après-midi. Après les écologistes ce vendredi et avant les socialistes la semaine prochaine, Mathieu Pigas a été accueilli à Châteauneuf-sur-Isère pour un entretien d'une heure et demie avec le coordinateur de LFI, Manuel Bompard. L'occasion parfaite pour la France insoumise de tenter de donner de l'épaisseur à son programme économique. Victorien Villaume est notre envoyé spécial.
6: La veille de cette rencontre, un proche de Jean-Luc Mélenchon faisait ce constat quand Mathieu Pigas valide l'une de nos idées, ça lui donne de la crédibilité. Le coordinateur Manuel Bompard a dû être aux anges pendant 1h30.
7: Merci.
6: Dans un amphithéâtre rempli, le multimillionnaire de gauche s'est montré à 100% compatible avec le programme insoumis sur le SMIC.
8: Moi, je pense qu'il est absolument impératif d'augmenter le SMIC significativement.
6: Sur les retraites.
8: Est-ce qu'il faut abroger la réforme des retraites? Oui.
6: Le banquier d'affaires adhère à la taxe Zucman et rejoint aussi l'idée récemment mise en avant par Jean-Luc, comme il l'appelle, de jeter au feu une partie de la dette française.
8: La dette publique française, par exemple, qui est détenue par la Banque centrale, en l'occurrence la Banque de France ou la Banque centrale européenne, la BCE, peut être annulée sans aucun impact économique et sans aucun impact financier.
6: La complicité se retrouve même dans le rejet du PS et surtout de
8: place publique
6: de Raphaël Glucksmann, hué de bon cœur par le public. Pour autant, Mathieu Pigas affirme qu'il veut être un trait d'union entre les différentes forces de gauche pour la victoire l'an prochain. Il balaye aussi toute ambition présidentielle. Victorien Villaume, Châteauneuf-sur-Isère, RFI.
1: Et lui, en revanche, ne fait pas de mystère de son ambition présidentielle. On en a parlé, le leader du mouvement en place publique, Raphaël Glucksmann, sera aux 20h de TF1 ce dimanche. Une présence sur le plateau qui peut laisser présager d'une annonce de candidature. En Asie, la course à la robotique est lancée et Taïwan tente de se faire une place sur un marché très largement dominé par la Chine. Alors qu'à Pékin se tient le plus grand salon de robotique de l'année, l'île de 23 millions d'habitants organise son propre salon et fait tout pour mettre en place une filière robotique indépendante de composants clés chinois pour un secteur qui se militarise et qui est en passe aussi de devenir un marché d'envergure. Reportage sur place de Jules Bois.
9: Au milieu des robots humanoïdes qui dansent ou des robots centaures, se trouve un robot chien de la taille d'un petit labrador, bardé de capteurs et conçu pour la surveillance avec une particularité.
10: Nos robots n'ont aucun composant chinois.
9: Un robot chien pas si mignon, surtout si les concepteurs n'ont pas le contrôle sur certains composants clés comme
10: les puces électroniques. Parce que ces puces, c'est son cerveau. Si c'est la Chine qui a fabriqué ces puces, le risque est que des scripts ou programmes soient implantés sans qu'on le sache.
9: Ici, même les robots cuisiniers sont taïwanais.
11: Avec ses deux mains, notre robot peut découper tout type de viande. Et notre entreprise ne conçoit que des robots hors des chaînes logistiques chinoises.
9: Un choix de souveraineté technologique économiquement difficile à assumer.
11: Les coûts de production augmentent considérablement. Certains composants proviennent par exemple d'Europe. Leur prix est bien sûr très différent de celui pratiqué en Chine.
9: Signe que la concurrence chinoise est rude, Unitri, géant chinois de la robotique, est parvenu à installer un stand via une filiale taïwanaise. Alors c'est vous la concurrence ?
12: Je ne le présenterai pas comme ça. À Taïwan, nous souhaitons établir une feuille de route pour développer la robotique. Mais nous voulons également que tout le monde participe à ce développement.
9: Un vœu pieux pour une industrie vouée à devenir ultra concurrentielle et très dépendante de la Chine. Jules Bois, Taipei, RFI.
1: Il est 18h10 en temps universel, 20h10 à Paris. 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
1: Et voici ce qui vous attend pour la suite de cette demi-heure ensemble. 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

Une minute pour chaque jour, avec vous Dominique. Vous l'avez peut-être rencontré vous aussi. C'est un chien qui essaie d'être comme les autres chiens. Alors il aboie. Mais il a beau aboyer, il n'est quand même pas comme les autres chiens. Sa tête, de bonne race, est suivie d'un corps trop gros, trop alourdi, que quatre pattes portent avec peine. C'est parce que sa maîtresse lui veut trop de bien que ce chien se porte aussi mal. Il faut craindre ceux qui nous aiment quand ils nous aiment mal. Il faut donc se craindre soi-même, car on est souvent avec soi-même comme cette dame avec son chien. « Qu'est-ce que tu veux, mon petit ? Tiens encore ça. Tu en veux ? Eh bien, prends, prends !» Et si nous nous aimions comme le Christ nous aime, c'est-à-dire nous vouloir non pas repus, mais rassés,

0: On découvre la fête de la science à Saint-Sébastien-d'Aigrefeuille. Ce sera ce vendredi 4 et samedi 5 octobre. Une fête de la science sous le signe des mines de Carnoulès, des mines qui ont été exploitées depuis l'époque romaine jusqu'en 1963 pour extraire du plomb argentifère. Je suis avec le maire de Saint-Sébastien-d'Aigrefeuille. Bonjour.
1: Bonjour.
0: Alors, cette fête, elle a une origine. Est-ce que vous pouvez nous dire laquelle ?
1: Alors, c'est une fête qui est organisée par le ministère de l'Enseignement supérieur et de la Recherche et par la région Occitanie. L'idée, c'est de promouvoir autour d'un sujet la recherche scientifique et ce qu'elle apporte sur le territoire. En l'occurrence, on a pris le sujet de l'exploitation minière avec toutes les conséquences que ça peut avoir sur le territoire et sur les paysages et les êtres qui y vivent pour montrer qu'il y a beaucoup de recherches sur ces sujets-là et que ça peut amener des choses très positives.
0: Donc ce qu'on espère, c'est pouvoir gérer des problèmes de déchets d'exploitation de mines. L'exploitation industrielle engendre des stocks de déchets qui s'accumulent, et particulièrement dans la vallée de Régout. Il y a 500 000 mètres cubes de déchets qui sont présents et qui polluent l'eau.
1: Tout à fait. En fait, il y a deux problématiques. Il y a celle des déchets, effectivement. En fait, l'exploitation, tant qu'elle était à petite échelle à l'époque romaine, et puis après, ça générait pas beaucoup de déchets. Mais quand l'exploitation est devenue industrielle, dans les années 1950, 1960, il y a eu une grosse exploitation. Ça se faisait en superficie, donc avec des tirs de mine qui cassaient le rocher. Ensuite, on concassait cette roche pour en extraire le plomb argentifère. Et donc, tous les déchets issus de ce concassage a été jeté dans le fond de vallée du Régous. Et comme ça contient des métaux lourds, notamment de l'arsenic et du plomb, et du coup, on se retrouve avec un dépôt très grand qui contient ces matières. Et il peut y avoir une pollution par le vent ou par les eaux qui passent à travers ce massif. Donc ça, c'est la première problématique. Et la deuxième, c'est les sols qui ont été mis à nu sur l'ancienne mine et qui font que quand il pleut, ruissellent des eaux qui sont polluées.
0: Alors, en quoi la science peut résoudre des problèmes qui sont un petit peu issus de l'univers techniciste, donc de l'univers scientifique, on pourrait dire?
1: Oui, de l'exploitation du côté industriel et qui a provoqué une concentration des matières toxiques dans le dépôt de stériles. Et du coup, la science, elle peut apporter par ses compétences des éléments importants, puisque en fait, on a un taux d'arsenic qui est élevé. Et justement, c'est de là qu'est partie cette idée de la fête de la science. Il y a eu une petite expo sur Alès lors du festival du livre de l'année passée. Et donc, j'avais rencontré à cette occasion notamment Corinne Casio, qui est chercheuse à Hydrosciences Montpellier au CNRS, et Souhir Soussou à l'INRA et Société Fertilinol. Et elles m'ont dit, à Saint-Sébastien, vous avez un site unique au monde et qui a permis de faire des recherches et de découvrir des bactéries fixatrices d'arsenic. Et en fait, c'est de là que c'est parti. Avec ces découvertes, il y a eu des thèses de doctorat et ils ont fait des recherches en laboratoire pour montrer comment vivaient ces bactéries, des bactéries et des euglènes. Et ils ont pu démontrer qu'on pouvait fixer notamment l'arsenic grâce à ces êtres vivants. Donc il y a eu des phases d'essai en laboratoire, ensuite des phases d'essai in situ, donc que ce soit pour la fixation de l'arsenic dans les eaux ou par exemple pour la reconstitution des sols. De la société Fertilinov a fait des essais avec l'INRA de reconstitution de sol en surface et a pu montrer, après l'avoir fait en labo, que in situ, sur des petites parcelles, on arrivait à reconstituer un sol où la végétation repartait et où du coup on repart dans un cycle de la vie, de la matière organique, qui fait qu'on n'a plus ces phénomènes de ruissellement, de dégradation de l'environnement. Donc c'est vraiment la science qui a apporté des espoirs d'utilisation technique pour réduire la pollution et ses effets.
0: Donc c'est vrai que c'est un espoir, parce qu'il n'y a pas que dans ces mines-là qu'il y a eu ces problèmes de déchets. C'est un peu partout d'ailleurs en Cévennes, il y a eu des problèmes comme ça. Donc aujourd'hui, vous proposez peut-être une piste des solutions ?
1: Tout à fait, vous avez raison. De par la nature géologique des Cévennes, ont été énormément exploitées, que ce soit des mines ou des carrières. Mais il faut savoir que ce problème-là existe un peu partout en France, puisqu'en fait, de discussions qu'on a eues avec l'ADEME et des gens qui s'occupent de ces sujets-là, c'est un problème qui se retrouve dans beaucoup de lieux. Donc soit des problèmes de pollution dus aux machines ou aux produits qui ont été utilisés pour extraire et minerais notamment, soit parce que la pollution est naturelle, comme chez nous, c'est-à-dire que c'est le sol qui contient naturellement de l'arsenic et que quand on l'extrait, quand on le concasse et qu'on accumule des déchets à un endroit, bah, ça provoque une pollution induite. Donc ce problème, il est dans toutes les Cévennes, il est partout. Et donc tous les endroits où on pourra trouver des techniques qui sont réutilisables ailleurs et qui permettent de réduire la pollution ou ses effets, c'est autant de gagner pour tout le monde, quoi.
0: C'est l'occasion de découvrir ces possibles solutions à la fête de la science. On va parler de cette fête de la science qui a lieu le 4 et 5 octobre à Saint-Sébastien-des-Grefeuilles. Je suis avec monsieur le maire. Parlez-nous des animations qui sont proposées.
1: On est très content parce qu'on a eu un tas de partenaires. Quand on les a sollicités, ils sont tous inscrits dans la démarche avec un dynamisme et une volonté qui étaient superbes. Donc il va y avoir beaucoup de choses à découvrir. Donc notamment des aspects liés à la biodiversité et à sa protection avec les agents du Parc National des Cévennes. On va découvrir bien sûr la géologie des Cévennes avec l'AGAR, l'association de géologie d'Alès et de sa région, et avec l'IMT Mines d'Alès, qui vont apporter une collection de minéraux. Le vendredi, qui est particulièrement ouvert aux scolaires, aux collégiens et lycéens, ils pourront faire des expérimentations sur les minéraux et même amener de chez eux un morceau de roche qui sera identifié. Ensuite, on a le laboratoire Hydrosciences Montpellier avec le CNRS qui va justement, avec des microscopes et des éléments de laboratoire, faire des expérimentations pour que les gens puissent découvrir ces bactéries, ces micro-organismes fixateurs d'arsenic, et puis voir en quoi est-ce que l'eau, lorsqu'elle est chargée dans ces métaux lourds, elle devient acide et elle pose des problèmes environnementaux. On aura aussi l'INRA et Fertilinov qui vont nous présenter l'utilisation des plantes pour les dépollutions, et notamment la nodulation sur les systèmes racinaires pour fixer des polluants dans les sols. Le CPUE du Gard, le Centre Permanent d'Initiative pour l'Environnement, va présenter des jeux et des ouvrages sur le thème du changement climatique, de la biodiversité. On aura aussi des comptes avec l'association Mille Une Mémoire, qui seront des comptes portant sur le thématique de la mine, de l'exploitation minière. Les gens pourront découvrir aussi un projet sur l'ancienne mine de reconversion de centrales photovoltaïques avec la société Enercop, la coopérative énergétique. Et donc les gens vont pouvoir découvrir un panneau photovoltaïque, qu'est-ce que c'est, comment ça fonctionne, le silicium, etc. Et ils essaieront de voir, en orientant le panneau, comment est-ce qu'on peut augmenter la productivité en fonction de son positionnement. Il y aura les représentants des collectivités forestières et de la charte forestière du pays Cévennes qui vont parler du pin maritime, puisque le pin maritime a été introduit pour étayer les mines. C'est un bois qui craque avant de casser, donc il est énormément utilisé et il a envahi tous les paysages. Donc voir qu'est-ce qu'on peut en faire de ces pins. Donc il y a notamment l'utilisation de la résine avec le gémage, il y a l'utilisation du bois dans de la construction, donc avec des systèmes où le bois est chauffé de façon à être plus durable. Donc tout ça vous sera présenté. L'établissement public territorial de bassin, le PTB Gardon, va aussi nous présenter la notion de gestion de l'eau sur un bassin versant, avec les risques aux inondations, l'importance de la ressource en eau, les choses comme ça. On aura un lâcher de livres par l'association Voyage Culturel, c'est-à-dire des livres donnés gratuitement aux gens sur les thématiques liées à la mine, géologie, histoire, pollution. On aura aussi un stand avec des apiculteurs de l'Arène des Abeilles, avec qui on a un très fort partenariat puisqu'on a monté un rucher école sur la commune. Ils parleront des pollinisateurs, de l'extraction du miel. Sur le terrain, on aura une lecture de paysage du site de la mine avec Myriam Boidane du CAUE du Gard qui viendra faire une analyse sur un paysage, l'exploitation minière, qu'est-ce que ça a entraîné en termes d'utilisation de l'espace, en termes du rapport avec les êtres humains, avec l'agriculture, avec les choses comme ça. Donc ça sera quelque chose de très intéressant. Et puis la découverte de notre réservoir de biodiversité qu'on a créé justement pour contrebalancer un peu ce côté mortifère, on va dire, de la mine et de ses conséquences. Donc ça sera avec le parc national qui présentera beaucoup de techniques pour amener la biodiversité dans nos jardins, chez nous. Et on aura une exposition photo de Fabrice Jurquet qui a pris beaucoup de photos sur un projet qu'il a appelé Stigmate, sur une exploration photographique qu'il a fait de l'ancienne mine de plomb. Donc on verra des photos de l'intérieur de la mine. Les gens pourront se rendre compte de comment c'était dans la mine, puisqu'au départ c'était exploité en souterrain, après comment c'était en surface. Et ça fera le lien avec tous les partenaires qui participent. Il y aura une randonnée aussi avec Envie d'environnement, membre du CPIE, qui permettra de découvrir le village Sévenol et ses alentours. Donc vous voyez, tout un nombre de partenaires qui vont présenter la mine un peu sous tous ses états et avec toutes les conséquences qu'il peut y avoir sur les paysages et les hommes qu'il y a autour.
0: Un programme très riche, ouvert aux enfants, aux familles. C'est aussi une fête, hein, vous l'avez appelé la fête de la science, donc il y a un côté festif, très agréable, on peut se restaurer. Il y a de la vente de sandwich, un resto associatif qui propose aussi. Donc, superbe, c'est ce 4 et 5 octobre, c'est à Saint-Sébastien-des-Grefeuille, c'est la fête de la science, alors on vous y attend. Merci beaucoup, monsieur le maire.
1: Merci à vous.

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3: Compositeurs comme ça qu'on entend partout et tout le temps au disque, comme au concert et certaines œuvres plus que d'autres. Et puis des maîtres qui s'entendent moins, peut-être qu'ils se vendent moins, je sais pas. Anton Bruckner, compositeur autrichien de la seconde moitié du 19e siècle, il est mort en 1896, eh bien, fait partie de cette liste. Il y en a beaucoup d'autres comme cela qu'on entend un petit peu trop rarement. Peut-être qu'il a eu la mauvaise idée de vivre à la même époque que Gustav Mahler, Richard Wagner avant lui, Brahms, Fauré, Debussy, Ravel, pour ne citer que quelques illustres contemporains d'Anton Bruckner. Enfin, bon, on peut quand même se poser des questions quand on fait une liste comme ça. Mais quand donc aurait-il dû naître cet Anton Bruckner ? Pour nous réconforter, il y a de remarquables enregistrements. Bon, on l'entend au concert quand même, c'est vrai. Hein. Et puis, dans nos régions principalement. Enfin voilà, de remarquables enregistrements qui paraissent régulièrement. Signalons entre autres les intégrales en cours de ses symphonies. Il est surtout connu pour ses symphonies. Il n'a pas composé que cela. Il n'a pas un grand opus, mais des symphonies, des œuvres religieuses principalement. Et parmi donc ces intégrales, j'ai noté les intégrales des symphonies d'Anton Bruckner sous les baguettes de Marek Janowski et de Herbert Blomstedt que nous allons entendre tous les deux. Respectivement, ils travaillent pour les labels Pentatone et Querstand. Je vous propose trois extraits de trois symphonies différentes. Et tout d'abord de la première symphonie en ut mineur. En fait, c'est sa seconde symphonie dans la réalité parce qu'il a numéroté une autre symphonie qui a été un petit peu mise de côté par le compositeur, par le prof aussi, qu'il a qualifié d'œuvre pas inspirée. C'est donc celle en ut mineur qui est devenue, entre-temps, par la décision du compositeur lui-même, la première symphonie dont nous allons écouter le deuxième mouvement. Adagio, il y a trois mouvements qui sont plus ou moins longs. C'est pas une symphonie avec des mouvements aussi gigantesques que d'autres. Et puis, à l'époque, il y a aussi Gustav Mahler qui propose des mouvements dans ses symphonies qui sont, non pas interminables, mais enfin quand même très très très longs, qui atteignent parfois pour un mouvement tout seul presque la demi-heure. Alors voilà, écoutons donc le deuxième mouvement, l'Adagio, qui fait pas tout à fait un quart d'heure. C'est le deuxième mouvement de cette symphonie en ut mineur. L'orchestre du Gewandhaus de Leipzig est placé sous la direction du maître Herbert Blomstedt. Je vous rappelle qu'il s'agit d'un enregistrement Querstand.

entendre Herbert Blomstedt qui dirigeait l'orchestre du Gewandhaus de Leipzig, un disque Querstand, pour illustrer un petit peu certaines publications intégrales en cours du maître Anton Bruckner. Alors, après Herbert Blomstedt, je vous propose Marek Janowski, à l'époque où il dirigeait l'orchestre de la Suisse romande, avec lequel il a enregistré beaucoup chez Pentatone. Alors, nous allons écouter un scherzo que nous trouvons dans la 3e symphonie en ré mineur. Je vous parlais donc de l'orchestre de la Suisse romande, ça a été enregistré à Genève précisément par Pentatone, donc par les ingénieurs du son de Pentatone, au Victoria Hall. Un petit mot de cette symphonie. Il y a eu des hauts et des bas dans la vie d'Anton Bruckner. Il n'est pas le seul compositeur comme cela à s'être posé des questions sur la qualité de cette musique qu'il était en train d'écrire. Elle a été intitulée Symphonie Wagner, un petit peu par hasard. Alors voilà, nous sommes au mois de septembre 1873 et puis Bruckner, grand amoureux de la musique de Richard Wagner, part pour Bayreuth et puis il entreprend d'avoir un rendez-vous avec Wagner, donc... Parce que, bien sûr, l'avis d'un compositeur comme Wagner sur l'œuvre qu'il vient de réaliser, en l'occurrence sa symphonie en ut mineur, une autre symphonie en ut mineur, la deuxième, et puis la troisième en ré mineur. Il n'avait pas complètement tout écrit d'ailleurs dans cette symphonie. Voilà, il voudrait que le maître de Bayreuth lui donne un petit mot. Alors voilà ce qu'écrit Bruckner. C'est vers le début du mois de septembre 73 que je demandais au maître si je pouvais lui présenter ma symphonie numéro 2 en ut mineur et ma symphonie numéro 3 en ré mineur. Le merveilleux homme refusa ma demande par manque de temps, la construction de son théâtre de Bayreuth, disant qu'il ne pourrait pas revoir mes partitions à ce moment-là parce qu'il devait toujours prendre la plume pour écrire le Ring, l'anneau du Nibelungen. Je répondis, maestro, je n'ai pas le droit de vous priver ne serait-ce que d'un quart d'heure. J'ai simplement pensé, considérant votre très grande perspicacité, qu'un seul coup d'œil vous suffirait pour comprendre ce dont il s'agissait. Wagner lui répond, ça se passe en direct, c'est pas un courrier, hein, en me donnant une tape sur l'épaule. Bon, alors, viens par là. Ils se rendent au salon pour examiner les symphonies, et en particulier la deuxième symphonie. Bruckner ajoute, Wagner dit qu'elle était relativement bonne, bien qu'il lui semble manquer un peu de saveur. C'est pourquoi, en premier lieu, les gens de Vienne m'avaient fait des frayeurs. Donc, il commence à avoir un petit peu peur de ce que Wagner va dire. Puis, il commence à parcourir la troisième symphonie, celle dont nous allons entendre un extrait maintenant, en ré mineur, bougonnant de temps à autre. Voyons. Ah, ah, ah. Ouais. Il fit de même tout au long de la septième section. Le maître vénérable accordant une attention toute particulière à la trompette, puis finit par dire, donc c'est Richard Wagner qui parle, « Laissez-moi cette œuvre, je veux y regarder de plus près après dîner. » Il était alors midi. Wagner reçut Bruckner le soir même à son domicile, l'informant qu'il était d'accord pour la dédicace. C'est aussi pour cela, pas simplement pour que Wagner puisse lire et faire des commentaires que Bruckner attendait comme des commentaires les plus élogieux possibles, encourageants en tout cas, mais aussi une dédicace. Et Wagner ajoute, avec cette œuvre, tu me fais un plaisir exceptionnel. On imagine donc la joie d'entendre Bruckner à l'écoute de ces propos de Richard Wagner. Je vous propose le scherzo, Ziemlich schnell. L'orchestre de la Suisse romande est placé sous l'direction de Marek Janowski pour ce scherzo Ziemlich schnell, extrait de la 3e symphonie de Bruckner en ré mineur.

enregistré par les ingénieurs du son de Pentatone au Victoria Hall de Genève en 2011, c'est pas si vieux que cela, Marek Janowski dans cet extrait Scherzo ziemlich schnell de la troisième symphonie en ré mineur d'Anton Bruckner. Et nous allons revenir, après ces émotions toutes wagnériennes, à une autre symphonie, la quatrième, symphonie romantique, composée d'ailleurs dans la joie de cette dédicace de Wagner dont nous venons de parler ensemble. À peine quelques jours plus tard, il se remet au travail, il commence à travailler sur cette quatrième symphonie. Parlons bien sûr du même compositeur, qui est bien Anton Bruckner. Cette symphonie est constituée de quatre mouvements et je vous propose d'écouter l'Andante quasi allegretto. L'orchestre Gewandhaus de Leipzig est toujours, comme dans la première symphonie en mineur tout à l'heure, placé sous direction de Herbert.

Et bien voilà, cette émission mi bémol prend fin avec l'Andante quasi allegretto, le deuxième mouvement de la quatrième symphonie en mi bémol majeur de Anton Bruckner. Herbert Blomstedt était au pupitre de l'orchestre du Gewandhaus de Leipzig. Merci beaucoup pour votre participation auditive à cette émission mi bémol. Je vous retrouve quant à moi pour une autre actualité du CD classique et peut-être qui dépassera le CD classique aussi, la musique classique en général. Voilà, c'est un petit peu le profil de mi bémol. Je dis ça à celles et ceux qui ne sont peut-être pas très habitués à écouter cette émission, qui la prennent peut-être en cours. Voilà, au revoir et à très très très bientôt.

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3: Magazine spirituel autour de rencontres qui se déroulent, qui se sont déroulées dans la prison des Baumettes à Marseille, d'où Marie-Pierre Péchou, aumônière, a tiré un certain nombre d'enseignements pour elle-même et aussi est partie souvent avec sa Bible pour, si on lui demande, de pouvoir la partager. Marie-Pierre Péchou, vous êtes avec nous, merci.
4: Bonjour.
3: Alors, j'espère que vous allez bien, il semble que oui. Vous êtes devant votre Bible parce que je vous ai demandé de faire cet exercice, effectivement, de faire un lien avec des personnes que vous avez rencontrées, des détenus. Et puis vous avez, bah, bien sûr, comme quelqu'un qui vient pour d'autres sujets, vous avez toute une panoplie de passages qui sont en rapport avec la situation des détenus.
4: Oui, alors en rapport, en tout cas moi, je les mets en rapport avec leur situation. C'est-à-dire que je fais un pont pour proposer une lecture, une approche du texte pour que ben, les personnes, de là où elles sont, puissent avoir quelques réponses, avoir de l'espoir tout simplement face à leur situation, face à tout ce qui se passe autour d'elles. Donc voilà, donc je demande au Seigneur de m'inspirer pour essayer d'être au plus près, je dirais, de la demande ou de la position de la personne.
3: Il y a quand même un présupposé, parce que si vous venez avec votre texte biblique dans une pièce où il y a 30 détenus qui ne sont pas prévenus, ça ne marchera pas. Là, ce sont des gens qui sont déjà dans une démarche plus ou moins de foi, hein, parce que enfin, moi j'imagine, hein, vous venez avec un détenu en disant, voilà, dans le texte ainsi, oui, ben d'accord, mais dans la Légion de ceci, ou dans le Zarathoustra, ou dans n'importe quoi, donc on ne vous porte pas crédit.
4: Alors, en fait, moi, je vais auprès des personnes qui ont besoin de rencontrer un aumônier. Et en fin de compte, et là, je rencontre tout public. Et des personnes en détention sont prêtes à rencontrer, j'ai envie de dire, n'importe quelle foi pour retrouver de la dignité, pour qu'en fin de compte, elles puissent se relever et puis être pardonnées, retrouver, je dirais, un regard sur leur vie. Peut-être de la compassion en fin de compte ou d'autres choses, mais ces personnes-là sont prêtes, je dirais, à tout essayer, c'est-à-dire que ben elles veulent bien, même si elles sont pas chrétiennes. Il y en a qui m'accueillent et qui me disent, bon ben, qu'est-ce que tu as à m'apporter, qu'est-ce que tu peux faire pour moi.
3: En même temps, on imagine que quelqu'un qui était déjà dans une démarche de croyant ou de croyante est sensible, et peut-être que pour lui, ça peut changer, mais ça peut être une vraie révolte encore plus. Le problème de la prison, c'est ça. Si c'était, comme vous disiez, un vrai moment où on peut s'arrêter, réfléchir sur ses erreurs, s'il y avait que des Marie-Pierre dans toutes les prisons en disant, bah voilà, attendez, vous avez fait une erreur, on va vous montrer un texte, ça va changer votre vie, on est d'accord. Ça peut être aussi le pire, ça peut être une violence accrue, une organisation dans sa tête pour devenir encore plus agressif, même comploter, etc. Donc, il y a les deux.
4: Oui, il y a les deux. Alors, c'est pour ça que moi, je ne partage pas tous les textes de la même manière. Et c'est-à-dire que, voilà, le texte moi, que je propose donc dans cet échange, ben, c'est un texte que j'adresse à des personnes qui ont tout essayé, mais qui n'ont pas trouvé de paix, qui n'ont pas trouvé de repos, qui n'ont pas trouvé de pardon. Et moi, je leur propose d'essayer ce Jésus que je connais. Et c'est ça, c'est ma proposition à travers ce texte.
3: D'ailleurs, vous avez choisi un passage où, justement, vous êtes vous-même un peu surprise par le passage dans la Bible. Vous m'avez dit, bon, moi, il m'énerve, j'ai du mal avec ce passage, mais vous l'ameniez, vous allez nous le présenter et nous dire pourquoi vous l'exprimez auprès de certains détenus en prison.
4: Oui, alors c'est une femme, il est dit qu'elle avait une perte de sang pendant 12 ans, et dans le texte, il nous est dit qu'elle a tout essayé. Alors on peut imaginer que pendant 12 ans, elle a été voir plein de personnes, elle a trouvé des solutions, des herbes, enfin, ou des personnes, on ne sait pas trop. Et là, elle entend que Jésus passe dans le coin. Et elle va se précipiter vers Jésus, mais comme elle est malade, elle est impure, donc vous savez, donc à l'époque, les impurs étaient mis de côté, il ne fallait pas toucher les gens, bref. Et on nous dit qu'elle va oser un geste, elle va toucher le vêtement de Jésus. Alors moi, c'est ça qui me dépasse, c'est que de toucher le vêtement de Jésus, ça va la guérir. Alors c'est dans ce sens-là que je dis que ça me dépasse complètement, parce qu'on a l'impression qu'on est dans un autre lieu. En tout cas, jusqu'à présent, c'était la parole de Jésus qui guérissait, mais là, c'est son vêtement qui guérit. Enfin voilà, le fait de l'avoir touché. Et Jésus, dans ce contexte-là, alors qu'il y a la foule autour de lui, Jésus dit, mais qui a touché? Qui m'a touché? Alors les disciples qui sont là, ils disent, mais attends, il y a tout le monde autour de toi, on est les uns contre les autres, qui t'a touché? Et Jésus, lui, sait qu'il s'est passé quelque chose avec cette femme. Et c'est ça qui est extraordinaire, c'est que la femme, bon, elle aurait pu partir, hein, parce qu'il est dit qu'elle se sent guérie après avoir touché son vêtement. Et là, elle part pas, et elle se manifeste, elle vient devant Jésus, et moi, ce qui me touche énormément dans ce texte, c'est qu'elle va se mettre à ses pieds, et elle va tout lui dire. On ne sait pas ce que ça veut dire ce tout, mais il y a quelque chose qu'elle va pouvoir donner à Jésus de sa vie, de son intimité en tout cas, de sa souffrance, et elle va tout lui dire. Et Jésus va lui dire à ce moment-là, écoute, tu es guéri, mais en plus tu es réhabilité. Je veux dire, ta foi t'a sauvé, va et marche différemment maintenant.
3: Ce qui est intéressant dans la Bible, semble-t-il, même si je la connais pas très bien, c'est qu'il y a des solutions à beaucoup de choses parce qu'il y a plein d'histoires. Et donc ces histoires, on peut les faire correspondre à nos vies, etc. C'est assez actuel. Marie-Pierre Péchou est aumônière et la Bible, elle l'utilise lorsqu'elle va visiter des personnes en aumônerie. D'ailleurs, je crois que vous repartez sur une nouvelle aventure, mais on en parlera peut-être une prochaine fois. Et vous avez fait ça au Beaumet pendant 10 ans. Et là, on était autour d'un passage où une femme touche simplement le vêtement de Jésus pour être guérie. On a l'impression que c'est un peu de la superstition, parce que vous avez dit, elle a tout fait. Oui, on imagine les marabouts, les sorciers et tout ce qu'on veut, parce qu'on est quand même dans des régions où ça bouge pas mal. Et là, ces personnes qui sont en prison, à qui on s'adresse quand même en partie aussi pendant ces émissions, elles ont aussi essayé beaucoup de choses, on l'imagine, parce que, bon, mis à part la malhonnêteté, le trafic ou la violence, d'autres choses pour sortir, parce qu'il y a des prises de conscience à des moments donnés, non, Marie-Pierre ?
4: Oui, en fait, elles sont là et elles savent pas quoi faire pour, je dirais, pour être pardonnées. Donc, elles savent qu'elles ont été jugées. Et en fait, elles savent qu'elles ont fait quelque chose de mal, mais comment on revient dans la société? Comment, en fait, compte, on peut revenir debout? Parce que, au final, quand Jésus va dire à cette femme, ben, ta foi t'a guéri, va. En fin de compte, moi, j'ai rajouté, ne marche pas comme tu marchais avant, c'est-à-dire maintenant, tu es guéri. Donc, tu n'es plus impur. Alors, tu peux te mettre droite, tu peux marcher, et en fait, ta vie, elle va dépendre aussi de ta posture. Donc, moi, je t'invite vraiment à aller vers ce Jésus qui te réhabilite, qui te guérit de l'intérieur, qui, ben, peut-être qu'il y a des failles, peut-être qu'il y a des souffrances, peut-être qu'il y a des injustices que tu as vécues. Et ben, tu vois, ça, Jésus peut le prendre en charge. Et au final, tu peux sortir. Et même si on ne sait pas que tu es guéri, même si on pense que tu es toujours le même, toi, à l'intérieur, tu as reçu quelque chose.
3: C'est peut-être la foi, ça, hein. Vous avez dit déjà se lever, se dire, ça y est, on est dans une autre démarche, on est sur une autre route. C'est important quand même, parce qu'on dit qu'on fait ce qu'on crée dans sa tête déjà. Donc, voilà, quand on se sent honnête, on devient honnête. Et donc, on va faire attention à devenir aussi, dans la vie pratique, à respecter les autres.
4: Oui, alors, moi, j'ai envie de dire que c'est pas de se sentir honnête, parce que se sentir honnête, peut-être que c'est vraiment subjectif, quoi. Voilà. Moi, je dis, voilà, l'honnêteté selon la Bible. Et c'est de ça dont tu es guéri, c'est-à-dire que tu vas pouvoir rentrer dans un chemin où le cadre, il est clair, où au final, ça viendra pas de toi, ça sera quelque chose extérieur à toi, mais que tu auras intégré. Et c'est pour ça que tu peux te tenir debout, parce que c'est solide.
3: Ça vous est arrivé qu'il y ait ce côté qui se fasse, mais avec vous, en vous pensant un peu comme une sainte. Vous savez, il y a plein de mouvements chrétiens qui existent aussi, et ça existe. Et en vous touchant, il semble que vous êtes pur, par exemple, parce que vous venez de l'extérieur, vous êtes pasteur, en tout cas aumônière, vous venez avec la Bible. Il y a aussi ce côté un peu superstitieux quand même, ça vous est arrivé ?
4: Oui, oui, quand les gens me disent, bah, non, non, prie pour moi. Moi, non, non, je veux que ce soit toi qui prie. Parce que quand c'est toi qui prie, Dieu va t'écouter. Je dis, non, non, mais c'est pas comme ça que ça marche. Moi, je vais prier pour toi, avec toi. Mais, alors, là, on est dans la prière d'intercession, mais ma prière n'a pas plus de valeur que la tienne. Et c'est vrai que c'est de la superstition de croire, parce que je suis aumônière, que ce que je vais demander à Dieu, ça va être plus écouté que ce que la personne elle-même demandera. Alors ça, c'est certain, oui.
3: Merci Marie-Pierre Péchou. On revient pour parler encore d'expérience avec des personnes en détention et entre autres avec votre expérience à la prison des Baumettes. À bientôt.
4: À bientôt.
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0: c'est des camomilles en huile essentielle bleuâtre, verdâtre.
1: Oui, celle que j'ai sous les yeux est verte foncée, voilà. L'une est jaune clair, l'autre est entre les deux, c'est assez étonnant.
0: Dépendant l'origine, on peut avoir bleu clair, très très belle couleur bleuâtre, donc ça vient d'où? Donc déjà, il ne s'agit pas d'une même plante. Donc on prendra le temps d'aborder ces différentes huiles essentielles. Donc on ne peut pas parler d'une camomille, mais il faut bien préciser. Donc aujourd'hui, on va parler de la matricaire, la camomille dite allemande. C'est celle qui est vert-bleu, en couleur en huile essentielle, qu'on appelle parfois la camomille ordinaire ou petite camomille. Et donc, les noms au niveau botanique peuvent changer. Avant, on appelait plutôt camomille matricaria camomilla. Maintenant, on va plutôt dire matricaria rectita, qu'on va trouver un peu dans toute l'Europe. Et donc, on la trouve maintenant aussi dans l'Amérique du Nord, dans l'Australie.
1: Alors, à quoi elle ressemble, cette petite plante?
0: Alors, une petite plante, ça dépend où on la trouve, pas très haute, avec des fleurs donc jaunes, avec des petites pétales blanches. Et il y a pas mal de variations. On peut se tromper en les cueillant aussi. Et cette camomille matricaire est connue depuis très longtemps. Donc on trouve dans les anciens textes, chez les Grecs, les Romains, on trouve des traces. Par contre, on ne sait pas toujours s'ils n'avaient pas toujours les mêmes définitions. On le verra quand on va parler aussi de la camomille dite romaine. Mais pour rester à cette matricaire, elle a été distillée à partir du 15e siècle déjà. Donc c'est parmi les premières huiles essentielles qu'on a vues. Et tout de suite, ont été mentionnées dans les écritures cette couleur bleuâtre. Il faut savoir, ce que j'ai amené pour vous aujourd'hui est une camomille venant du Népal, pour montrer la différence, et que la qualité de Hongrie, d'Égypte et de France est à une couleur bleuâtre plus léger, plus clair d'ailleurs.
1: Hein. Oui, celle-ci bien foncée, bien dense.
0: Voilà, elle a comme particularité d'être un peu plus dans le côté vert plutôt. Et cette couleur bleue, pendant longtemps, les distillateurs, les écrivains qui faisaient les livres sur la distillation à l'époque, ils croyaient que c'était à cause du cuivre, parce qu'ils utilisaient du cuivre. C'est un thème, je pense qu'on en a déjà parlé un petit peu, que les huiles essentielles peuvent obtenir des couleurs dépendant le matériel dans lequel ils sont distillés.
1: Et oui, il y a des réactions chimiques qui se font.
0: Voilà, et j'étais surpris de voir que cette discussion sur la camomille donc a fait rage à un certain moment, jusqu'à 1664, où quelqu'un a fait une distillation de la camomille dans du verre. Et la couleur était quand même bleue, donc ça n'avait rien à voir avec le métal. Donc déjà à l'époque, on se posait les mêmes questions qu'on se pose aujourd'hui. Alors, nous savons que au départ, c'était des petites distillations. Il sort pas beaucoup d'huile. Je l'ai déjà fait en tout petit aussi. C'est vrai qu'on a, quand on le fait dans un alambic en verre, on a quelques gouttes très bleues. On a un hydrolat ou l'eau distillée d'une belle couleur bleuâtre, mais peu de rendement. Et il faut quand même beaucoup de temps pour cueillir ces fleurs, parce que c'est pas la plante entière, c'est surtout dans les fleurs qu'on va trouver l'huile essentielle. Et ce n'est que vers 1822 qu'en Hongrie, quelqu'un s'est mis vraiment à faire des distillations à plus grande échelle. Et je peux dire que au début, quand j'ai commencé avec l'aromathérapie, la camomille bleue, dite bleue ou allemande, était pratiquement toujours de Hongrie, et ça a changé depuis.
1: Alors, de la camomille, pour en revenir à ce genre, on va dire générique, qui peut être tout aussi bien celle du Népal, de la Hongrie, mais également dont on peut voir l'origine le Maroc ou la France, ce sont d'autres types de camomille. Alors, je vous propose qu'on en parle dans une prochaine émission, puisque là, notre temps est imparti. Sur votre site internet, Michel, est-ce qu'on peut trouver des explications de plantes? Est-ce qu'il y a des pages qui sont consacrées justement à la découverte de plantes?
0: Alors, c'est un site quand même dédié à l'aromathérapie, donc ceux qui s'intéressent à la distillation peuvent trouver des liens que j'ai fait en plusieurs langues sur d'autres sites sur la distillation, et après sur le mode d'emploi des huiles essentielles, et ceux qui veulent connaître plus, il y a même une cinquantaine d'analyses déjà pour comparer ces différentes ces molécules qu'on trouve à l'intérieur qui diffèrent d'une huile à une autre.
1: Alors,

Pour ceux qui veulent aller plus loin dans ces moments d'entretien, ces petites chroniques, sevenat.fr. Quant à nous, on va se retrouver pour parler de camomille sauvage et camomille romaine dans une prochaine émission.

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Et c'est dans le Rigoletto de Verdi que vous venez d'entendre et peut-être de découvrir Enrique Caruso. Vous savez que ça a été un des plus grands ténors de tous les temps. Et c'est un itinéraire surprenant que celui de ce fils d'ouvrier, amoureux des ballades napolitaines, qui deviendra le premier ténor star de l'opéra du XXe siècle, enregistrant des gains sans précédent. Et il faut savoir que le début ne s'est pas passé si simplement, suite à une candidature malheureuse pour un rôle dans Mignon, à Naples, où malgré ses qualités naturelles, il est incapable de suivre l'orchestre, Enrico Caruso va étudier avec Guglielmo Virgine entre 18 et 21 ans. Il va ensuite chanter dans plusieurs œuvres lyriques, mais sa carrière va décoller lorsqu'il est choisi comme premier ténor pour la création de Fedora de Giordano, où il impressionne. Dès lors, tout s'enchaîne pour lui. Tournée en Europe de l'Est et en Amérique du Sud, invitation à la Scala de Milan, à Londres. Il va jouer au Metropolitan de New York, auquel il va se lier irrémédiablement à partir de 1903. Je vous propose de l'entendre après ce Verdi, ce Rigoletto de Verdi. Eh bien, nous l'entendrons avec la Traviata de Verdi, une fois de plus. Et enfin, une Sicilienne de Mascagni, Cavaliera Rusticana.

Enrique Caruso, le plus illustre ténor de son temps, l'un des plus célèbres de l'histoire lyrique. Les enregistrements, naturellement, sont anciens, vous l'avez entendu. Il est vrai qu'il est né en 1873, il est mort en 1921. Ce sont donc les tout premiers enregistrements que l'on fait à l'époque. Caruso, qui naît à Naples et qui, tout jeune, va tout d'abord chanter des ballades populaires dans les tavernes, après avoir tenu les parties d'alto dans les chœurs d'enfants de sa paroisse. Ce fut le compositeur Umberto Giordano, l'auteur d'Andrea Chénier, qui va remarquer son talent. Alors, je vous le disais, très jeune, sa carrière va connaître une fulgurante ascension et pourtant un cauchemar dans la vie de Caruso. En effet, lorsqu'il s'agira de payer ses cours, je vous disais que c'était un jeune étudiant de l'époque et qui est fils d'ouvrier, eh bien, il va signer un contrat avec son professeur de chant très connu à l'époque, Guglielmo Vergine, un contrat par lequel il paierait à Vergine 25% de ses gains pendant 5 ans. De véritables chants. Alors si vous réfléchissez à ce que signifie de véritables chants, eh bien cela voulait dire, non pas 5 années civiles, mais la somme des jours où il chantait sur scène. 5 années de chants sur scène. Cette clause, vous l'imaginez, signifiait que Caruso était redevable à Vergine quasiment pour le reste de ses jours. Il va porter tout cela en cours. Le jugement va tout de même tomber en faveur de Caruso. L'affaire sera conclue lorsque Caruso payera 20 000 francs à Vergine pour mettre fin à ce contrat particulier. Alors je vous propose, après avoir entendu notamment des œuvres de Verdi, nous allons poursuivre notre programme musical avec ces œuvres qu'il avait l'habitude de chanter, notamment dans les tavernes au Solemillo, et nous entendrons un chant anonyme, Fenesta Cha Lucive.

Enrique Caruso avec des œuvres qui ont été enregistrées au début du XXe siècle. Nous ferons aujourd'hui une émission découverte croisée un petit peu plus courte. En effet, ces enregistrements ne sont pas de très bonne qualité. Sachez en tout cas que en 1920, Caruso va chanter à Cuba pour 10 000 dollars à La Havane. Vous pouvez imaginer à l'époque une somme considérable. Lucio Dalla va rendre hommage d'ailleurs en 1986 à ce grand ténor dans l'œuvre mondialement connue. Caruso, en relatant le jour où Caruso chante son amour à une de ses élèves de chant, et lui annonce sa mort prochaine. En effet, livres, films ont paru sur ce grand ténor. Enrico enregistrera des chansons qui vont le rendre très célèbre, avec notamment Una furtiva lagrima, que je ne vous propose pas parce que l'enregistrement n'est pas très bon, mais nous allons terminer par une œuvre anonyme de ces chansons qu'il avait l'habitude de chanter dans les tavernes de Naples. 1920, c'est là la fin de la vie de Caruso. Un pan de décor heurte Caruso sur le côté gauche, juste en bas du Rhin, durant le dernier acte de Samson et Dalila au Metropolitan Opera. Et là, eh bien, les complications et les infections qui suivirent privèrent le monde de son plus grand ténor. Il mourut en effet quelques mois plus tard, le 2 août 1921. Très jeune encore, il n'avait que 48 ans. Enrico est inhumé à Naples, à l'altare da Cappella Caruso, bien sûr, dans le haut de cette chapelle Caruso. Voilà une toute petite partie, parcelle de cet immense talent de Enrico Caruso dans notre émission Découverte croisée.

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2: Est-ce qu'il vous arrive de manger seul? Et ce n'est pas très grave. Enfin, c'est un peu moins joyeux quand même que lorsqu'on mange avec du monde. Alors, quelquefois, on fait ce qu'on veut aussi. On prend le temps qu'on veut. On peut se mettre devant la télé. Hein, c'est le plat télé, évidemment. Eh bien, à une certaine époque, si vous aviez mangé seul, alors sauf sous certaines conditions, vous seriez retrouvé extrêmement mal vu par la population qui est autour de vous. On est en Grèce antique, mais on est surtout pendant ces quelques instants avec Paul Ariès. Bonjour Paul.
3: Bonjour.
2: Vous êtes politologue, vous êtes auteur de beaucoup d'ouvrages, hein, sur des sujets très différents, mais entre autres une histoire politique de l'alimentation. Alors déjà le titre est intéressant parce qu'en général l'alimentation peut s'intéresser, je ne sais pas, à toutes les variétés alimentaires qui existent, à ce qu'il y a dans notre alimentation. Vous vous intéressez à l'impact de l'histoire et entre autres des populations. Alors on est du néolithique jusqu'à aujourd'hui, on est passé par les Égyptiens, l'Égypte ancienne dans une émission précédente, on arrive à la Grèce. Vous avez parlé des Sumériens, des Babyloniens, mais on arrive à la Grèce. Donc là, on est à peu près en 6 ans avant Jésus-Christ. Véritablement, cette population pour qui l'alimentation va prendre une part importante dans le rapport humain et le partage, c'est ça, Paul Ariès ?
3: Et dans le partage, pour une raison toute simple, c'est qu'en grec ancien, existait un seul mot, dai, pour dire manger et partager. Je mange égale je partage, avec même une connotation d'obligation. Il existait d'ailleurs un terme qui était monophagène pour dire manger seul. Et manger seul, c'était toujours le déshonneur. Et le déshonneur, c'était quelque chose qui était difficile à vivre, à supporter dans les sociétés antiques. Alors les Grecs anciens étaient bien sûr pas stupides. Ils savaient que parfois on ne peut pas faire autrement que se nourrir seul. Parce qu'on est par exemple en chemin, on se rend d'un lieu à un autre. Mais dans ce cas-là, on avait l'obligation de ne consommer que des produits froids, que de manger uniquement des restes et de manger debout. Mais pour les Grecs anciens, se nourrir de cette manière-là, c'était finalement satisfaire la bête, l'animal qui est en nous, donc viser notre corps biologique. C'était pas se nourrir comme un citoyen doit le faire.
2: Alors, il y a déjà une notion de liberté là qui existe, parce qu'aujourd'hui on a quand même la liberté de manger quand on veut et comme on veut, c'est pas parce qu'on est seul. D'ailleurs, il y a beaucoup de personnes qui se retrouvent seules aujourd'hui, à notre époque, peut-être une des époques où il y a le plus grand nombre de personnes seules. Manque de liberté ou orientation aussi plutôt démocratique.
3: J'allais dire, c'est une conception très moderne de la liberté, le chacun pour soi. Je dirais, en grec ancien, n'aurait absolument pas adhéré à cette idée, puisque pour lui, vous violiez, vous transgressiez ce qu'était la dimension essentielle d'un être humain, c'est-à-dire sa dimension politique. Manger seul, c'est oublier qui nous sommes. C'est nous ravaler au rang de la bête. Voilà ce qu'était effectivement la vision. Mais notre vocabulaire, là, a conservé cette idée. Le mot copain ou compagnon, celui avec qui je partage le pain. Le mot ami en vieil araméen, celui avec qui je partage le sel, c'est-à-dire l'esprit. On voit bien, encore aujourd'hui, en quoi l'alimentation est inséparable totalement du partage. Et je crois qu'il suffit de regarder un peu en détail, y compris les repas les plus ordinaires dans la Grèce antique, pour se rendre compte que tout est pensé pour que l'alimentation ait cette signification, je dirais, mi-politique, mi-religieuse. Les Grecs anciens se présentaient comme des mangeurs de pain, un peu à l'image des Égyptiens. Mais en fait, c'était avant tout des mangeurs d'orge, de l'orge mélangée souvent avec du froment. Cette orge était bien sûr consommée avec des compléments, du chou, des épinards, des oignons, de la laitue, des lentilles, des fèves. On a une nouvelle triade alimentaire qui va remplacer le vieux couple pain-bière qu'on a déjà croisé lors des émissions précédentes. Et cette nouvelle triade, c'est le blé, l'huile d'olive et le vin. Et on voit que cette triade, elle exclut la viande. Pourtant, la viande, elle reste importante, comme dans les tables de la Mésopotamie. Mais elle acquiert un statut différent. La viande, elle devient indissociable du sacrifice, mi-religieux, mi-politique. Et on estime que la consommation de viande était de 2 kilos par personne et par an. Autrement dit, par rapport à aujourd'hui, c'était absolument pas extraordinaire. Un gros mangeur de viande, comme un buveur de lait, aux yeux d'un grec ancien, c'était un barbare. Le sacrifice animal, il devait rester exceptionnel parce qu'il avait une double mission. Il permettait de resserrer les liens de la communauté avec les dieux, mais aussi de resserrer les liens de la communauté avec les institutions. Et cette cuisine du sacrifice, c'est-à-dire la consommation de viande, reposait sur un double interdit. Il y avait d'abord l'interdit de sacrifier le bœuf. On ne devait pas manger de bœuf parce que le bœuf, c'est le compagnon de travail de l'homme. Il faut savoir que le bovicide, le fait de tuer un bœuf, était condamné aussi sévèrement que l'homicide. Les Grecs pouvaient en revanche sacrifier, donc consommer, de la vache, qui n'était pas sacrée, contrairement aux Égyptiens. Hérodote note d'ailleurs que jamais un Égyptien n'aurait embrassé un Grec sur les lèvres en raison de cette consommation de la vache sacrée. Le second interdit portant sur la consommation de la viande portait sur le fait qu'on n'avait pas le droit de consommer un animal non tué par les humains. L'enjeu, c'était le rappel du principe de non-commensalité avec les animaux. Les humains doivent manger entre eux, mais ils ne doivent pas partager leur repas avec les animaux, histoire de rappeler aux humains quelle est leur place. Très vite, au fur et à mesure que la démocratie va se développer, les Grecs anciens vont prendre conscience que lorsqu'on a de la viande, contrairement à des petits pois, on peut avoir des morceaux qui sont nobles et d'autres moins nobles. Donc c'est pas très joli par rapport aux idéaux d'égalité. Et donc ils vont développer deux procédures. Première procédure, c'est le tirage au sort des morceaux de viande, pour que le plus joli morceau puisse incomber indifféremment à n'importe qui. Et la deuxième procédure, ça va être le fait qu'on va faire de la fricassée. C'est-à-dire le fait de découper à l'avance tous les morceaux de viande pour qu'ils s'équivalent le repas de base pour les grands banquets. Manger de la fricassée, c'est manger de l'égalité. Là, on voit très bien en quoi on a une dimension totalement symbolique. Le fromage a aussi une dimension politique et très particulière dans la Grèce antique. Le lait, déjà, appartient à l'âge d'or qui est définitivement perdu depuis que les humains ne mangent plus avec les dieux. C'est-à-dire depuis qu'ils font société et vivent du produit de leur travail. Autrement dit, le lait tout seul, ça renvoie à un âge d'or, mais ça renvoie aussi aux côtés de la barbarie, c'est-à-dire avant la civilisation du travail. En revanche, le fromage, c'est considéré comme du lait coagulé. Et c'est assimilé à la coagulation du sang. Le fromage peut donc être consommé, mais toujours de façon ritualisée. C'est-à-dire mélangé avec d'autres denrées, comme du pain ou des olives. Le fromage, il est là pour rappeler ce que les Grecs anciens appelaient une frugalité satisfaite. C'est-à-dire, j'ai eu droit au minimum et un peu de luxe. Ce minimum et un peu de luxe, finalement, c'était l'idéal de vie d'un Grec ancien. La pâtisserie, elle avait aussi, une fonction un peu ambiguë, puisque la pâtisserie, c'était à la fois le signe de l'oubli, de la frugalité, puisque la pâtisserie, elle devient très vite affaire de gourmandise. Mais la pâtisserie, elle est aussi un signe de dimension politique, puisqu'elle devient un discours de puissance. On sait que la pâtisserie, dans les sociétés antiques, c'était un discours sexuel. Ici, elle devient un discours politique lorsque le gâteau devient un emblème de pouvoir, c'est-à-dire lorsque le gâteau est conçu en hauteur, un peu comme les gâteaux de mariage aujourd'hui. Et ça, on le retrouvera y compris bien plus tard avec la monarchie, où lorsque le monarque arrivait, ou lorsqu'un puissant arrivait, on lui offrait un gâteau le plus haut possible pour dire sa puissance et sa majesté. Le repas ordinaire des Grecs était structuré en deux temps. Il y avait d'abord ce qu'on appelait le deptnon, qui était consacré aux aliments solides. Et le deptnon devait obligatoirement se terminer avant le coucher du soleil, puisque ce qui est solide, ce qui est structuré, c'est masculin. Autrement dit, c'est solaire. Pour les Grecs anciens, le deptnon, c'était pas très important. Et c'est vrai que pour eux, la question n'était pas de savoir ce qu'ils allaient manger, mais de savoir avec qui ils mangeaient. Et c'est là où on retombait sur l'obligation pour les Grecs anciens d'avoir à la fois des invités qu'on choisissait et puis d'autres qu'on ne choisissait pas comme le parasite. Le deuxième grand moment du repas pour les Grecs anciens, c'est ce qu'on appelait le symposium. Le symposium, c'était après le coucher du soleil, le moment consacré à la circulation du vin et de la parole. Et vous savez que les Grecs anciens, ainsi que les Romains, mélangeaient obligatoirement leur vin avec de l'eau. Et nous, on a tendance à dire c'est parce que c'était du mauvais vin. Absolument pas. On a les textes qui expliquent pourquoi. Cette obligation de mélanger le vin et de l'eau, c'était pour rappeler l'obligation du métissage, l'obligation du mélange. C'était un message politique qui était véhiculé de manière, je dirais, ordinaire, chaque jour.
2: Que de symboles dans l'alimentation qui se retrouvent certainement encore aujourd'hui, Paul Ariès. Tout cela, on est un peu héritier de cette
3: façon. On est héritier de tout cela. Cependant, notre table nous parle de moins en moins. Il suffit de regarder en période de fête. Si je sais que pour faire la fête, pour fêter tel événement, je dois manger tel ou tel plat, par exemple une tête de veau pour fêter la décapitation de Louis XVI, j'ai pas besoin de faire bombance. Si en revanche, j'ai perdu cette notion que la table est un langage, la seule façon de faire la fête, eh bien c'est de manger plus que de raison, c'est d'être dans l'excès.
2: Merci Paul Ariès, cet ouvrage, une histoire politique de l'alimentation et une série donc qui vous est proposée autour de cet ouvrage. On se retrouve pour continuer. Alors dans le temps, on va arriver aux Romains, certainement, hein, c'est bien cela. Ou on n'a pas tout à fait fini avec les Grecs?
3: Si, on peut considérer qu'on a dit l'essentiel avec les Grecs. Ce qu'on sait déjà, c'est que ce que l'on doit aux Égyptiens antiques, c'est que la table est un langage. Ce que l'on doit aux Grecs anciens, c'est que la table est un partage. Et ce qu'on va découvrir avec les Romains, c'est que la table doit être aussi un plaisir.
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2: Comment est-ce que vous vous alimentez? Est-ce simplement un besoin pour votre corps et vous organisez, vous qualifiez, vous comptez, vous comptabilisez, voire vous pesez vos aliments? Ou est-ce que c'est un véritable plaisir parce que c'est le moment pour vous de retrouver votre famille, vos amis? Ou est-ce que c'est juste un plaisir du goût en allant ajouter des sauces? Alors les sauces font toute la cuisine, hein, Paul Ariès, ça on le sait dans la gastronomie. Je vous ai cité, vous êtes avec nous, merci Paul. Vous nous recevez ici dans votre maison parce que vous m'avez dit je suis rural. Vous êtes un homme de la campagne.
3: Oui, c'est-à-dire que pour moi... Moi qui me définis effectivement comme, osons un gros mot, anticapitaliste, je dirais si on veut opposer quelque chose au mode de vie consumériste, le toujours plus, eh bien il faut aller chercher les alternatives du côté des cultures rurales, des cultures populaires. Et c'est vrai que je me sens beaucoup plus à l'aise, soit dans ma Bresse, soit sur mes hauts plateaux de la Haute-Loire, que dans les grandes métropoles.
2: Alors, on est venu vous voir, non pas pour parler de décroissance, parce que vous avez été aussi un spécialiste de la question pendant des années, mais pour un ouvrage qui s'intéresse à l'alimentation. Alors, tout cela se croise quand même d'une certaine manière. Vous êtes en train de nous présenter l'orientation politique que les grands, que les responsables religieux, politiques ont voulu orienter dans l'histoire et qui sont arrivés jusqu'à chez nous aujourd'hui. La façon de manger, la façon de partager. On a parlé de l'Égypte ancienne, alors de la préhistoire, bien sûr. On a parlé dernièrement des populations grecques. Et puis, on arrive aux Romains. Alors, vous avez déjà, dans une émission précédente, signalé que ces trois populations ont déjà donné le ton, d'une certaine manière, des choix et des orientations de l'alimentaire des générations qui allaient arriver.
3: Oui, c'est-à-dire que notre grammaire alimentaire repose sur ces trois grands apports. Ce que l'on doit à la table égyptienne, c'est de concevoir notre table comme un langage. Ce que l'on doit à la table grecque, c'est de concevoir notre alimentation comme un partage. Et ce que l'on va découvrir aujourd'hui, c'est ce que l'on doit à la table romaine, c'est de concevoir la table aussi comme un plaisir. Les Romains, les Italiens, aujourd'hui, ont toujours été des obsédés de la table. C'est pas par hasard si, il y a une quarantaine d'années, le mouvement Slow Food, qui m'est très cher, est né à Turin, en Italie, par opposition au néfaste food. C'est-à-dire qu'il y a une sorte d'invariant historique en Italie dans ce rapport à l'alimentation. Et les Romains vont reprendre, bien sûr, le principe du partage des Grecs anciens, mais ils se disent, quitte à partager, partageons de bonnes choses. Et l'Antiquité romaine va être une période de débauche alimentaire. Non pas avec la version hollywoodienne, hein, que l'on donnera des orgies, mais aucune civilisation ne dépensera autant pour sa table que la République ou l'Empire romain. À tel point que l'État romain, les empereurs notamment, vont être obligés de faire des lois qu'on appelle somptuaires pour limiter les excès. C'est-à-dire qu'on vous dit, pour fêter tel événement, pour inviter, pour recevoir des amis, c'est tant d'argent dépensé ou tel plat consommé et pas tel autre. L'État pose des limites. Alors bien sûr, nous, ça nous choque avec notre conception moderne de la liberté, mais il y a cette idée que peut-être déjà, si vous vous surconsommez, vous prenez sur la part des autres, mais également, tout simplement, le fait que vous portez atteinte à votre dignité d'humain. Alors bien sûr, si on fait des lois, ces fameuses lois dites somptuaires, pour limiter, pour cadrer l'alimentation, il faut les faire respecter. Et les Romains de l'époque, comme les Italiens d'aujourd'hui, ont toujours aimé tricher, transgresser la loi. Et donc, on a été obligé de créer une police spéciale pour venir vérifier le contenu de vos assiettes. C'est-à-dire que vous êtes tranquillement chez vous, en train de passer à table, ça tape à la porte, c'est une descente de police. Et on vient vérifier, est-ce que vous respectez bien ces fameuses lois somptuaires ? Si vous êtes pris en train de tricher, eh bien c'est une amende ou la prison.
2: Vous pourriez nous les détailler un peu, ces lois somptuaires ?
3: Ah ben, les Romains adoraient par exemple énormément les huîtres, à tel point qu'ils mettaient en danger la reproduction. Donc il y avait des périodes de l'année où il était interdit de consommer des huîtres. Pour un repas de mariage, on n'avait pas le droit de dépasser plus de temps de convives. Parce que bien sûr, c'était une façon de montrer sa puissance et donc on était toujours dans l'excès. Donc il y avait des centaines de règles qui ont pu bouger dans l'histoire, mais qui encadraient cette alimentation. Mais là où ça devient encore plus intéressant, c'est que les Romains ne cesseront jamais de tricher. C'est-à-dire qu'ils vont faire des progrès fantastiques à la cuisine, du point de vue des techniques culinaires, pour pouvoir effectivement s'adapter ou jouer avec les interdits. C'est-à-dire qu'ils développent d'un côté ce qu'on appelle la cuisine des métamorphoses. C'est-à-dire qu'ils vont donner l'apparence, le goût de choses interdites à des choses autorisées. Vous avez par exemple encore aujourd'hui en Italie quelques chefs qui savent fabriquer des fausses huîtres avec des champignons. Alors on a bien la coquille d'huître, mais à l'intérieur, c'est un champignon qui est travaillé de telle façon, je peux vous l'assurer, que vous ne voyez pas la différence. Ça, c'est la cuisine des métamorphoses. Si vous faites surprendre, aucune sanction, puisque vous mangez bien quelque chose qui est autorisé. Et puis, il y avait ce qu'ils appelaient la cuisine des subterfuges. Alors ça, c'était pas bien. C'était donner l'apparence et le goût de choses autorisées à des choses interdites. Je veux dire, la cuisine

0: le pain qui était gratuit. Il y avait aussi les légumes, un tout petit peu de viande, pas souvent. Et il y a l'eau, naturellement, avec la construction des aqueducs. Il faut savoir qu'il y a eu des manifestations de Rome pendant plusieurs siècles pour exiger la gratuité du vin. Et les élites romaines répondaient, non, faut quand même pas exagérer, on vous offre déjà l'eau gratuite, on va pas vous offrir le pinard gratuit. Donc ce principe de la gratuité du pain, c'est-à-dire de l'aliment, une sorte de ration finalement, hein, obligatoire, comme dans toute l'Antiquité, c'est quelque chose qui va marquer profondément, je dirais pour le meilleur et pour le pire, l'Empire romain et la République romaine. La contrepartie, c'est avec le pillage de l'Afrique du Nord, la guerre de Carthage. Cette gratuité du pain, c'était vraiment une façon de poursuivre le principe de la ration obligatoire que les puissants doivent au peuple. La table romaine était structurée autour de deux repas. Il y avait ce qui était considéré comme le vrai repas, le repas de midi, le pandrium. C'était obligatoirement un repas froid, un repas végétal. Et ce repas de midi, il visait à nourrir le corps. C'est lui qui satisfaisait la bête qui est en nous. Le repas du soir, qu'on appelait le convivium, c'était un repas chaud, avec notamment de la viande. Et lui, il ne visait pas à nourrir, il visait à purger le corps. Il visait à amollir le corps. Donc, il n'y avait pas la même dimension. Le Romain se pensait comme un mangeur de céréales en bouillie, notamment de bouillie d'orge, parce que la bouillie d'orge, c'était le symbole de la frugalité et de la civilisation en raison du travail de la terre. Il y avait un très grand usage des épices, des condiments, dont le fameux garum, une sorte de solution liquide à base d'intestin de poisson. Les Romains consommaient également beaucoup de pâtisserie, mais la pâtisserie avait perdu son statut religieux. La pâtisserie ressemblait davantage à ce que l'on connaît aujourd'hui. On faisait des gâteaux ressemblant désormais à des animaux. Il y avait dans la cuisine romaine une très nette préférence pour le bouilli par rapport au rôti et à la grillade. Parce qu'on considérait que la grillade, c'était le premier âge de l'humanité. Le rôti, c'était l'âge qui avait suivi. Et le bouilli, c'était le stade le plus élaboré. Manger bouilli, c'est montrer sa supériorité civilisationnelle. Et les Romains, dans l'histoire, ont mangé de plus en plus de viande, et on voit notamment comment le porc, qui était diabolisé dans les autres sociétés, a changé de statut. Les Romains se sont mis à considérer que le porc était une viande différente des autres. C'était presque plus une viande, puisqu'on considérait que le porc était déjà cuit, naturellement. D'où la possibilité de manger énormément de charcuterie.
1: Eh bien, quelle histoire! Alors, la bouillie à notre époque, ce serait plutôt pour les enfants, effectivement, c'est ça qui est intéressant.
0: Ouais, ouais.
1: On voit qu'en fait, chaque époque, alors là, on est quand même sur des centenaires, hein, ouais, puisque chaque empire que vous présentez, ce sont quand même quelques siècles, mais où il y a comme ça des états d'esprit où on a pris un peu, à cette époque, une façon de penser l'alimentation. Alors, après cela, là, vous nous avez parlé quand même des Égyptiens, vous nous avez parlé des Grecs et des Romains. Alors, prochain chapitre ou prochaine étape, parce que là, on se dit, bon, maintenant, après, on arrive dans les tribus barbares, donc là, ça va peut-être être compliqué, on va aller chez les Celtes, chez les Gaulois, etc. On arrive, dans votre livre, on arrive sur quelle structure, après cela ?
0: Ah bah, tout simplement, la table gauloise. La façon dont nos plus longs directs ancêtres vont résister à l'invasion romaine et inventer ce qui nous semble aujourd'hui naturel.
1: Merci Paul Ariès et cet ouvrage Une histoire politique de l'alimentation à découvrir donc. Alors c'est un pavé, hein, je crois qu'il y a à peu près 480 pages, quelque chose comme ça. Vous ne savez plus, mais vous en avez quelques-unes sous les yeux en tout cas, mais ça vaut le détour.
0: Ouais, 450.
1: Et aux 450. Et on se retrouve dans un prochain numéro. À bientôt Paul.
0: À bientôt.
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3: Pour ces prochaines minutes, nous ressortons pour vous les archives de Radio Intervalle.

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0: on découvre la fête de la science à Saint-Sébastien-d'Aigrefeuille. Ce sera ce vendredi 4 et samedi 5 octobre. Une fête de la science sous le signe des mines de Carnoulès, des mines qui ont été exploitées depuis l'époque romaine jusqu'en 1963 pour extraire du plomb argentifère. Je suis avec le maire de Saint-Sébastien-d'Aigrefeuille. Bonjour.
1: Bonjour.
0: Alors, cette fête, elle a une origine. Est-ce que vous pouvez nous dire laquelle ?
1: Alors, c'est une fête qui est organisée par le ministère de l'Enseignement supérieur et de la Recherche et par la région Occitanie. L'idée, c'est de promouvoir autour d'un sujet la recherche scientifique et ce qu'elle apporte sur le territoire. En l'occurrence, on a pris le sujet de l'exploitation minière avec toutes les conséquences que ça peut avoir sur le territoire et sur les paysages et les êtres qui y vivent pour montrer qu'il y a beaucoup de recherches sur ces sujets-là et que ça peut amener des choses très positives.
0: Donc ce qu'on espère, c'est pouvoir gérer des problèmes de déchets d'exploitation de mines. L'exploitation industrielle engendre des stocks de déchets qui s'accumulent, et particulièrement dans la vallée de Régout. Il y a 500 000 mètres cubes de déchets qui sont présents et qui polluent l'eau.
1: Tout à fait. En fait, il y a deux problématiques. Il y a celle des déchets, effectivement. En fait, l'exploitation, tant qu'elle était à petite échelle à l'époque romaine, et puis après, ça générait pas beaucoup de déchets. Mais quand l'exploitation est devenue industrielle, dans les années 1950, 1960, il y a eu une grosse exploitation. Ça se faisait en superficie, donc avec des tirs de mine qui cassaient le rocher. Ensuite, on concassait cette roche pour en extraire le plomb argentifère. Et donc, tous les déchets issus de ce concassage a été jeté dans le fond de vallée du Régous. Et comme ça contient des métaux lourds, notamment de l'arsenic et du plomb, et du coup, on se retrouve avec un dépôt très grand qui contient ces matières. Et il peut y avoir une pollution par le vent ou par les eaux qui passent à travers ce massif. Donc ça, c'est la première problématique. Et la deuxième, c'est les sols qui ont été mis à nu sur l'ancienne mine et qui font que quand il pleut, ruissellent des eaux qui sont polluées.
0: Alors, en quoi la science peut résoudre des problèmes qui sont un petit peu issus de l'univers techniciste, donc de l'univers scientifique, on pourrait dire?
1: Oui, de l'exploitation du côté industriel et qui a provoqué une concentration des matières toxiques dans le dépôt de stériles. Et du coup, la science, elle peut apporter par ses compétences des éléments importants, puisque en fait, on a un taux d'arsenic qui est élevé. Et justement, c'est de là qu'est partie cette idée de la fête de la science. Il y a eu une petite expo sur Alès lors du festival du livre de l'année passée. Et donc, j'avais rencontré à cette occasion notamment Corinne Casio, qui est chercheuse à Hydrosciences Montpellier au CNRS, et Souhir Soussou à l'INRA et Société Fertilinol. Et elles m'ont dit, à Saint-Sébastien, vous avez un site unique au monde et qui a permis de faire des recherches et de découvrir des bactéries fixatrices d'arsenic. Et en fait, c'est de là que c'est parti. Avec ces découvertes, il y a eu des thèses de doctorat et ils ont fait des recherches en laboratoire pour montrer comment vivaient ces bactéries, des bactéries et des euglaines. Et ils ont pu démontrer qu'on pouvait fixer notamment l'arsenic grâce à ces êtres vivants. Donc il y a eu des phases d'essai en laboratoire, ensuite des phases d'essai in situ, donc que ce soit pour la fixation de l'arsenic dans les eaux ou par exemple pour la reconstitution des sols. De la société Fertilinov a fait des essais avec l'INRA de reconstitution de sol en surface et a pu montrer, après l'avoir fait en labo, que in situ, sur des petites parcelles, on arrivait à reconstituer un sol où la végétation repartait et où du coup on repart dans un cycle de la vie, de la matière organique, qui fait qu'on n'a plus ces phénomènes de ruissellement, de dégradation de l'environnement. Donc c'est vraiment la science qui a apporté des espoirs d'utilisation technique pour réduire la pollution et ses effets.
0: Donc c'est vrai que c'est un espoir, parce qu'il n'y a pas que dans ces mines-là qu'il y a eu ces problèmes de déchets. C'est un peu partout d'ailleurs en Cévennes, il y a eu des problèmes comme ça. Donc aujourd'hui, vous proposez peut-être une piste des solutions ?
1: Tout à fait, vous avez raison. De par la nature géologique des Cévennes, ont été énormément exploitées, que ce soit des mines ou des carrières. Mais il faut savoir que ce problème-là existe un peu partout en France, puisqu'en fait, de discussions qu'on a eues avec l'ADEME et des gens qui s'occupent de ces sujets-là, c'est un problème qui se retrouve dans beaucoup de lieux. Donc soit des problèmes de pollution dus aux machines ou aux produits qui ont été utilisés pour extraire et minerais notamment, soit parce que la pollution est naturelle, comme chez nous, c'est-à-dire que c'est le sol qui contient naturellement de l'arsenic, et que quand on l'extrait, quand on le concasse et qu'on accumule des déchets à un endroit, bah, ça provoque une pollution induite. Donc ce problème, il est dans toutes les Cévennes, il est partout, et donc tous les endroits où on pourra trouver des techniques qui sont réutilisables ailleurs et qui permettent de réduire la pollution ou ses effets, c'est autant de gagner pour tout le monde, quoi.
0: C'est l'occasion de découvrir ces possibles solutions à la fête de la science. On va parler de cette fête de la science qui a lieu le 4 et 5 octobre à Saint-Sébastien-des-Grefeuilles. Je suis avec monsieur le maire. Parlez-nous des animations qui sont proposées.
1: On est très content parce qu'on a eu un tas de partenaires. Quand on les a sollicités, ils sont tous inscrits dans la démarche avec un dynamisme et une volonté qui était superbe. Donc il va y avoir beaucoup de choses à découvrir. Donc notamment des aspects liés à la biodiversité et à sa protection avec les agents du Parc National des Cévennes. On va découvrir bien sûr la géologie des Cévennes avec l'AGAR, l'association de géologie d'Alès et de sa région, et avec l'IMT Mines d'Alès, qui vont apporter une collection de minéraux. Le vendredi, qui est particulièrement ouvert aux scolaires, aux collégiens et lycéens, ils pourront faire des expérimentations sur les minéraux et même amener de chez eux un morceau de roche qui sera identifié. Ensuite, on a le laboratoire Hydrosciences Montpellier avec le CNRS qui va justement, avec des microscopes et des éléments de laboratoire, faire des expérimentations pour que les gens puissent découvrir ces bactéries, ces micro-organismes fixateurs d'arsenic, et puis voir en quoi est-ce que l'eau, lorsqu'elle est chargée dans ces métaux lourds, elle devient acide et elle pose des problèmes environnementaux. On aura aussi l'INRA et Fertilinov qui vont nous présenter l'utilisation des plantes pour les dépollutions, et notamment la nodulation sur les systèmes racinaires pour fixer des polluants dans les sols. Le CPUE du Gard, le Centre Permanent d'Initiative pour l'Environnement, va présenter des jeux et des ouvrages sur le thème du changement climatique, de la biodiversité. On aura aussi des comptes avec l'association Mille Une Mémoire, qui seront des comptes portant sur le thématique de la mine, de l'exploitation minière. Les gens pourront découvrir aussi un projet sur l'ancienne mine de reconversion de centrales photovoltaïques avec la société Enercop, la coopérative énergétique. Et donc les gens vont pouvoir découvrir un panneau photovoltaïque, qu'est-ce que c'est, comment ça fonctionne, le silicium, etc. Et ils essaieront de voir, en orientant le panneau, comment est-ce qu'on peut augmenter la productivité en fonction de son positionnement. Il y aura les représentants des collectivités forestières et de la charte forestière du pays Cévennes qui vont parler du pin maritime, puisque le pin maritime a été introduit pour étayer les mines. C'est un bois qui craque avant de casser, donc il est énormément utilisé et il a envahi tous les paysages. Donc voir qu'est-ce qu'on peut en faire de ces pins. Donc il y a notamment l'utilisation de la résine avec le gémage, il y a l'utilisation du bois dans de la construction, donc avec des systèmes où le bois est chauffé de façon à être plus durable. Donc tout ça vous sera présenté. L'établissement public territorial de bassin, le PTB Gardon, va aussi nous présenter la notion de gestion de l'eau sur un bassin versant, avec les risques aux inondations, l'importance de la ressource en eau, les choses comme ça. On aura un lâcher de livres par l'association Voyage Culturel, c'est-à-dire des livres donnés gratuitement aux gens sur les thématiques liées à la mine, géologie, histoire, pollution. On aura aussi un stand avec des apiculteurs de l'Arène des Abeilles, avec qui on a un très fort partenariat puisqu'on a monté un rucher école sur la commune. Ils parleront des pollinisateurs, de l'extraction du miel. Sur le terrain, on aura une lecture de paysage du site de la mine avec Myriam Boidane du CAUE du Gard qui viendra faire une analyse sur un paysage, l'exploitation minière, qu'est-ce que ça a entraîné en termes d'utilisation de l'espace, en termes du rapport avec les êtres humains, avec l'agriculture, avec les choses comme ça. Donc ça sera quelque chose de très intéressant. Et puis la découverte de notre réservoir de biodiversité qu'on a créé justement pour contrebalancer un peu ce côté mortifère, on va dire, de la mine et de ses conséquences. Donc ça sera avec le parc national qui présentera beaucoup de techniques pour amener la biodiversité dans nos jardins, chez nous. Et on aura une exposition photo de Fabrice Jurquet qui a pris beaucoup de photos sur un projet qu'il a appelé Stigmate, sur une exploration photographique qu'il a fait de l'ancienne mine de plomb. Donc on verra des photos de l'intérieur de la mine. Les gens pourront se rendre compte de comment c'était dans la mine, puisqu'au départ c'était exploité en souterrain, après comment c'était en surface. Et ça fera le lien avec tous les partenaires qui participent. Il y aura une randonnée aussi avec Envie d'environnement, membre du CPIE, qui permettra de découvrir le village Sévenol et ses alentours. Donc vous voyez, tout un nombre de partenaires qui vont présenter la mine un peu sous tous ses états et avec toutes les conséquences qu'il peut y avoir sur les paysages et les hommes qu'il y a autour.
0: Un programme très riche, ouvert aux enfants, aux familles. C'est aussi une fête, hein, vous l'avez appelé la fête de la science, donc il y a un côté festif, très agréable, on peut se restaurer. Il y a de la vente de sandwich, un resto associatif qui propose aussi. Donc, superbe, c'est ce 4 et 5 octobre, c'est à Saint-Sébastien-des-Grefeuilles, c'est la fête de la science, alors on vous y attend. Merci beaucoup, monsieur le maire.
1: Merci à vous.

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1: Mélancolie du temps qui passe et surtout du temps qui est passé et ne reviendra plus. Mais ce temps qui tant nous préoccupe, qu'est-ce donc ?
2: C'est passé tous nos caprices. C'est vécu la fleur de l'âge. C'est gravé sur notre peau en cicatrices. 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C'est usé, c'est une haleine de cheval. C'est la salive qui dégringole. On voit défiler la semaine. La semaine se passe bien. Du lundi au vendredi, on se promène. Samedi, dimanche, on ne fait rien. On se couche tôt, on s'endort tard. On mange à des heures régulières. On sourit, on pleure, on fume nos cauchemars. On rit, on boit nos mises en bière. 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Il n'y a plus grand chose à vivre. Des enfants passent nous voir ces jours de fête. De nous apporter quelques livres. Et le temps passe à petit feu. Ça nous réchauffe et ça nous plaît. C'est des mois, c'est des années. C'est tant qu'on peut. C'est notre vie qui disparaît. Ça vous dit qu'il est bientôt l'heure. En vous fixant droit dans les yeux. Ça vous prend main dans la main à contre-cœur. Un temps de s'en remettre à Dieu.

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1: Il est minuit. 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
2: Bonjour à tous, je suis Florence de l'Office de tourisme Destination Pays d'Isère Pont du Gard et je vais vous partager les grands événements à venir. Tous les lundis et vendredis du mois de septembre, visite du centre historique d'Uzès dans le cadre des visites guidées d'Uzès, ville d'art et d'histoire. Connaissez-vous la fabuleuse histoire de l'un des plus beaux écrins architecturaux du Gard? La cité d'Uzès, premier duché dans l'histoire de France, recèle un patrimoine exceptionnel, riche de 1000 trésors. Laissez-vous conter son histoire? Billetterie auprès de l'Office de tourisme Destination Pays d'Uzès Pont du Gard. Tous les mercredis et dimanches du mois de septembre, visite commentée Uzès Exposition 5, la métamorphose. Suivez la visite guidée complète de la 5e édition d'Uzès Exposition, Uzès la métamorphose, mémoire d'une ville, pour connaître l'histoire de la ville et sa transformation. Le 5 septembre, forum des associations à Uzès. Rendez-vous traditionnel avec les activités proposées par les associations culturelles, caritatives et sportives d'Uzès. Le forum des associations, organisé par la ville, dévoile le tissu associatif uzésien et vous donne rendez-vous à la rentrée. Près de 70 associations sportives et culturelles vous attendront sur place. Toujours le 5 septembre, forum des associations de Colias. Venez découvrir le forum des associations de Colias, un événement incontournable pour rencontrer les acteurs locaux de votre commune. Rendez-vous pour explorer toutes les activités disponibles. Le 6 septembre, dimanche d'Uzès, journée des plantes et ses dérivés. Venez flâner pour la journée des plantes et ses dérivés sur la place aux herbes. Au programme, des rencontres consacrées aux créateurs, pépiniéristes, horticulteurs, décoration d'intérieur. Venez trouver vos idées d'inspiration pour composer votre intérieur floral en terrasse ou au jardin. Toujours le 6 septembre, forum des associations à Remoulins. Le rendez-vous incontournable de la rentrée et de retour dans le village. Sport, culture, loisirs, solidarité. Au forum des associations, il y en a pour tous les goûts. Toujours le 6 septembre, rendez-vous du Jardin d'Alix. Le Jardin d'Alix vous donne rendez-vous pour une matinée gourmande autour de la cueillette de fruits et légumes de saison. La thématique, ce jour-là, les oignons doux. Au programme, cueillette sur l'exploitation, déjeuner à l'ombre des oliviers et marché de producteurs et artisans sur l'exploitation. Le 9 septembre, sortie nature, des cailles de lumière à Sanilac et Sagriès. Les reptiles font l'objet de beaucoup de fantasmes et de peurs. Venez changer votre regard sur ces animaux discrets, craintifs et inoffensifs au cours de cette sortie nature. Le 11 septembre, conférence Noire cuisine, polar et gastronomie. Nourriture et romains policiers font bon ménage. Du poison au festin, des habitudes des enquêteurs aux indices cachés dans l'assiette, l'alimentation est un ingrédient clé du polar. Une conférence présentée par Thierry Caquet, rendez-vous à la médiathèque d'Uzès. Toujours le 11 septembre, théâtre des gens intelligents. David annonce sa décision de se séparer de Chloé, semant le trouble dans le cercle d'amis. S'ensuit une série de situations savoureuses où les personnages, persuadés d'être particulièrement intelligents, tentent de rationaliser leurs émotions. Pour cela, rendez-vous à Remoulins. Du 11 au 13 septembre, Émergence, Festival de l'eau à Aramon. 5 ans déjà que le Festival de l'eau a pris sa place mi-septembre dans la commune d'Aramon. Pendant 3 jours, le rendez-vous est donné pour profiter d'une programmation qui réunit des scientifiques, des artistes, des expositions de photographie, des stands pour comprendre, cuisiner, réparer, un marché de producteurs bio et engagés, des balades en pleine nature à pied ou à vélo, une programmation dédiée au jeune public, spectacles, films d'animation, jeux, maquillage et des concerts. 3 temps forts pour 3 concerts avec des artistes phares des musiques du monde. Le 12 septembre, rencontre et dédicace avec Feli Yoka à Uzès. Venez rencontrer Feli Yoka pour une séance de dédicace du livre de Lubumbashi à Uzès, l'itinérance d'un enfant relevé par la vie. Vous pourrez également acheter son livre sur place. Les bénéfices des ventes seront intégralement donnés au profit de l'orphelinat Tanjona à Madagascar. toujours le 12 septembre, atelier cuisine, mes plats de la semaine prêts en 3 heures. Sur la thématique recettes de printemps, Nomad Studio Cuisine vous invite à découvrir le batch cooking autrement. Une cuisine pratique, créative et joyeuse. En quelques heures, apprenez à préparer plusieurs repas maison, savoureux et équilibrés, à partir de produits de saison. Toujours le 12 septembre, atelier Constellation Astrologie à Uzès. Les constellations astrologiques sont des outils puissants et accessibles à tous. Elles facilitent la rencontre avec vos propres potentiels, déjà disponibles en vous. Le 13 septembre, vide-grenier. Venez profiter du vide-grenier de Pouzillac, organisé au cœur du village. Découvrez entre 500 et 100 exposants, particuliers et professionnels, dans le cadre charmant des ruelles du village et de son château. Toujours le 13 septembre, dimanche d'Uzès, journée des créateurs. Les dimanches d'Uzès sont des marchés artisanaux, des animations organisées les dimanches sur la place aux herbes. Venez découvrir cette journée des créateurs et d'artisanat d'art avec de nombreux exposants. Atelier pour les enfants sur place. Toujours le 13 septembre, Art Paillargue, 6e édition. Art Paillargue est une exposition d'art autour du château d'Art Paillargue. Une quarantaine d'artistes sont attendus. Peintres, sculpteurs, céramistes, photographes, aquarellistes, le tout dans le cadre pittoresque de la rue et du parc du château d'Art Paillargue. Toujours le 13 septembre, atelier Expression corporelle à Uzès. Cet atelier permet de vous connecter à vous-même et à votre corps, de lâcher prise, de libérer les tensions, de gagner confiance en vous et de poser un nouveau regard sur soi et de s'offrir un temps pour soi. Retrouvez tous ces événements ainsi que d'autres expositions, marchés, concerts, ateliers ou festivals sur le site internet de l'Office de Tourisme www.uzes-pontdugard.com.
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2: Les incompatibilités entre caractères, quelquefois ça se fait dans le voisinage. Hein. Notre voisin, on n'arrive pas à le ressentir, on va dire, pour être un peu plus sensible à la situation. Et peut-être que vous en avez un comme cela à côté de chez vous. Et peut-être aussi il vous a vous-même. Alors ça, c'est pas facile. Quand on a une incompatibilité dans une relation parce qu'on s'empêche ou on empêche à l'autre, eh bien, des moments agréables. Moi, il y a une fête du village et il y a un voisin qui a un problème avec un autre voisin. Eh bien, la fête du village, on ne peut plus la faire depuis 3 ans. Alors, on espère que ça va s'arranger. En tout cas, pour notre émission spirituelle, en compagnie de Marie-Pierre Péchaud, on va parler de ce sujet. Bonjour Marie-Pierre.
3: Bonjour.
2: Vous êtes aumônière et vous l'avez été aussi à la prison des Baumettes. On travaille justement un peu sur ce sujet. Mon introduction, elle était là pour lancer un peu ce sujet, que quelquefois, bah, il y a des incompatibilités. Et vous, en prison, ça peut poser problème, parce que ça peut être entre des personnes que vous rencontrez et puis qui viennent plus au culte. Enfin, des situations un peu désagréables où vous devez gérer, vous devez sortir votre Bible pour pouvoir leur partager un passage biblique. C'est bien ça ?
3: Oui, tout à fait. C'est-à-dire que lorsque les personnes sont invitées au culte, hein, parce qu'il faut être sur une liste hein, pour aller sur le culte. Hein, donc voilà, moi je fais un petit peu le tour et dans la boîte aux lettres, voilà, j'ai des demandes. Et il y a certaines personnes qui me mettent un petit mot dans la boîte aux lettres en me disant, bah, faut venir, viens me voir, c'est à propos du culte. Et effectivement, je vais la voir, elles me disent, mais moi, je peux pas venir au culte. Et puis même, c'est même pas ça, c'est que tu peux pas accepter que telle personne vienne dans le culte. C'est qu'elles me disent à moi comment je dois gérer donc les personnes qui viennent ou qui viennent pas. Et effectivement, en fait, dans la détention, il y a des crimes, en tout cas, il y a des choses qui sont vues différemment, qui sont très stigmatisées, et c'est pas évident de mettre certaines personnes au milieu des autres, parce que on sait ce qu'elle a fait, et on trouve que sa place n'est pas au milieu de nous.
2: Alors quand c'est comme ça, vous, c'est pas simple, parce que vous avez un regard quand même assez objectif, et là, tout à coup, on vous pose un présupposé, et même une injonction, hein.
3: Oui, alors moi, ce que je fais, je dis, écoute, voilà, je vais te raconter une histoire, et en tout cas, on va la lire. Elle est très courte, alors elle est quand même quelques chapitres, c'est dans la Bible, c'est l'histoire de Jonas. Parce que Jonas, il est invité, c'est que Dieu lui demande, c'est un prophète, Dieu lui demande d'aller à Ninive et de dire que s'il ne se repente pas, eh ben, la ville va être détruite. Jonas, il n'a pas envie d'y aller parce qu'il sait que Dieu est bon et que s'il se repente, Dieu, il ne va pas les détruire. Alors ça, déjà, ça pose un problème pour lui, donc il s'enfuit. Et il est rattrapé, enfin, le fameux poisson qu'il avale, il va être recraché par le poisson. Et effectivement, pendant 40 jours, il va dire « Ninive va être détruite, repentez-vous ». Et là, miracle, les gens se repentent. Et on voit Jonas, au lieu de se réjouir, eh ben Jonas, il fait la tête, il n'est pas content, parce qu'il dit « Oh là là, moi je sais que tu allais bien faire ça, ça m'énerve en fait, en fait, quand tu les as sauvés, et je le savais que tu étais plein de compassion ». Et on voit un Jonas qui est dépité, qui est presque en colère contre Dieu, parce que Dieu, il a permis à ce que des païens, parce que c'était vraiment des païens, c'était dans l'adoration d'autres idoles et tout ça, il a permis à ce que des païens ne soient pas détruits. Et ça, Jonas, voilà, ça le met dans tous ses états.
2: C'était un peu le HP d'aujourd'hui qui avait compris avant la fin ce qui allait se passer. Alors, révolte, partage donc de ce passage avec ces détenus, mais pour leur dire quoi ? Parce que vous postez en général, c'est ça, hein, si vous postez un texte, après il faut quand même pouvoir l'expliquer parce que c'est une histoire qui se passe il y a 2500 ans, voire plus. Comment vous actualisez ce passage et ce petit personnage qui a quand même un seul caractère ?
3: Oui, alors moi, bien sûr, je raconte l'histoire, puis après, ce que je vais dire, je dis, est-ce que ce que je comprends, c'est que toi, tu considères que ce que tu as fait, c'est moins grave que ce qu'a fait la personne ? Je dis, ok, donc dans ce cas-là, est-ce que tu comprends que si je te disais que cette personne-là a plus besoin de Dieu que de toi, que toi ? Et la personne me dit, ben sûrement. Je dis, ben tu vois, elle a besoin de la communauté, elle a besoin de venir au culte. Et moi, ce que je te propose, c'est que si toi, aujourd'hui, tu n'es pas en capacité d'accueillir cette présence, moi, je ne suis pas choquée, moi, ça ne me fait rien, personne ne sera au courant pourquoi tu viens ou tu ne viens pas, mais sache que moi, je viendrai et je te raconterai ce qui s'est passé dans le culte, et même je te ferai la prédication que j'aurai faite ou que l'intervenant aura faite. Mais ne t'inquiète pas, moi, je prends soin de toi, mais cette personne-là, elle a plus besoin que toi, je crois, de Dieu. alors je vais la laisser venir et on verra le chemin qu'elle fera. Et si un jour, toi, tu veux venir, tu veux revenir dans le culte, eh bien, tu auras toujours ta place.
2: Quelquefois, des incompatibilités ou des problèmes de caractère peuvent nous empêcher d'être avec une personne. Alors, moi, j'ai quand même une question, Marie-Pierre Péchou, vous êtes aumônière et vous avez travaillé au Baumettes. Vous nous avez dit qu'en fait, vous leur donnez une excuse. Il y a une personne qui, dans un cas détenu, qui ne veut pas voir un autre détenu parce que peut-être son crime est plus important ou autre. Et vous, vous lui donnez un texte Jonas hein, pour montrer que des fois, voilà, il y a des caractères opposés et qu'il y en a qui ont plus besoin que d'autres. Ouais, mais quand même, c'est pas normal. Normalement, quand on entre dans la foi, on doit pouvoir, ou je me trompe, et justement, vous allez nous éclairer, on doit se dire, ben non, on passe par-dessus, on demande à Dieu de nous aider, on prie comme ça, on va pouvoir être avec lui. Ça marche pas comme ça, hein. Il vaut mieux laisser chacun dans son coin, non ?
3: En fait, il y a des crimes en détention qui sont vraiment tellement graves, c'est tout ce qui touche les enfants. Alors là, c'est une hiérarchie en détention.
2: Vous ne l'aviez pas dit au départ, c'est vraiment par rapport aux crimes, on ne veut pas être avec certaines personnes parce que c'est atroce. Ah oui, d'accord.
3: Oui, et on a l'impression qu'elles sont indignes peut-être de vivre aussi. Et donc moi, mon job, entre guillemets, c'est de dire que Dieu, il est pour tous. Que le crime soit petit ou grand, qu'il soit donc immonde, j'ai envie de dire, cette personne-là, si elle fait une demande d'avoir un accompagnement spirituel, eh ben moi, je ne vais pas le refuser. Et en plus, si elle fait une demande de venir au culte, ça veut dire qu'elle veut aussi revenir dans une société, dans un lieu. Et pour moi, le culte, c'est un lieu de fraternité ou de sororité. Et en détention, on peut vivre ce lieu de fraternité. Et je crois que ça commence par là aussi. C'est que cette église doit pouvoir accueillir n'importe qui, quel que soit son crime, quel que soit son passé. Et pour moi, ça doit se vivre déjà en détention.
2: Je pense que même des auditeurs ont du mal à entendre ça, parce que vous parliez de crimes, et particulièrement de crimes sur des jeunes ou des enfants. Ça, c'est vraiment très difficile. C'est quand même pas facile, parce que vous dites qu'il n'y a pas de hiérarchie pour Dieu, mais en même temps, il y a quand même un peu une hiérarchie, parce qu'il y a des choses qui sont graves entre voler un paquet de pâtes dans un supermarché et puis commettre un crime. Il y a quand même un décalage, ou pas ?
3: Alors moi, je ne suis pas Dieu, bien sûr, hein, je ne peux pas savoir. En tout cas, je sais que les conséquences ne sont pas les mêmes. Mais ce que je sais, c'est que le message, l'amour, il est pour tout le monde. L'amour, c'est une proposition de Dieu. Et cette personne-là qui a été si loin dans ce qu'elle a fait, elle peut revenir à Dieu. Et c'est ça qui m'intéresse, c'est que sa demande, ça veut dire que moi, j'ai envie de venir vers ce Dieu.
2: On pourrait comparer peut-être quelquefois à l'amour d'une mère. Ça ne veut pas dire qu'elle pardonne le crime de son enfant, mais la mère, elle va quand même venir en prison, rencontrer cet enfant, et elle va passer par-dessus l'action, mais être avec la personne.
3: Ben, c'est exactement ça. C'est que moi, ce que je propose, c'est un espace où on fait compte que la personne se sent accueillie par Dieu. Et pour moi, l'église en détention, c'est aussi un lieu d'accueil. Et moi, je fais comprendre à celles qui ne veulent pas venir, c'est que je comprends que c'est compliqué, mais sache que moi, je viendrai te voir et je vais prier pour que toi, tu viennes rencontrer l'autre. Parce qu'à un moment, il faudra bien vivre les uns avec les autres. Donc, ça peut commencer ici. Donc, Dieu, il a envie de toucher chacun, il a envie de transformer chacun. Et pour moi, ça commence dans la détention.
2: Ça commence dans la détention. Merci, Marie-Pierre Péchou. On se retrouve dans un prochain numéro. Je rappelle que vous êtes aumônière et qu'on parle d'expérience vécue, hein, avec votre petite Bible dans la main, à la prison des Baumettes, à Marseille.
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1: On est à l'hôpital. Un homme va mourir. Entre des murs blancs, il y a une table de chevet en métal froide, comme un meuble de bureau. Toute la douceur, toute la tendresse, toute la vie est dans la présence de sa femme. Rassemblant alors des forces qui seront les dernières, l'homme tend la main vers le tiroir de la table de chevet. Il y prend son porte-monnaie. Il le dépose dans la main de sa femme. C'est une parole sans un mot. Car des mots, il n'y en a plus. Il n'y en aura plus. Qu'a-t-il donc voulu dire, cet homme? Est-ce qu'il a voulu dire « J'ai été âpre, exigeant, pardon » ou bien « Désormais, c'est toi qui auras l'argent, c'est toi qui commanderas » ou bien a-t-il voulu dire « Tout ce que nous avions, ce n'était ni à toi ni à moi, c'était à nous, c'était beau » ou bien « Là où je vais, on n'a plus besoin d'argent. » La femme était encore là, à serrer le porte-monnaie, et lui, il était déjà loin, très loin. Quel sera donc notre dernier geste? Qu'aurons-nous envie de dire quand nous ne pourrons plus parler? Ne nous y trompons pas. C'est maintenant qu'il faut le dire, ce mot gentil, ce mot d'amour, cette pensée de réconfort et d'amitié.

0: Découverte. Henri Gourdin, bonjour.
1: Bonjour.
0: Je vous retrouve avec plaisir pour cette deuxième émission consacrée à Olivier de Serres. Nous avons appris beaucoup de choses la semaine dernière. Olivier de Serres, né en 1539, mort en 1619. C'est une période charnière de l'histoire de France. Il y a la Réforme, et notamment c'est quelque chose qui aura influencé Olivier de Serres. Il y a également le français qui va devenir langue, est-ce qu'on peut dire langue unificatrice, officielle? Qu'est-ce qu'on choisit comme terme?
1: En fait, c'est une des quelques coïncidences qui sont un peu étonnantes dans la vie d'Olivier de Serres, c'est qu'il naît l'année où François Ier impose l'usage du français dans les actes administratifs. C'est un édit qui est considéré comme l'acte de naissance de la langue française. Non pas que le français n'ait pas été parlé avant. Les auteurs s'entendent pour faire remonter la naissance du français au 9e siècle. C'est une romance qui est apparue. Mais il restait très contesté et c'était certainement pas une langue unificatrice pour la France jusqu'à cet édit de 1539, justement.
0: Alors, une époque troublée, on en a déjà parlé lors de la première émission, puisqu'il y a les guerres, et notamment les guerres de religion, mais une époque également où les chercheurs, les intellectuels, les scientifiques s'ouvrent l'esprit. Il y a l'humanisme, il y a la Renaissance. Et Olivier de Serres, donc, va être un homme qui est considéré aujourd'hui comme étant le père de l'agriculture moderne. Vous êtes, en tant qu'architecte et en tant que biographe, l'auteur de plusieurs biographies. On en parlait la semaine dernière. Vous êtes déjà venu, d'ailleurs, à notre antenne parler de Jean-Jacques Audubon. Et la dernière biographie qui est la vôtre est celle d'Olivier de Serres, avec un sous-titre « Science, expérience, diligence en agriculture au temps de Henri IV ». Alors là, on a un petit peu le contexte qui est posé. La semaine dernière, nous parlions d'un homme dont on ne sait pas grand-chose, si ce n'est qu'on sait qu'il est réformé, il fait partie de l'Église réformée. C'est un homme de paix qui a beaucoup observé, qui a voyagé également et qui a décidé de faire de son domaine un lieu d'expérimentation pour une agriculture différente, une agriculture moderne.
1: Exactement.
0: Alors, on a décidé de parler dans cette deuxième émission de son traité de l'agriculture, le théâtre de l'agriculture, qui reprend 30 à 40 ans d'expérience. Il l'écrira vers sa 60e année, je pense à peu près. Mais parlons tout d'abord de ces grands principes de l'agriculture moderne qu'il va découvrir et mettre en place.
1: C'est-à-dire que c'est une agriculture scientifique. C'est le mot qui s'applique. Puisque non content de reproduire les espèces de recettes agronomiques qui circulaient, qui venaient de l'Antiquité, redécouvert à la Renaissance, Olivier de Serres s'était forcé, lui, d'expérimenter sur son domaine les pratiques qu'il a proposées dans son traité, d'une part, et puis d'observer à travers ses voyages, et puis surtout autour de lui, à l'Ardèche, puisque l'Ardèche est un pays de paysans, voilà. D'observer les pratiques de ses voisins, gentilhommes campagnards, et d'observer celles qui marchaient moins bien. Donc on pense aussi qu'il devait avoir un réseau de correspondants à travers non seulement la France mais l'Europe, puisqu'il cite régulièrement à propos de, par exemple, il commence à parler des arbres fruitiers, et bien il dit voilà, en France on fait comme ci, dans les pays de la Loire on fait comme ça, dans le Midi par contre on a telles habitudes, en Allemagne c'est encore autre chose. Donc il compare avant de donner une recette, de donner sa recette. Donc il justifie, il commence par décrire les pratiques qu'il observe autour de lui.
0: Alors, il faut dire que la dernière page de votre livre, c'est sur la page de couverture d'ailleurs, il y a ce que l'on estime être le jardin d'Olivier de Serres, avec un jardin médicinal, jardin potager, des vignes, des arbres fruitiers, orangeries, etc. Une recherche archéologique, on peut dire ainsi, qui a été faite par un aliment il y a peu de temps, c'était en février-mars 2000, et qui montre que ce qu'il a vu, ce qu'il a observé, il l'a mis en pratique dans son propre jardin avant d'en tirer des conclusions et puis un traité d'agriculture.
1: Ce travail d'un aliment est venu à point, puisque j'ai pu bénéficié de ces conclusions, en tout cas de ces premières conclusions, au moment où je mettais la dernière main à mon travail. Mais il faut dire qu'elle avait fait une première campagne de recherche en 98 sur le domaine, mais orientée plutôt sur le système d'arrosage et d'irrigation, de drainage que Olivier de Serres avait mis en place lui, qui n'existait pas au moment où lui a acheté le domaine, mais qu'il a mis en place lui-même. Puisqu'on sait que surtout dans des pays comme l'Ardèche, qui est tout de même dans le midi méditerranéen, le succès d'une pratique agronomique, elle dépend largement de l'apport d'eau qu'on peut y faire et du drainage, drainage par derrière. Donc l'archéologie des jardins est une science encore largement émergente. Il y a très peu de jardins qui ont été fouillés, donc elle a un peu également l'attrait de l'énigme, parce que au départ, bon, après quand on s'intéresse à la méthodologie, que Anne n'est pas la seule archéologue des jardins en France à appliquer, on est convaincu, mais enfin il y a une sorte de magie à voir que partant de, vous savez, le jardin, je vous invite, finalement nos éditeurs ne sont pas très loin de Villeneuve-de-Berg et du domaine du Pradel, et donc on en parlait la semaine dernière, qui est un domaine de l'État, il est dans le patrimoine de la nation aujourd'hui, donc on peut le visiter. Je vous invite à y aller. Vous verrez la Bastide, donc le Mas a été reconstitué parce qu'il a été complètement rasé quelques années après la mort d'Olivier de Serres, mais enfin il a été reconstitué, il est tout pimpant, il y a un petit musée, il y a un lycée agricole qui est là où les Ardéchois et même les jeunes des environs vont se former. Et puis il y a une espèce de terrain vague, là vaguement entouré d'un muret, ça c'est le jardin d'Olivier de Serres. Et un aliment est arrivé avec ses recherches là, avec ses petites à la petite cuillère et au pinceau, à trouver des fondations de poteaux. Enfin, c'est très subtil.
0: Oui, particulier. On peut imaginer, elle tire un brin de thym et puis voilà, ça c'était le jardin médicinal. Ce serait presque l'objet d'une émission que de savoir comment on entreprend des recherches archéologiques dans le domaine de l'agriculture. Alors on en revient à Olivier de Serres et ces bases de l'agriculture moderne, ce qu'on dit être l'agronomique. Est-ce qu'on peut dire que la jachère c'est la colonne vertébrale de ces découvertes? Parce qu'il y a jachère, mais il y a également jachère, c'est ce qui se pratiquait. Lui va mettre en place l'assolement, et peut-être vous pourrez nous expliquer ce qu'est la jachère et l'assolement. Il va proposer la mise en place de nouveaux végétaux, il donne des informations également sur les principes thérapeutiques des plantes qui peuvent être utilisées. Il va parler et encourager les plantations de mûriers. Est-ce que vous pourriez nous parler un petit peu de ces aspects de l'agriculture moderne d'Olivier de Serres?
1: Les innovations qu'il a introduites dans les pratiques agronomiques, certainement. Mais il faut dire, peut-être en préambule, que son théâtre d'agriculture et ménage des champs, c'est un traité qui, donc, on le disait, fait 1600 pages dans la dernière édition d'Actes Sud. Donc, c'est dire qu'il a couvert l'ensemble de l'activité agronomique. Hein. Il commence au labour, il finit au jardin. Dans le chapitre sur le jardin est très important. Et en fait, il faut que son objectif, c'est que quand il se pose un problème, quel qu'il soit, sur le domaine, qui sont à l'époque, ce sont des domaines très isolés, surtout du fait des guerres, mais enfin du fait de l'absence de communication qui s'est maintenue encore pendant plusieurs siècles, il faut que le père et la mère de famille, avec des traits d'union, père-de-famille et mère de famille également, puissent ouvrir le traité d'Olivier de Serres et trouver la réponse au problème, quel qu'il soit. Bon, alors effectivement, sur la jachère est tout de même un des points clés de son apport à l'agriculture, parce qu'il faut s'imaginer déjà la période où il vivait était une période de famine. Ce qui veut dire que c'était également une période où les pratiques agronomiques étaient celles de l'Antiquité. Peut-être même y avait-il une régression depuis l'Antiquité, parce qu'on peut observer qu'il y avait tout de même des principes d'assolement qui avaient été proposés par les agronomes, par Columelle par exemple, les agronomes latins, et qui n'étaient plus, qui étaient tombés en désuétude. Donc il faut bien se mettre en parallèle ou rapprocher ces deux faits. La France meurt de faim et le tiers des campagnes françaises est en jachère. C'est-à-dire que, bon, c'est là, je pense, une des motivations importantes d'Olivier de Serres. Il voyait les gens mourir autour de lui sur des terres qui auraient pu être cultivées et porter le blé et les arbres fruitiers et de quoi les nourrir. Donc son apport sur ce plan a été très, très important. Et je pense qu'au moment, d'ailleurs, vous savez, Olivier Dessert, c'était un complet inconnu hein, quand il est arrivé. Il est monté à Paris en 1598 parce qu'il avait à résoudre un problème de succession par rapport à son frère. Son frère, qui était une grande figure de la Réforme et qui avait été historiographe du roi, donc Henri IV avait choisi Jean de Serres, frère d'Olivier de Serres, comme historiographe, c'est-à-dire le personnage chargé d'écrire sa biographie d'une certaine manière. Bon, et puis, dans le cadre de ses fonctions, Jean de Serres devait percevoir certaines sommes. Il ne les avait pas perçues. Olivier de Serres avait pris la tutelle avec un autre neveu, un de ses neveux. Il avait pris la tutelle des enfants de Jean de Serres qui étaient nombreux. Olivier de Serres a eu 8 enfants et Jean de Serres en avait 4. Il y avait des charges à couvrir. Donc, il est monté à Paris pour régler ce problème d'héritage. Tant qu'à faire, c'est probable qu'il avait pris sous son bras les pages et les centaines de pages du traité qu'il avait rédigé. Mais enfin, il l'avait pris, je crois, un peu par hasard. Hein. Au moment où il est tombé sur Henri IV, qui justement essayait de sortir la France de la famine et que Henri IV a découvert l'envergure de son travail, bon, c'est là qu'ils se sont rapprochés et que ces pratiques ont pu être diffusées dans l'ensemble de France.
0: Alors, on a parlé de l'assolement, mais tout à l'heure, vous parliez d'irrigation en parlant de son domaine. Est-ce que dans le domaine de l'irrigation également, il a apporté...
1: Ah oui, très, très, très important. Évidemment, ce sont des techniques qui étaient surtout précieuses dans le Midi, dans le Nord. Ça n'était pas encore que le drainage, ces techniques de drainage étaient applicables. Mais oui... D'ailleurs, sur son domaine, à lui, il avait pris un domaine qui était cultivé précédemment, mais en fait, dont une grande partie était retournée à la friche. Et il semble que de son temps, il était montré en exemple dans l'ensemble de l'Ardèche, parce qu'il était arrivé non seulement à irriguer, à partir d'un ruisseau qui était le ruisseau du Gazelle, dont il avait d'ailleurs racheté les droits. On a retrouvé l'acte notarié par lequel Olivier de Serres rachète les droits sur le ruisseau du Gazelle, de manière à pouvoir le dériver vers son système d'arrosage qu'il avait réalisé sur son domaine. Et oui, d'ailleurs, de Serres, là, il faut peut-être refaire quelques points chronologiques, mais de Serres est un contemporain de Craponne, du canal de Craponne en Provence. Hein, c'est à son époque que tout ça a été développé.
0: D'ailleurs, en parlant d'époque, est-ce qu'à son époque, il y a des hommes qui font à peu près le même travail que lui, non. La même recherche?
1: Oui, Olivier. Déjà, il faut savoir, vous savez, la Renaissance est toute proche. On peut dire qu'on est encore dans les dernières années de la Renaissance. C'est-à-dire que il y a deux phénomènes. C'est d'une part le retour de l'Antique. Hein, à la chute de Byzance en 453, tous les érudits grecs reviennent vers Rome et vers Venise. En fait, en réalité, c'était vers Venise, en emportant tous les manuscrits et les textes latins qui étaient perdus pour l'Occident. Il faut bien le savoir, c'était perdu pour l'Occident, qui reviennent à Venise. Donc il y a une découverte et un engouement extraordinaire. L'Occident ne se rendait pas compte, n'avait pas conscience de la richesse de la civilisation romaine, notamment dans le domaine agronomique. J'ai un peu déblatéré tout à l'heure sur les agronomes latins, mais enfin, par rapport à notre agriculture d'aujourd'hui, c'était pas grand-chose, mais enfin, il y avait tout de même des recherches qui avaient été faites. Donc on découvre tout ça, et puis à ce moment-là aussi, il y a le français qui émerge, c'est-à-dire qu'on commence à traduire. C'est très poignant, parce que quand on fait le recensement de toute la biographie en matière agronomique, je me suis intéressé uniquement à la matière agronomique, parce qu'on voit qu'il y a jusqu'à les dernières années du 15e siècle, hein, donc la chute de Byzance c'est 1453, à partir de 1460, il commence à y avoir des traités en latin qui circulent. Et puis à partir de 1520-1530, ces traités sont traduits. Donc les premières traductions en français arrivent. Et à partir de 1510-1520, il y a l'imprimerie qui arrive. Donc tout ça, il y avait une convergence de phénomènes qui font que là, on est toujours, quand on s'intéresse à Olivier de Serres, c'est toujours les premiers. Ce sont les premiers, la découverte des premiers traités des agronomes latins, ce sont les premières traductions en français, ce sont les premières publications par le procédé de l'imprimerie. Et Bon, donc lui, évidemment, il a fait une œuvre qui est fabuleuse, mais il s'est trouvé là au bon moment, d'une certaine manière.
0: Alors, on va parler de son théâtre de l'agriculture, 1600 pages, ce sera difficile de le résumer, mais donnez-nous une idée de ce que touche ce livre. Je fais une petite parenthèse d'ailleurs pour dire que le théâtre de l'agriculture va être réédité par Actes Sud. Donc pour ceux qui s'y intéressent, ils peuvent savoir qu'une nouvelle édition apparue de ce théâtre de l'agriculture.
1: C'est la 25e. Je crois que c'est un des records de l'édition française, 25 éditions, et surtout que c'est pas Les Misérables ou Madame Bovary, hein, ça s'adresse tout de même à un public qu'a priori on pourrait croire un peu restreint. Eh bien non, il se fait que depuis la première édition de l'an 1600, ce livre a constamment été réédité, sauf pendant toute une période où, après la révocation de l'édit de Nantes, tous les écrits et tous les travaux des réformés étaient au banc. Donc là, il y a eu pratiquement pendant 2 siècles, le théâtre n'a pas été réédité, mais à partir de la Révolution française, de nouveau, ça a été l'envolée. Donc c'est un bon filon éditorial.
0: Et puis peut-être également donc une source de richesse assez considérable, non seulement sur ce qui se passe à l'époque, mais également sur l'agriculture et tout le reste, parce qu'Olivier de Serres n'a pas parlé simplement que de conseils au niveau agricole. Il va parler également d'autres conseils, de savoir comment se comporter en tant que chef d'exploitation, etc.
1: Voilà exactement le premier chapitre de son théâtre, c'est à quoi consiste le travail du gentilhomme champêtre en vieux français. Et comment doit-il se comporter par rapport à ses ouvriers, à ses saisonniers, à son fermier, à son métayer, etc. Donc tout ça est détaillé. Il y a bien sûr, alors c'est tout ça dit par en lieu. Il y a un vocabulaire là-bas qu'il faut évidemment reporter au temps pionnier où le français émergeait. C'est-à-dire qu'il ne dit pas, son livre ne s'appelle pas Traité d'agriculture, ça s'appelle Théâtre d'agriculture, c'est-à-dire que c'est un terme qui est utilisé pour montrer qu'on couvre l'ensemble des aspects de l'agriculture. Et les chapitres, ça ne s'appelle pas des chapitres, mais ça s'appelle des lieux. Il y a 8 lieux successifs, et on commence par le labourage. Donc il y a d'abord le premier lieu, ce sont des prescriptions générales sur l'attitude du gentilhomme champêtre par rapport à son domaine, à ses gens, etc. Puis il y a les labourages, il y a les jardins, il y a les arbres fruitiers, puis tout ça. Et puis enfin, il y a tout de même à la fin, ce sont le lieu 8. Ce sont c'est un lieu un peu de conclusion sur les plaisirs que le gentilhomme champêtre peut tirer de son domaine.

Les délassements du maître de logis sont d'une autre nature. 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qui chantent en musique, qui contrefont le chant des oiseaux, les scoupetteries des arquebusades, le son de l'artillerie, comme de tels miracles, se voient en plusieurs lieux, Mesme à Tivoli, à Pratoli et autres de l'Italie.

0: Voilà.
1: Alors, qu'est-ce que vous relevez, que vous avez envie de partager avec nous concernant ce théâtre de l'agriculture? Quelques détails?
0: Oui, il y a le chapitre, dans le chapitre, il est toujours un peu alléchant sur les remèdes aux maladies des personnes. Il y en a un sur le remède aux maladies des animaux et un autre sur le remède aux maladies des personnes. Olivier de Serres passe en revue l'ensemble des, en fait, la pharmacopée, voilà. Puisqu'à l'époque, il n'y avait pas de médicaments, il n'y avait pratiquement pas de médecins, puisque les médecins, les quelques médecins qui avaient été dans les villes, hein, c'était l'époque de Rabelais. Olivier de Serres est à peu près un contemporain de Rabelais. Il vient juste un peu après lui. Et donc, les métayers ou les propriétaires sur leur domaine n'avaient pas d'autres ressources pour se soigner que les plantes qu'ils faisaient pousser dans leur jardin médicinal. Et là, en fait, c'est un sujet qu'Olivier de Serres traite dans deux lieux différents. Et c'est curieux parce que, donc, au chapitre du jardin, il explique comment composer le jardin médicinal, comment il faut l'orienter, quelles plantes sont compatibles avec quelles autres, à quel moment il faut les semer, etc., comme il le fait pour chacune des spéculations possibles. Mais c'est un chapitre qui s'adresse au père de famille, donc père-de-famille. Et par contre, au moment où on en vient au remède aux maladies des personnes, alors là, c'est un chapitre, il y a un personnage qui surgit là, qui n'est peut-être pas trop présent jusque-là, et qui est la mère de famille. Parce que autant les travaux du jardin relèvent de l'homme, autant les soins à domicile relèvent de la femme. C'est un aspect qui illumine, je vais dire, d'une certaine manière, tout le théâtre d'agriculture, c'est qu'il y a une complémentarité là, entre le père de famille et la mère de famille, chacun ayant ses attributions, mais qui sont extrêmement complémentaires. Et donc, au moment où on arrive au remède, eh bien, c'est-à-dire qu'on imagine la situation, c'est-à-dire que la mère de famille qui est devant un de ses enfants ou un domestique qui se tord de douleur ou qui n'arrive pas à soigner son rhume de nez ou qui a un problème médical quelconque, elle n'a pas le temps vraiment d'aller rechercher dans la liste des plantes et de trouver son bonheur à travers toutes les prescriptions qui sont données sur la manière de les planter, de les couvrir, etc. Donc il y a un chapitre spécial où là, on s'est traité non pas par plante, mais par maladie. Et donc Olivier de Serres prend, c'est assez curieux parfois, c'est amusant, en tout cas il prend toutes les maladies possibles et imaginables, et il détaille chaque fois la manière dont il faut les traiter. Alors là, évidemment, il y a à boire et à manger, hein, c'est le cas de le dire.
1: J'allais justement vous poser la question, parce que ce théâtre d'agriculture a été écrit il y a maintenant 4 siècles. Est-ce qu'il est toujours d'actualité? Est-ce qu'il y a des erreurs? Est-ce que les erreurs sont considérables, que ce soit en médecine ou en agronomie d'ailleurs?
0: Sur la question sans être médecin moi-même, sur la question des remèdes aux maladies, bon, effectivement, quand ils conseillent de traiter avec de la bave de crapaud ou bien de n'appliquer certains traitements qu'à la lune montante ou à la lune descendante, mais je me garderai de tout de même donner un avis définitif parce que je rencontre autour

0: de moi des gens qui sont attachés. Je pense que Pierre Le Taguy pourrait nous répondre de manière beaucoup plus compétente que je ne le pourrais. Mais enfin, il y a des choses même assez... Savez-vous que feriez-vous si vous étiez Madame de Serres et que vous vous trouvez devant une de vos domestiques ou bien votre fille qui a des règles douloureuses? Eh bien, là, vous n'avez pas lu le théâtre d'agriculture, vous ne pouvez pas savoir.
1: Je n'ai pas eu le théâtre d'agriculture.
0: Eh bien, il s'agit de présenter devant le fondement de la personne des pétales de rose, de manière à attirer la chose vers le bas, et au contraire, à lui mettre dans la bouche des choses très malodorantes, de manière à repousser la chose vers le bas.
1: Alors, autrement dit, il était meilleur agronome que médecin, peut-être.
0: Mais je crois que là, c'est-à-dire que dans le chapitre, c'est particulier à ce chapitre tout de même. Il donne les choses telles qu'il les entend, et on sent qu'il n'a pas toujours expérimenté, heureusement pour ses domestiques d'ailleurs, il n'a pas toujours expérimenté ce qu'il propose, ce dont il parle. Il reste prudent, il ne propose pas vraiment, il cite sans avoir expérimenté.

De Metz, me regardant au ciel, admirera l'ouvrage du souverain, à la vue du firmament, des étoiles, planètes et signes célestes, saura la raison des équinoxes et solstices, des esclipses, du cours du soleil et de la lune, s'il a quelque connoissance de l'astrologie. La musique, le jeu du luth, de la harpe, de l'espinette et autres instruments servent beaucoup à ce sujet.

0: Voilà, donc on a vu là un côté du médecin en herbe, c'est le cas de le dire, qui était Olivier de Serres, mais en ce qui concerne le côté de l'agronomie, les conseils qu'il a donnés, est-ce qu'aujourd'hui on peut dire qu'elles sont encore en vigueur, ces façons de travailler, ou est-ce qu'il y a des choses qui ont été abandonnées?
1: Vous aurez un grand débat sur lequel je ne peux pas trop, je ne suis pas compétent pour moi. Je ne suis pas compétent moi-même, mais c'est le débat du type d'agriculture que nous avons aujourd'hui dans la campagne. Si c'est pour une agriculture, si c'est par rapport à l'agriculture industrialisée qu'on connaît, les grandes exploitations céréalières, par exemple, ou les élevages en stabulation fermée, bon, effectivement, les gestionnaires de ce type d'agriculture n'ont pas l'usage du traité d'agronomie d'Olivier de Serres. Mais si, je disais, si on revenait dans les agriculteurs qui pratiquent aujourd'hui encore une agriculture de polyculture, etc., je pense que eux, oui, sont encore dans la ligne d'Olivier de Serres. Et puis ce qu'il faut voir aussi, c'est qu'il est peut-être un peu dépassé au niveau du détail technologique, mais il y a un esprit. Alors ça, c'est quelque chose qui personnellement m'a beaucoup attiré et que je trouve fabuleux. Il y a un esprit de connivence entre l'agriculteur, et quand on dit l'agriculteur, c'est pas seulement le père de famille, c'est la mère de famille, c'est les enfants, les domestiques, enfin il y a toute une communauté. Donc un esprit de connivence à la fois entre les acteurs de l'agriculture et la terre, et les plantes, et les arbres, et les animaux. Il y a un esprit là dont l'agriculture, je crois, ferait bien de s'inspirer aujourd'hui.
0: Bien, justement, vous introduisez la dernière question que je voulais vous poser, puisque nous arrivons tout doucement au terme de cette émission. Je rappelle à nos auditeurs que vous êtes l'auteur d'une biographie sur Olivier de Serres. Donc, on parle davantage d'Olivier de Serres que de son théâtre, de l'agriculture. Après avoir, durant des mois, étudier, chercher, décortiquer les textes, après avoir écrit ce livre qui sort aujourd'hui aux éditions Actes Sud, quels sont pour vous en tout cas les enseignements que laisse Olivier de Serres, et quels peuvent être les enseignements qu'il peut nous laisser également?
1: Il y a sa relation à la terre était, je pense, exceptionnelle. Elle n'était possible qu'au moment où il est arrivé. Parce que je pense que la réforme a beaucoup fait pour obliger l'agriculteur comme l'homme en général à réfléchir sur sa position dans le monde et sur ses valeurs, etc. Je crois qu'il y a beaucoup de choses qu'on acceptait, de beaucoup de pratiques même aberrantes qu'on acceptait précédemment, et que l'Église catholique étant partisante du statu quo n'a jamais remis en question, et la réforme a obligé à réfléchir, et donc tout a été ressourcé et rénové de ce fait. Et donc ça, c'est sur le plan du rapport à la terre, je crois qu'il était une des grandes, enfin pour moi je pense, une des grandes des grands enjeux et des grandes de notre monde. Et bon, il a tout de même sur le plan, et on en a un peu parlé, mais il y a tout de même sur le plan du français, la langue française, il est arrivé au moment où la langue émergeait. Et bon, de nouveau, là j'ai pu me baser, je ne voudrais pas non plus donner de mes travaux une image excessive, j'ai pu me baser sur des travaux qui ont été faits par d'autres. En fait, il se fait que le théâtre d'agriculture dont on parle aujourd'hui est un objet très étudié. Depuis sa parution en 1600, il n'a pas arrêté d'être repéré par les chercheurs. Et vous avez notamment Marthe Pacan, qui est pas loin de chez nous, qui est à l'université d'Avignon, là, de Lyon, qui a fait des recherches sur la terminologie utilisée par Olivier de Serres. Eh bien, on s'aperçoit que Olivier de Serres, comme Rabelais d'ailleurs, comme Montaigne, c'était une époque où la langue était en train de se façonner, que Olivier de Serres a forgé une centaine de mots de la langue française.
0: Alors, vous en avez quelques-uns à l'esprit?
1: Oui, parce qu'il y en a qui sont tombés en désuétude, mais j'ai dans ma petite liste, là, je vois dormi, les magnots. Le terme magnot qu'on utilise beaucoup dans les Cévennes, fatalement, par rapport au verre à soie, c'est un terme qui n'existait pas avant Olivier de Serres et qui existe après lui. C'est tout de même, il n'y a pas beaucoup d'auteurs français aujourd'hui qui peuvent au moins mourir en disant qu'ils ont ajouté un terme à la langue française. Alors il y a amandé, auné, chaîné, aspergière, grenadière, chardonnière, chanvrière. C'est beau tous ces mots. Et puis dans les dans ceux qui nous restent et qui probablement sont maintenant ad vitam aeternam, il y a Figuery et Olivette. Olivette est un terme qui a été aussi forgé par Olivier de Serres.
0: Quelques mots encore à rajouter concernant cette biographie dont vous êtes donc l'auteur, et je rappellerai après quelques instants de musique les références de ce livre aux éditions Actes Sud.
1: Sur la biographie d'Olivier de Serres, oui, c'est un homme qui au départ dérange, déroute un peu parce qu'il est tellement austère. Enfin, c'est l'impression qu'il donne au premier contact. Mais il faut savoir chercher, à travers évidemment, à travers la lecture du théâtre d'agriculture, il faut savoir dépasser les apparences. Et quand on, en fait, c'est surtout, je pense, moi, c'est là où il est très touchant, c'est au moment où il parle des jardins, de l'irrigation, de l'eau. Il parle ce sont des textes qui sont tirés de son expérience, de sa pratique dans son domaine. Il se décrit dans son domaine sa description, c'est une sorte de petit concerto. Il y a les oiseaux qui chantent, il y a l'eau qui coule dans le ruisseau du gazelle, là. Il y a les vaches qui meuglent, il y a les chevaux qui hennissent. Enfin, c'est la vie à la campagne telle qu'on aimerait qu'elle soit restée.
0: Alors, ce portrait enchanteur, justement, est-ce que cela, comment dire, déteint sur ses enfants? Est-ce que ses enfants vont prendre la suite?
1: Non, Olivier de Serres a vécu lui-même dans une époque de troubles et d'affrontements entre la religion catholique et la religion prétendue réformée, comme on disait. Mais un peu à la mort d'Henri IV, c'est-à-dire quelques années avant sa mort à lui, les choses ont changé de cap complètement, et donc le catholicisme a été imposé par la royauté. Les réformés n'ont pas pu, donc, et notamment, c'est simple, son domaine a été détruit, son fils n'a pas pu empêcher la destruction de son domaine, qui a donc été rasé jusqu'aux fondations. Il n'en a rien resté. Donc à partir de ce moment, et puis vous savez, le génie du père ne se transmet pas nécessairement aux fils. Sinon, ses fils étaient des gens qui ont suivi leur chemin, mais le domaine, je crois que c'est une grande chance, que c'est peut-être un effet, il y a quelque chose de providentiel dans le fait que son domaine ait été conservé dans le patrimoine français et soit toujours là aujourd'hui pour témoigner de son œuvre.
0: D'ailleurs, vous le disiez précédemment, une invitation de la part de nos auditeurs, parce que c'est dans la région quand même, à se rendre au Pradel.
1: Oui, au Pradel.
0: Peut-être vous pouvez donner quelques indications de route.
1: Eh bien, le Pradel, il faut aller à Villeneuve-de-Berg, qui est donc un chef-lieu de canton de l'Ardèche, bien connu. Et de Villeneuve-de-Berg, c'est fléché. On le voit d'ailleurs quand on est sur les hauteurs de Villeneuve-de-Berg, sur la Bastide. C'est toujours la Bastide. L'aspect général de la Bastide est conservé aujourd'hui. On aperçoit dans le lointain le domaine du Pradel d'Olivier de Serres.
0: À visiter et retrouver donc tous ces travaux, cette ambiance. Et pour en savoir davantage, donc, je rappelle le titre de votre livre, Olivier de Serres, avec un sous-titre, Science, expérience, diligence en agriculture au temps de Henri IV, et c'est aux éditions Actes Sud. Henri Gourdin, on se donne rendez-vous de toute façon pour une autre fois, parce que je suis quand même très intéressée par qui était ce fameux barbare, Jean Séric. Alors à bientôt.
1: À bientôt.
0: Au revoir.

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0: Bonjour Yannick Tirsy, vous êtes directeur du centre d'accueil pour demandeurs d'asile de Chambon-le-Château, France Terre d'Asile. Est-ce que vous pouvez nous présenter votre mission ?
1: Le centre d'accueil est positionné sur Chambon-le-Château, petit village de 200 habitants, depuis 20 ans. Nous accueillons 100 personnes, l'ensemble du centre. Le centre est positionné pour moitié à Chambon-le-Château et moitié à Langogne. Les personnes qui viennent chez nous peuvent être des familles, mais aussi des personnes seules, et ils sont originaires de tous les pays du monde. Les arrivées sont plutôt conditionnées à des contextes géopolitiques.
0: Et donc votre mission est de les accompagner, de les aider dans les démarches administratives, etc.
1: C'est ça. Ils sont orientés vers les centres d'accueil pour demandeurs d'asile sans choisir l'endroit de l'orientation. L'objectif, c'est un hébergement, un accompagnement pour la demande d'asile et un accompagnement social pour tout ce qui est démarche de santé, scolarité, démarche administrative, la banque, etc.
0: Donc c'est un défi énorme.
1: Plutôt.
0: On imagine. Plutôt. Actuellement, ces personnes sont originaires d'où majoritairement ?
1: En ce moment, on a plutôt des personnes qui sont originaires d'Afrique, notamment pays du Congo, Congo-Kinshasa ou Congo-RDC. Pour des raisons diverses et variées.
0: Oui, d'accord.
1: Tous les pays d'origine, le dossier de demande d'asile est très clair. L'accès à une reconnaissance au statut de réfugié ou de protection subsidiaire en France est conditionné au respect de la Convention de Genève. Donc, toutes les raisons qui amènent les personnes à venir chez nous ne rentrent pas forcément dans la reconnaissance d'une demande d'asile. Par contre, tout le monde va défendre son dossier. Il y a des dossiers qui vont être acceptés. La Convention de Genève est très claire. L'asile est attribué pour les personnes qui sont en danger de mort ou de torture dans leur pays d'origine, y compris s'ils y revenaient. Le danger doit être actuel au moment du départ, mais aussi le danger doit être avéré s'ils devaient retourner dans leur pays d'origine. La notion de danger ne s'arrête pas au départ. En dehors de ça, la loi française, la Convention de Genève, ne reconnaît pas l'asile pour des personnes qui ont envie d'une vie meilleure.
0: Donc, votre travail, c'est d'accompagner au niveau juridique, administratif, social aussi, et donner une aide concrète en matière d'insertion et également d'accès aux soins. Dans ce but, vous êtes en réseau avec les associations, les structures de la vie sociale locale sur place. Comment se passe donc l'accompagnement lorsqu'une personne demandant l'asile arrive chez vous ?
1: Alors, la personne va être suivie par deux travailleurs sociaux. Un qui est spécialisé sur le dossier d'asile et l'autre qui va faire tout l'accompagnement social et administratif à côté. Traite en interne toutes les demandes. Par contre, on sollicite les structures partenaires sur des soins de santé, par exemple, sur l'accès à la culture, sur l'accès à l'alimentation. Il faut savoir qu'un demandeur d'asile touche un pécule qui est versé par l'État. Ce pécule s'appelle l'allocation demandeur d'asile. Il est d'un montant mensuel de 204 euros pour une personne seule. Ce montant ne permet pas aujourd'hui de subvenir à l'ensemble de ses besoins. Donc, toutes les personnes bénéficient des prestations de Resto du Cœur ou Secours Populaire chez nous pour l'accès aux denrées alimentaires.
0: Il y a beaucoup d'initiatives dans le monde des associations, du bénévolat également, des œuvres caritatives.
1: Toujours, pour des besoins basiques comme l'alimentation par exemple, mais aussi une personne qui arrive en France, qui change de culture totalement, a besoin de connaître ce que c'est que cette nouvelle culture. Les associations permettent d'intégrer, de parler musique, de faire du sport, de faire de l'apprentissage de la laïcité, de faire tout ce qui peut être visible, mais aussi tout ce qui peut permettre à la personne de connaître son nouvel environnement.
0: Pouvez-nous donner un exemple concret ? Une personne donc qui arrive, vous lui proposez, selon le cas aussi, peut-être selon le pays d'origine, de participer à quelles activités au niveau culturel ou social ou d'insertion ?
1: Première des choses, c'est l'apprentissage du français.
0: Oui, on imagine.
1: L'apprentissage du français va permettre de commencer à entendre des mots, à trouver un sens, de pouvoir comparer avec son apprentissage à lui. Donc ça, c'est la base. Et ensuite, l'objectif, c'est de s'ouvrir et de rencontrer d'autres personnes. Pour ça, on va nous promouvoir l'accès à la médiathèque, où il y a des temps de rencontres et de lecture, par exemple. On va promouvoir l'accès au sport pour les uns et les autres, donc en fonction de ce qu'ils aiment, de ce qu'ils ont envie de faire. Et ensuite, on va miser sur de l'inscription en tant que bénévole dans les diverses associations autour de chez nous, pour obliger les personnes à se mélanger, à se confronter, à parler, et surtout à sortir de chez soi.
0: Donc j'imagine qu'au début, le travailleur social accompagne cette personne dans ses lieux, dans ses activités, et fait le lien.
1: On accompagne, on montre, on prend attache avec les structures pour voir l'assiduité, pour voir les difficultés potentielles. On est vraiment sur un champ culturel, sur une vie totalement différente, malgré tout. Si les personnes souhaitent venir et s'installer en France, il y a des codes, il y a des règles à respecter, il y a la maîtrise du français obligatoire pour comprendre. Notre rôle, c'est de montrer ça et de surtout inciter la personne à rentrer dans nos codes. Sinon, ils vont se mettre à part déjà, et on n'arrivera plus à jouer l'intégration.
0: Donc, dès l'arrivée, c'est un travail d'intégration, une proposition de faire connaissance, de s'orienter, de s'intégrer.
1: Dès l'arrivée, on n'attend pas la réponse de la demande d'asile parce qu'il n'y a pas de délai, on ne sait pas, ça peut aller très vite comme ça peut aller très lentement. Plus on attend, plus on a du mal à faire venir la personne et à la sortir de chez elle. La demande d'asile, c'est comme un coup près, c'est-à-dire qu'on sait à quel moment on dépose le dossier. On n'a pas d'idée à quel moment on va avoir la réponse, donc on est toujours à attendre, à ne pas savoir qu'est-ce qu'on va faire, qu'est-ce qu'on va devenir, est-ce qu'on va pouvoir rester ou est-ce qu'on va devoir partir. C'est psychologiquement très compliqué, donc l'idée, c'est d'attirer la personne et de lui changer les idées, de lui montrer tout ce qu'il y a, tout ce qu'il est possible de faire, pour minimiser, on va dire, ce temps d'attente, et pour permettre à la personne de ne pas ressasser et de s'enfermer sur elle-même.
0: Oui, parce que ce sont des moments de déracinement, d'incertitude extrême et de choc culturel, vous l'avez dit. D'où donc ce rôle très important que vous jouez. Vous êtes combien de personnes dans le centre d'accueil ?
1: 10 salariés.
0: De travailleurs sociaux, surtout
1: Plutôt travailleurs sociaux, mais on a aussi des comptables, ouvriers d'entretien, parce qu'on met à disposition des logements ou des chambres en cohabitation dans des logements. Et puis, une direction.
0: Alors, Juste peut-être quelques mots sur France Terre d'Asile. C'est une association, loi 1901.
1: Nationale, avec siège qui est sur Paris. France Terre d'Asile est une des premières et des plus anciennes associations qui œuvrent pour les demandeurs d'asile. On est chacun autonome dans nos structures. Par contre, il y a un certain nombre de services déconcentrés qui sont au siège, comme le plaidoyer, par exemple, comme un centre de formation, tout ce qui est service de paye, de compta et d'assistance juridique sur toutes les évolutions, les adaptations de la loi, etc., les nouveautés.
0: Est-ce qu'il y a des statistiques sur les issues positives face à un dossier de demande d'accueil ?
1: Oui, tous les ans, des statistiques sur le nombre de personnes qui sont passées, par exemple, sur le temps d'attente, le taux de rotation sur les structures, sur l'accès à un statut donc de réfugié ou un statut de protection subsidiaire. On a des statistiques aussi par pays d'origine et le nombre global, on va dire, en fin d'année, de personnes qui ont été statutaires va énormément dépendre de la représentation en termes de pays qui sont présents au Canada. Mmh.
0: Et on peut les retrouver donc sur un site éventuellement
1: Sur France Terre d'Asile, on publie tous les ans les rapports d'activité où on explique. Le rapport d'activité 2023 est paru d'ailleurs. Donc tout ça, c'est visible. Après, c'est à la hauteur nationale. France Terre d'Asile, c'est aujourd'hui 1400 salariés, quelque chose comme ça. Donc avec beaucoup de centres, pas seulement des centres d'accueil pour demandeurs d'asile. On travaille aussi pour les mineurs isolés, on travaille aussi sur des dispositifs d'urgence. Et on travaille également sur des dispositifs d'intégration, comme les CPH, centres provisoires d'hébergement. On en a un sur Langogne, qu'on gère également. Le centre provisoire d'hébergement, les personnes qui en bénéficient, ce sont les personnes qui ont été reconnues statutaires, mais qui ont besoin d'un accompagnement un petit peu plus important pour un accès aux droits, pour une autonomisation.
0: Donc le CADA Chambon-le-Château, mais aussi donc une antenne sur Langogne. Vous êtes sur les deux endroits ?
1: Une antenne sur Langogne, c'est ça.
0: D'accord.
1: Et le CPH est, lui, uniquement à Langogne.
0: Dans le sud, plus loin dans le Gard, est-ce qu'il y en a aussi ?
1: Alors, il y a des CADA dans tous les départements.
0: Dans tous les départements.
1: Pas forcément des CADA France Terre d'Asile.
0: D'accord.
1: Il y a d'autres opérateurs. On n'aime pas trop être appelé opérateur puisque on a l'impression de dépendre exclusivement et de faire un travail à la place de l'État. Malgré tout, c'est comme ça qu'ils nous appellent. Ça peut être des structures associatives, mais ça peut être aussi des structures communales qui gèrent des centres d'accueil pour demandeurs d'asile. Et dans tous les départements français, il y a un pourcentage par rapport au nombre d'habitants qui va déterminer l'implantation ou non d'un CADA.
0: Bien, je pense que nous avons fait un peu le tour de cette mission du CADA Chambon-le-Château et Langogne. Merci beaucoup Yannick Tiercy. Je rappelle, vous êtes directeur du CADA, centre d'accueil pour les personnes demandeuses d'asile en France. Travail très engagé auprès de ces personnes qui viennent souvent dans des circonstances très difficiles, très compliquées, qui sont déracinées. Et merci beaucoup pour ces éclairages. On vous souhaite bonne continuation à vous, à vos collègues aussi, et également à tous ceux et celles qui s'y engagent bénévolement dans ce contexte.
1: Et si je peux me permettre, il va y avoir ce qu'on appelle la semaine de l'intégration. C'est une plein d'initiatives au niveau national qui vont se passer sur la semaine du mois d'octobre, la semaine du 14 au 18 octobre. Dans tous les départements, il y aura des animations qui seront proposées si des personnes sont intéressées pour découvrir ce milieu, pour rencontrer les personnes qu'on côtoie et qu'on accompagne. Vous pouvez participer aux initiatives qui vont être faites. Vous retrouverez les informations sur le site de l'État ou en appelant les DDETSPP.
0: La semaine de l'intégration à partir du 14 octobre. Merci beaucoup pour cette interview, Yannick Tiercy. Au revoir.